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Alors que nous errions dans le désert depuis au moins 37 minutes, elle apparut, telle une divinité, une sorte de vision intemporelle. Elle était là, pleine de ressources, de culture et de musicalité.

0: écoute.
1: Tu peux pas m'enlever la musique là et mettre un bon morceau, mon vieux, un morceau de chez nous.
0: Ouais, je viens de l'acheter tout à l'heure, l'auto, c'était dedans, ça, c'est pas à moi, j'écoute pas ça, moi. Je suis pas un mongol.

J'ai fait un rêve. J'ai rêvé que j'étais barman à l'Assemblée. Et donc je servais des politiciens que je connaissais pas. Jusqu'au moment où il y a Gérard Larcher qui est arrivé, donc le président du Sénat. Et donc je lui ai servi une bière. Et il a commencé à boire comme un gros dégueulasse, à faire des bruits de bouche et tout, à en renverser de partout. Et en fait, quasiment tout le reste du rêve, c'était moi qui resservais Gérard Larcher, qui se comportait comme un gros dégueulasse, et moi qui devais nettoyer le bar avec un chiffon. Et ça, je sais pas combien de temps ça a duré, mais pour moi, c'était un rêve qui était assez long quand même.

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2: Sérieux, Seigneur. On continue.
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2: Oh, c'est pas possible.

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0: Tu t'intéresses au dernier modèle de la mode masculine ?
1: Chers humains, c'est votre mère qui vous écrit et vous cause. Je prends ma plume pour défendre ma cause. Je m'adresse à mes terriens, vous qui sans moi n'êtes rien. Je suis votre terre-mère que vous préférez taire. Celle qui vous a donné la vie sans réticence. Celle qui vous a donné ses fruits dès la naissance. Celle à qui vous accordez si peu d'importance et que vous contraignez de vivre en résistance. C'est rare que mes signes et sentiments soient écrits et qu'ils riment. Mais là je suis à bout, donc je crie au crime et des crimes m'écrit. Si j'exprime ceci, c'est que je suis en crise, que mes alertes trouvent très peu d'écho. J'espère qu'ensemble, on mettra fin au chaos. C'est donc à bout de souffle que je vous lance cet appel en contenant ma haine. Car toutes ces erreurs que vous dites humaines ont semé sur moi la terre, l'horreur et la terreur. Elles m'empêchent de respirer, me font pleurer et me désarment, m'obligeant à tirer mon indésirable sonnette d'alarme. Être humain veut aussi dire envisager demain, qui m'annonce avec un visage luciférien. Pas facile de renoncer à la tentation de consommer, quand tout ce qui est conçu est fait pour me consumer. Pas facile de renoncer au luxe dans lequel on a toujours vécu. C'est pourtant le besoin qu'ont les générations futures. Elle et moi rêvons de voir vos cultes de l'écu vaincus, puisqu'elle aussi souhaite participer à l'aventure. Mais la soif qui vous anime vous a rendu avare de tout avoir, prêt à tout faire pour écraser vos sœurs et vos frères. Se perdre dans cette course qui vous enrichit à mes dépens, compromet que puisse simplement vivre une descendance. Mais n'attendez pas la sentence pour vivre simplement, de manière juste, en évitant la chute. Utopique je le suis et je le sais, mais utopie d'un jour peut devenir réalité du lendemain. Je rêve qu'un jour la mienne le devienne, que vous restiez des êtres humains agissant à votre échelle, conscient de l'impact à l'autre bout de la chaîne. Donc au niveau planétaire, des femmes, des hommes qui vivent et agissent de manière à ce que si tous mes habitants aient sur moi la même empreinte, que ça ne soit plus à vos enfants que l'on m'emprunte. J'ai mal en voyant que vous n'optez pas pour un vrai remède qui m'aide à retrouver un état souhaitable. J'ai mal, l'intolérance et l'ignorance humaine m'amènent à vivre dans la souffrance et votre indifférence. J'ai mal car vos multinationales brevettent mes créations, piratées pour que les peuples soient sous domination. C'est dur pour une terre, c'est dur pour une mère d'avoir des enfants qui ont les solutions pour faire face, mais qui préfèrent leur petite résolution de surface. Terrien, réveille-toi. Me peindre en vert ne changera absolument rien. Croire que la croissance nous sauvera, ça encore moins. T'es rien du tout, mais réveille-toi, car tu fais partie du grand tout. Je sais que tu sais qu'il y a eu plein de choses avant que je n'ose te mettre ici. À moins d'un matricide que t'envisages, il y en aura plein après ton passage. Tu te prends pour le roi et pour un dieu, alors que tu n'es que de passage en mes lieux. Toi, le fruit de mon amour avec la vie, si t'es encore à l'horizon, c'est que je garde encore un peu d'espoir et que j'aimerais que tu reviennes à la raison. 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
1: RFI Matin, ça commence avec votre journal, Nathalie Michet, bonjour.
4: Bonjour Pierre, bonjour à tous.
1: Et à la une, le voyage retour pour 48 000 Marocains entrés illégalement à Ceuta.
4: Après avoir afflué massivement dans l'enclave espagnole, la plupart des candidats à l'immigration ont fait demi-tour. Et du côté marocain de la frontière, les familles attendent leurs proches avec anxiété. Reportage aux portes de Ceuta dès le début de ce journal. Cette crise migratoire sans précédent, elle continue en tout cas de provoquer des secousses en Europe. En première ligne, eh bien c'est l'Italie qui suspend pour un mois la libre circulation avec l'Espagne.
1: Dans ce journal également, les exigences du Hamas avant tout désarmement.
4: Malgré l'annonce d'un accord historique par Donald Trump il y a plus de 24 heures, le mouvement palestinien pose une série de conditions tandis qu'Israël garde le silence. Et puis nous irons au Chili avec des manifestations dans tout le pays pour défendre l'accès à l'IVG et à Lausanne pour le cyclisme et le départ imminent du Tour de France Femmes. Deux championnes face à face, la française Pauline Ferrand-Prévot et la néerlandaise Demi Vollering.
1: Ils sont donc repartis aussi vite qu'ils sont arrivés. Des dizaines de milliers de migrants marocains entrés illégalement à Ceuta ont fait demi-tour.
4: Oui, c'est l'affirmation des autorités espagnoles après cet afflux massif de plus de 50 000 personnes ces derniers jours dans l'enclave du nord du Maroc. Un afflux sans précédent qui a fait au moins, on le rappelle, 34 morts, la plupart par noyade. Dans une situation chaotique à Ceuta, la plupart des candidats à l'exil ont décidé de rentrer chez eux. Et je précise qu'à Bruxelles, eh bien, la Commission européenne assure qu'aucun afflux massif de migrants n'a été observé en direction de l'Europe.
1: Malgré tout, la passe d'armes se poursuit en Europe entre l'Espagne et l'Italie.
4: Giorgia Meloni est passée à l'acte. La dirigeante italienne a annoncé le rétablissement pour un mois des contrôles aux frontières en provenance de l'Espagne. Il en va, d'après la présidente du Conseil italien, de la sécurité nationale face, je cite, à la menace migratoire. Mais en arrière-plan de ces prise de position, il y a les prochaines élections législatives. À Rome, Anne Lemire.
5: La décision de fermer les frontières maritimes et aériennes avec l'Espagne était dans l'air dès jeudi soir et totalement partagée par la première ministre Giorgia Meloni et ses deux grands alliés Antonio Tajani, leader de Forza Italia, et Matteo Salvini, chef de la Ligue. Il faut dire que cet acte s'insère dans le début de la campagne électorale pour les législatives de 2027. La question des migrants étant un des sujets clés de la droite.

0: droite et de l'extrême droite, sachant que 73% des Italiens souhaitent une gestion encore plus ferme de l'immigration illégale. Mais Pedro Sanchez, dont les divergences politiques avec Giorgia Meloni sont très profondes, a tenu à rappeler qu'entre 2021 et 2026, le nombre d'arrivées de migrants illégaux en Italie a été de 478 600 contre 234 760 en Espagne, selon les données de l'agence européenne Frontex. Anne Lenir, Rome, RFI.
1: Et puis en France, le gouvernement, lui, a décidé de renforcer ses effectifs à la frontière espagnole avec 5 fois plus de policiers et de gendarmes. Pourtant, la plupart des Marocains qui sont entrés dans Ceuta ont donc fait demi-tour. Et de l'autre côté de la frontière, côté marocain, eh bien, leurs familles les attendent avec anxiété. Mathias Rénal, notre correspondant, s'est rendu sur place.
2: C'est un flot humain ininterrompu. Des milliers de personnes marchent en direction du Maroc, laissant Ceuta derrière elles, comme Kauta.
3: Il n'y avait pas de nourriture là-bas. Pendant 3 jours, on n'a pas mangé. On a dormi dans la forêt. On a trop souffert. Regarde mon état, je suis fatiguée.
2: Tous ont l'air exténués, beaucoup de jeunes hommes, quelques mineurs et des femmes aussi. Ils dénoncent les violences dont ils disent avoir été victimes.
4: On s'est retrouvés pourchassés par des bandes d'hommes cagoulés. On ne s'attendait pas à ça. Regarde, ils m'ont fracassé.
2: Mohamed montre de longs hématomes qui lui strient le dos. À quelques dizaines de mètres de la frontière, désormais sous bonne garde, des centaines de familles attendent leurs proches. Khadija a des yeux clairs, remplis de larmes. Elle n'a plus de nouvelles de son fils.
5: Il ne portait qu'un short et un t-shirt. Il n'avait rien sur lui, pas d'argent. Il m'a appelé hier pour me dire « Maman, je suis rentrée à Ceuta ». Il m'a surprise, il m'a même choquée.
2: Dans l'herbe des ronds-points, sur les trottoirs, des centaines de migrants ont passé la nuit dehors à Fnedek. Beaucoup n'ont qu'une idée en tête, retenter leur chance dès qu'ils le pourront. Mathias Rénal, Fnedek. RFI.
6: Et vous pouvez suivre la situation à Ceuta minute par minute sur notre live sur le site RFI.fr. Plus de 24 heures après l'annonce par Donald Trump d'un accord pour le désarmement du Hamas et le retrait des troupes israéliennes de Gaza, toujours pas de réaction officielle en Israël.
1: Israël est très content de cet accord, assure pourtant Donald Trump, mais Benjamin Netanyahou reste silencieux. À titre personnel, le ministre d'extrême droite de la Sécurité nationale, Itamar Ben-Gvir, a lui dénoncé un accord inacceptable. Côté palestinien, le Hamas lui a confirmé qu'il acceptait de déposer les armes, mais seulement en échange d'un très long chapelet de conditions. Depuis le Caire où se tiennent les négociations sous médiation égyptienne, les précisions d'Alexandre Bouchianti.
7: La décision ouvre la voie à une gestion de Gaza par une commission nationale palestinienne et le passage à la phase 2 du plan de paix du président américain Donald Trump. Toutefois, des négociateurs palestiniens ont conditionné la remise des armes lourdes à une série d'exigences. L'arrêt de toutes les formes d'agression israélienne, le retrait de la bande de Gaza, le déploiement de forces internationales de protection, le démantèlement des milices formées par l'occupant israélien, la reconstruction, la garantie du droit à l'autodétermination et à la création d'un État palestinien indépendant. Du côté des médiateurs égyptiens, on estime qu'une bonne partie des conditions annoncées par les membres du Hamas relèvent du processus de négociation face aux exigences et conditions posées par Israël pour le retrait. Les sources égyptiennes ont ajouté que la Commission nationale palestinienne sera en charge du recueil des armes et de leur mise dans des dépôts de manière progressive. Alexandre Bouchanti, Le Caire, RFI.
1: Dans la guerre au Moyen-Orient, Israël pourrait de nouveau mener des frappes conjointes avec les États-Unis contre l'Iran dès ce week-end, affirmation de plusieurs médias américains, alors que Donald Trump menace de frapper très fort. Et à l'entrée du détroit d'Ormuz, un pétrolier a été frappé par un projectile non identifié.
8: En pleine vague de chaleur dans le sud-est de la France, le département du Var en proie à un nouvel incendie.
1: C'est le feu du secteur du Gros Bessillon à l'intérieur des terres fixées il y a quelques jours qui a repris de façon brutale. 1000 hectares parcourus en 6 heures, 2500 habitants évacués. Dans le sud-ouest, en revanche, près de Bordeaux, c'est le soulagement. 90% des 220 000 évacués ont pu rentrer chez eux. Le feu reste contenu et parmi les techniques utilisées, la mise en place de pare-feu en sable. Nicolas Rocard.
9: Vous voyez ce que vous voyez là, c'est un pare-feu.
10: Au milieu de la forêt de pins calcinés, le lieutenant-colonel Éric Pitot arrête la voiture.
9: Je vous laisse descendre, on va dans cette direction-là, moi je fais demi-tour. Si jamais le feu continue, si jamais il passait, on a plusieurs pare-feux comme ça les uns derrière les autres pour éviter en fait qu'il aille vers la presqu'île.
11: Et vous pouvez décrire comment vous installez les pare-feux quoi.
9: Vous voyez, c'est des engins de travaux publics qui sont énormes et en fait qui mettent le sable à blanc. Et vous voyez le sable, on enlève toute la végétation et en fait le feu n'est pas en capacité d'avoir de combustible. S'il devait progresser, il s'arrêterait parce qu'il n'y a plus de combustible sur la partie pare-feu.
10: Les allées de conifères sont séparées par une large allée de sable d'une cinquantaine de mètres de largeur sur laquelle toute la végétation a été retirée. Sur les côtés, des rondins de bois fraîchement coupés rappellent que le travail vient d'être effectué et se fait en complément des nombreux appuis aériens.
9: Vous avez de la chance. Un autre hélico qui arrive. Si jamais le feu arrivait, on aurait des moyens qui seraient positionnés sur ce pare-feu, devant des barrières de retardant, voire des largages de canadaires entre le retardant et les zones.
10: 121 km de pare-feu ont été construits en Gironde, des installations qui risquent de se pérenniser dans cette région, particulièrement sensible au risque d'incendie. Nicolas Rocard, Claouet, RFI.
1: Et en Grèce, c'est l'état d'alerte face aux incendies avec plusieurs nouveaux feux, notamment près de la capitale. Une partie de la banlieue d'Athènes a dû être évacuée.
8: Il est 1h09 du matin à Santiago, au Chili, où un projet de restriction de l'avortement provoque une vague de contestation.
1: Des manifestations ont eu lieu dans tout le pays ce vendredi contre une mesure proposée par l'ultra-droite, obliger les femmes enceintes à écouter le battement du cœur du fœtus avant de procéder à une interruption volontaire de grossesse. Une mesure considérée comme une violence psychologique. À Santiago, le reportage de Naila Derouané.
12: Avorter ou pas, c'est moi qui décide, scandaient les centaines de manifestantes. Parmi elles, Barbara, 26 ans.
13: Ce projet de loi est hyper violent. Devoir écouter les battements de cœur du fœtus qui serait le fruit d'un viol, ou bien quand la mère sait que son bébé ne va pas survivre, c'est très néfaste psychologiquement parlant.
12: Pour Florencia, ce serait ni plus ni moins qu'un grave retour en arrière, alors même que l'actuelle loi sur l'avortement est déjà restrictive.
14: Nous, ce qu'on veut, c'est aller de l'avant et obtenir un avortement libre et sans danger. Que ce soit pas quelque chose qui se fasse clandestinement, car il y a toujours des femmes qui meurent à cause d'IVG clandestines.
12: Jusqu'à présent, le gouvernement d'extrême droite du président José Antonio Caste ne s'est pas exprimé sur ce projet de loi qui émane de parlementaires encore plus à droite et qui veulent mener ce qu'ils appellent la bataille culturelle. Ils profitent de la vague conservatrice qui déferle sur l'Amérique latine, dit Danae. Elle ajoute : c'est le moment où ils peuvent impulser leurs idées et porter atteinte à nos droits, conclut-elle. Naila Derouané, Santiago, RFI.
8: Le cyclisme est le coup d'envoi ce samedi du Tour de France Femmes.
1: Départ prévu en début d'après-midi en Suisse à Lausanne. Une boucle féminine sur 9 étapes avec deux grandes favorites. La tenante du titre française, Pauline Ferrand-Prévot, et la redoutable néerlandaise Demi Vollering. Tous les ingrédients sont donc réunis pour une belle bataille. Depuis Lausanne, Anne Dufort-Cornillet.
15: Demi Vollering a vraiment beaucoup gagné, mais il y a Blasi qui est arrivé, Pauline Ferrand-Prévot qui arrive à 100% sur le tour.
16: C'est avec fierté que Marion Rousse, la directrice du tour, détaille ce plateau de grande qualité. 147 coureuses au départ, dont une petite poignée prête à tout faire basculer. Chacune a de quoi tirer son épingle du jeu, tant le parcours est varié. Mais pour le classement général, un duel attise la curiosité, celui entre Demi Vollering et la Française vainqueur l'an passé, Pauline Ferrand-Prévot.
17: Oh, je pense pas qu'on parle d'un duel, parce que je je pense qu'il y a plein d'autres filles aussi qui vont être là et qui seront au rendez-vous. Donc, j'ai pas aussi envie de me focaliser sur quelqu'un en particulier. J'ai juste envie de faire ma course. Et je pense que c'est en faisant comme ça que je pourrais faire le meilleur résultat.
16: Ne pas en parler pour mieux gérer l'adversité, mais force est de constater qu'en face, la Néerlandaise est dans la forme de sa vie. Première du Giro, du Tour des Flandres et de Liège-Bastogne-Liège, Demi Vollering semble prête pour cette bataille.
18: Pauline est une incroyable compétitrice. Elle nous force toutes à en faire toujours un peu plus. Au final, c'est positif pour notre sport et pour nous en tant que coureuses.
16: Ce petit plus qui nous tiendra en haleine jusqu'à l'arrivée finale à Nice le 9 août prochain. Anne Dufort-Cornillier, Lausanne, RFI.
1: Un Tour de France femme que vous vivrez donc sur RFI.
8: Et Marion Rousse, la directrice de la compétition, est notre invitée ce matin. Rendez-vous à 8h20 heure de Paris. À retenir également Gianni Infantino qui jette l'éponge. La FIFA ne fera pas appel à des investisseurs privés.
1: Le patron de la Fédération internationale de football a publié un communiqué en pleine nuit pour annoncer qu'il retirait son projet. Il reconnaît que sa proposition a créé des divisions qui ne sont plus dans l'intérêt de l'objectif initial. L'UEFA en Europe, on le rappelle, avait menacé notamment de boycotter la Coupe du Monde.
8: 5h13 en temps universel. Merci beaucoup Nathalie Michet. On vous retrouve pour un nouveau journal international dans un peu moins de 2 heures. Et à la fin du matin, ça commence donc. Bienvenue à vous, vous l'entendiez dans le journal, c'est la situation dans l'enclave espagnole de Ceuta qui fait la une de l'actualité de ce samedi 1er août. La grande majorité des dizaines de milliers de citoyens marocains entrés illégalement dans l'enclave sont déjà rentrés dans le royaume chérifien. Nous serons en direct de Ceuta dans le journal de 8h. On évoquera aussi ce matin cet accord pour le désarmement du Hamas. Il a été confirmé par le mouvement palestinien qui pose ses conditions. Mais dans l'enclave, c'est le scepticisme qui domine.
19: On dit Inch'Allah, mais depuis le début de la guerre, on nous dit tout et son contraire. On nous avait annoncé une trêve et ça n'a jamais tenu.
8: Reportage à retrouver à 9h. Et puis la FIFA qui fait machine arrière dans son projet de privatisation de la Coupe du Monde. Le début de notre plongée dans les établissements emblématiques des nuits africaines et la directrice du Tour de France qui sera donc avec nous à 8h20. C'est à retrouver dans cette nouvelle édition de RFI Matin. Bienvenue à vous, direction la Bolivie.
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8: Pour parler de cette petite plante verte indissociable de la culture bolivienne, celle du coca cultivé depuis des siècles dans le pays sud-américain et dont la production est en partie légale. Et oui, une agriculture favorisée pendant plus de 20 ans par la gauche, mais aujourd'hui mise à mal par le développement du narcotrafic. Avec le retour de la droite au pouvoir l'année dernière, les autorités opèrent un virage répressif entre discours de fermeté et rapprochement avec Washington pour lutter contre le trafic de drogue, avec des conséquences bien sûr directes sur le terrain. Exemple avec cette opération d'éradication des cultures menée par des policiers et des militaires qu'a pu suivre notre correspondant Nils Sabin.
21: Le jour se lève à peine dans cette région de jungle de montagne à plusieurs heures de route de La Paz et déjà le campement militaire temporaire fourmille d'activités. Pendant 5 jours, militaires et policiers réalisent des opérations d'éradication de coca illégale dans la zone. Ernesto est l'un des grades et en charge de ce travail. Il a requis l'anonymat.
22: On forme notre colonne de sécurité et ensuite on se rend sur le site d'éradication. Là-bas, nous, les policiers, avons la charge de la sécurité et les soldats sont ceux qui s'occupent de l'éradication.
21: Derrière nous, on entend les soldats qui déracinent les plants de coca avec des pioches. Ils vont travailler sur cette parcelle toute la matinée, nous explique un autre soldat.
23: Voilà, ils se sont mis en ligne de là à là et ils vont éradiquer jusqu'en haut, je pense sur une distance d'environ 100 mètres.
21: Ces opérations sont essentielles pour limiter la production de coca dans le pays. En 2024, la Bolivie en comptait 35 000 hectares, dont un tiers est illégal et donc à destination de la production de cocaïne. Ici, l'éradication est réalisée en concertation avec les producteurs locaux pour limiter les tensions. C'est l'une des mesures qui ont été mises en place par la gauche dans les années 2000. Ernesto.
22: Dans les zones où un accord a été conclu, comme vous pouvez le voir, le propriétaire de la plantation de coca est présent. C'est donc lui qui indique quelle parcelle va être rationalisée. Il y a donc un consentement de la part des membres de la communauté, mais dans les zones rouges, cet accord n'existe généralement pas et les gens réagissent de manière hostile.
21: Malgré le revirement opéré par le président Rodrigo Paz sur les questions de narcotrafic, ces opérations coordonnées d'éradication de coca n'ont pas été modifiées. C'est ce qu'explique Gonzalo, le représentant des producteurs de coca de la zone.
0: J'ai vu passer Morales, Arce, Agnès, quel que soit le gouvernement, c'est pareil avec Rodrigo Paz, le fonctionnement est le même. On n'a pas vu de changement.
21: Quant au rapprochement avec les États-Unis, il a conduit au retour de la DEA, l'agence antidrogue américaine dans le pays. Et fin juillet, une aide de 20 millions de dollars à la Bolivie pour lutter contre le narcotrafic a été signée. Mais cela ne s'est pas encore traduit par des changements concrets. Daniel est l'un des fonctionnaires qui vient vérifier les superficies de culture de coca des producteurs.
3: C'est presque pareil qu'avant. Nous sommes toujours 25 fonctionnaires pour toute la région de La Paz.
21: Si les discours et le ton du gouvernement ont bien changé, sur le terrain, ces évolutions se font encore attendre. Nils Sabin, La Paz, RFI.
8: La France s'apprête à tourner une page de son histoire politique avec l'élection présidentielle l'année prochaine. RFI revient donc cet été sur les 5 derniers scrutins qui ont marqué le pays. Nous sommes aujourd'hui en 2002, année du séisme FN, et c'est un récit de Raphaël Delvolvé.
4: En tête, Jacques Chirac, 20% des voix. Énorme surprise, Jean-Marie Le Pen semble devoir être le second.
20: Ce 21 avril 2002, au soir du premier tour, la France vit un authentique séisme politique.
24: C'est très dur pour notre pays.
20: Cette soirée faite de cris et de larmes réveille alors une démocratie française endormie par 5 ans de cohabitation, car cette campagne 2002, c'est d'abord celle du désintérêt.
25: Le suspense est plus intéressant.
24: À la pêche ?
25: À la pêche. Premier tour, les élections.
20: Ce pêcheur du dimanche a comme 28% d'électeurs français boudé les urnes au premier tour. Sans doute a-t-il pris pour argent comptant les sondages annonçant un duel entre le président et le premier ministre sortant, Lionel Jospin.
26: Après 5 ans de gouvernement, attelé à la carriole.
20: Fort d'un bilan de réforme et de croissance économique à Matignon, il part d'ailleurs comme le favori face à un Jacques Chirac affaibli par les affaires, sûr de sa force.
27: Imaginez juste une minute que vous ne soyez pas au second tour.
28: J'ai une imagination normale, mais tempéré par la raison quand même.
20: Lionel Jospin laisse se présenter pas moins de 7 autres candidats à gauche et se fait attaquer par son principal adversaire sur l'insécurité.
29: Aujourd'hui, on ne peut plus vivre dans un pays où les gens ont de plus en plus peur.
20: Dont lui-même reconnaît un mauvais bilan.
30: J'ai le regret de constater que l'insécurité a progressé.
20: Jacques Chirac a-t-il eu du flair dans ce monde choqué par les attentats du 11 septembre et une France où les faits divers font la une.
31: Papivoise, comme on l'appelle dans son quartier, a donc expliqué à ses agresseurs qu'il n'avait rien à leur donner. C'est alors qu'ils l'ont frappé et peu après mis le feu à son pavillon.
20: Bien a-t-il suivi les conseils de son épouse Bernadette, l'une des rares à avoir senti la montée du Front National, comme son candidat Jean-Marie Le Pen.
32: Je pense pouvoir être au second tour. La candidature de M. Jospin est lourdement obérée par le nombre des candidats de la gauche plurielle.
20: Lui, dont la campagne reste relativement discrète en meeting, capitalise sur le thème de l'insécurité choisi par Jacques Chirac.
33: Les gens parlent aujourd'hui comme moi. Certains, d'ailleurs, de mes adversaires parlent plus haut que moi.
20: Et le soir du premier tour, c'est le choc, la stupeur. Lionel Jospin, troisième, est éliminé.
34: J'assume pleinement la responsabilité de cet échec et j'en tire les conclusions en me retirant de la vie politique après...
20: Dans la rue, la jeunesse sort et manifeste quotidiennement dans l'entre-deux-tours.
35: On défend les valeurs démocratiques, on croit à la liberté, on est contre la xénophobie.
36: Cette mobilisation contre le Front National n'a pas touché que Paris, loin de là.
20: Jacques Chirac, qui a refusé le débat avec Jean-Marie Le Pen, triomphe 15 jours plus tard.
4: Jacques Chirac est élu président de la République avec 82,1% des voix.
20: Après 2002, il fut longtemps question dans les états-majors politiques d'éviter un nouveau 21 avril, fermez les guillemets. L'extrême droite parviendra néanmoins par 2 fois à se qualifier à nouveau pour un second tour d'une présidentielle.
8: Raphaël Delvolvé.
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8: L'Asie en mouvement maintenant, comme tous les week-ends sur RFI, on parle aujourd'hui de celle qui compte parmi les derniers remparts pour la liberté d'expression à Hong Kong. Les librairies indépendantes sont-elles en voie de disparition ? Depuis le début de l'année 2026, elles font l'objet de perquisitions, leurs propriétaires et employés sont arrêtés, les ouvrages saisis, le tout à la faveur d'un arsenal législatif répressif imposé par Pékin. Mélissa Barra, bonjour.
1: Bonjour.
8: Ces espaces finissent par plier sous le poids de la censure.
1: Oui, Greenfield ferme ses portes. Cette librairie indépendante était une institution nichée dans le quartier animé de Mong Kok à Hong Kong depuis 1976. Il y a deux semaines, elle avait été perquisitionnée. La police a saisi ses livres et menotté ses libraires. En juin, le couple propriétaire de la librairie Hunter avait été arrêté, apparemment pour avoir dans leur rayon la biographie de Jimmy Lai, ce mania de la presse emprisonné, figure emblématique du mouvement pro-démocratie.
8: Et l'un après l'autre, ces établissements finissent par mettre la clé sous la porte.
1: Elm Book, banni de la foire du livre de Hong Kong cette année, cessera son activité en avril. Pour la librairie Have a Nice Day, ce sera le 30 août prochain. À chaque fois, les libraires sont détenus, souvent libérés sous caution, accusés de vendre des publications à contenu séditieux. Ils risquent jusqu'à 7 ans de prison.
8: Une sanction pour le moins disproportionnée. Qu'est-ce qui est visé sous l'infraction de sédition ?
1: Depuis 2019 et les manifestations pro-démocratie, une série de textes législatifs est venue donner un tour de vis à la censure. Les actes séditieux sont mentionnés dans l'article 23 de la loi de Hong Kong, celle promulguée en 2024 pour durcir la législation dite sur la sécurité nationale. Elle a réintroduit cette infraction qui datait de l'époque coloniale. Et dès lors, la sédition est punie, même s'il n'y a pas d'incitation à la violence. Rappelons-le, la sédition est stricto sensu, un appel à des actes d'émeute. Cette loi fourre-tout ouvre donc la voie à criminaliser toute parole critique.
8: Ouais, Mélissa, que symbolisaient jusqu'à présent ces espaces pour les Hongkongais ?
1: Pour les clients, ces espaces sont irremplaçables, puisqu'on y trouvait des ouvrages politiques et sociaux qui sont de fait absents des rayons des grandes enseignes, mais aussi des librairies scolaires ou publiques, puisque les autorités les ont vidés de titres comme 1984 de George Orwell. Sur Instagram, un utilisateur réagissait à la fermeture de Greenfield en se demandant où fleuriront les fleurs s'il n'y a plus de champs verdoyants. Une référence à un ouvrage saisi par la police intitulé « Ne laissez fleurir que les fleurs rouges, identité et appartenance dans la Chine » de Xi Jinping, de la journaliste multiprimée Emily Feng.
8: Et ce vendredi, Mélissa, ont également eu lieu les funérailles d'une figure de la dissidence hongkongaise, celle du libraire Lam Wing Kee.
1: Il est décédé début juillet à Taïwan des suites d'un cancer. Il était considéré comme un héros par les manifestants. Il avait été appréhendé en 2015 par la Chine, qu'il a ensuite renvoyé à Hong Kong, forcé de récupérer un disque dur avec les données de tous ses clients, ce qu'il a refusé de faire, s'exilant par la suite à Taipei où il a rouvert une librairie. Il n'a jamais revu sa ville natale. Avec la mort de Lam Wing Kee, les arrestations, les saisies de livres et les fermetures en série, c'est tout un écosystème qui s'éteint à petit feu à Hong Kong.
8: À l'Asie en mouvement est le triste chant du cygne des librairies indépendantes hongkongaises. C'était avec Mélissa Barra. Merci à vous. À la une de Jeune Afrique et l'histoire du RHDP ivoirien cette semaine. Florence Richard est avec Catherine Potet.
2: À la une de Jeune Afrique cette semaine, nous allons en Côte d'Ivoire. Gros plan sur l'histoire du RHDP, le parti au pouvoir depuis maintenant une quinzaine d'années. Bonjour Florence Richard.
5: Bonjour Catherine.
2: Avant de revenir sur le RHDP que l'on connaît aujourd'hui, vous nous rappelez dans votre article sur quelle base ce parti politique s'est construit. Cela remonte à 2005, lorsque les héritiers de Félix Houphouët-Boigny, longtemps divisés par des querelles de succession, se sont finalement retrouvés autour d'un adversaire commun, en l'occurrence Laurent Gbagbo. C'est ainsi que ce rapprochement entre d'anciens ennemis a permis de réaliser ce qui semblait impossible quelques années plus tôt.
5: Oui, c'est dans un hôtel de la capitale ghanéenne, lors de nouvelles négociations, alors que le pays est plongé dans la crise et scindé en deux, qu'Alassane Ouattara et Henri Conan-Bédié, qui se sont effectivement entre-déchirés à la mort de Félix Houphouët-Boigny, vont s'entendre pour former cette alliance. Les deux hommes que tout oppose comprennent qu'ils ne pourront pas peser seuls. Un constat finit par s'imposer à eux. Leur division profite avant tout au président en place. La coalition est officiellement scellée donc en 2005 à Paris, aux côtés de ces deux anciens rivaux qui président l'un le RDR et l'autre le PDCI, prennent place l'UDPCI ainsi que le MFA. L'objectif est alors double, peser dans les négociations et surtout reconquérir le pouvoir. Leurs rivalités sont momentanément mises entre parenthèses au nom d'un intérêt politique commun. On ne fait pas de politique avec de la rancune, c'était du réalisme politique, résume dans notre série un cadre du PDCI qui fut proche d'Henri Conan Bédier.
2: Il y a une étape importante dans ce processus que vous soulignez, le retrait d'Henri Conan Bédier avant la création du Parti Unifié. Alors pourquoi décide-t-il alors de rompre avec Alassane Ouattara ?
5: Alors cette rupture est d'abord le résultat d'un profond désaccord sur la suite de l'alliance, ou de malentendus diront certains. Bédier estime qu'après les deux mandats d'Alassane Ouattara, qu'il a soutenu en 2010 puis en 2015 en lançant son célèbre appel de Daoukro, le pouvoir doit revenir au PDCI en 2020, conformément à ce qu'il considère comme l'esprit du partage du pouvoir entre les composantes du RHDP. Alors dans l'entourage du chef de l'État, on balaye cette lecture, rien n'a jamais été promis à Henri Conan Bédier, martèle-t-on. À cela s'ajoute une inquiétude grandissante pour Bédier, alors que cette coalition doit se muer en un parti unifié, celle de voir le PDCI absorbé puis dilué au sein d'une formation dominée par le RDR qui en impose le choix et le rythme. Jusqu'au nom même de la nouvelle formation, les désaccords s'accumulent et en 2018, Bédier claque la porte. Alors cette rupture ouvre une nouvelle séquence de confrontation entre les deux anciens alliés. Elle va atteindre son paroxysme à la présidentielle de 2020. Bédier prend la tête de la contestation contre la candidature d'Alassane Ouattara à un troisième mandat que l'opposition juge anticonstitutionnel. Elle boycottera d'ailleurs ce scrutin source de violence. Bédier meurt en 2023 à Abidjan. Ouattara saluera alors la mémoire d'un grand homme qui avait un profond amour pour la Côte d'Ivoire.
2: Florence Richard, cela fait maintenant une quinzaine d'années que le RHDP est au pouvoir. Il domine la vie politique ivoirienne. Alors est-ce que l'opposition réussit tout de même à se faire une petite place ?
5: Alors c'est très compliqué aujourd'hui pour l'opposition ivoirienne de faire contrepoint à un RHDP devenu un véritable rouleau compresseur. En une quinzaine d'années au pouvoir, le parti d'Alassane Ouattara a construit une machine politique très puissante avec une implantation locale solide et une capacité d'attraction très forte. Les ralliements en sa faveur se multiplient. Quant au camp de Laurent Gbagbo, rentré à Abidjan après son acquittement par la CPI, il reste très affaibli, notamment après son choix de ne pas participer aux dernières législatives, des législatives remportées haut la main par le RHDP qui dispose désormais de 80% des sièges dans l'hémicycle, en plus de la très grande majorité des communes et régions du pays.
2: Merci Florence Richard. Votre article sur l'épopée du RHDP est à lire sur jeuneafrique.com.
8: Et merci à vous Catherine Potet. L'actualité africaine dans un instant.
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9: Et maintenant, je crois que nous allons pouvoir vous quitter, auditeurs amis, en vous souhaitant une excellente journée à tous.
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1: Un nouveau journal avec vous, Marion Kazanov. Bonjour Marion.
3: Bonjour Pierre.
1: Et dans votre journal, on est aux portes de Ceuta où prend fin une crise migratoire d'ampleur.
3: Au moins 50 000 personnes ont franchi la frontière entre le Maroc et cette enclave espagnole ces derniers jours. La plupart est retournée de l'autre côté, à Fnidek, où c'est là maintenant que la situation humanitaire se dégrade. Donald Trump continue de vanter son accord dans le cadre du plan de paix à Gaza. S'il a été validé par le Hamas, le Premier ministre israélien est toujours silencieux. La France continue de se battre contre les incendies. Certains ont repris de plus belle après avoir été fixés. On verra que même éteints, les feux peuvent continuer de couver. Et puis la marche arrière du président de la FIFA sur son projet des investisseurs privés, le coup d'envoi du Tour de France féminin, on en reparle dans le journal des sports après cette édition.
1: Et la directrice de la course, Marion Rousse, sera aussi notre invitée dans quelques minutes. Derrière sa frontière de Barbelé, le calme revient à Ceuta.
3: L'enclave espagnole frontalière avec le Maroc débordée par l'arrivée de milliers de migrants, plus de 50 000 en quelques jours. La presque totalité a fini par retourner de l'autre côté de la frontière où l'on vous retrouve, Mathias Reynal. Vous êtes notre envoyé spécial sur place à Fnidek. C'est cette ville maintenant, Mathias, qui est dépassée par cet afflux de population. Vous étiez cette nuit avec ces migrants de retour au Maroc et beaucoup sont encore là à Fnidek.
4: Oui, partout. Ici, des jeunes hommes, des mineurs aussi, quelques femmes. Et ils ont passé la nuit dehors à dormir sur la pelouse des ronds-points ou à même les trottoirs. Les conditions de vie se sont détériorées en quelques heures à Fnidek, dont la population a explosé. Le peu de commerces et restaurants ouverts a rapidement écoulé toutes ses denrées. Surtout, les jeunes qui se trouvent ici n'ont presque rien. Cela fait plusieurs jours qu'ils n'ont rien mangé, n'ont pas pris de douche. La situation humanitaire est devenu extrêmement difficile. Ils restent à Fnidek dans l'espoir de pouvoir retenter leur chance à la frontière, même si tous dénoncent ce qu'ils ont vécu à Ceuta ces derniers jours. Et c'est volontairement qu'ils ont quitté l'enclave espagnole. C'était impossible d'y rester, soupire un homme, la trentaine. Il n'y avait rien à manger, rien à boire, dit-il. Il raconte avoir subi des mauvais traitements de la part des habitants sur place. Presque tous les commerces étaient fermés. Les seuls restés ouverts exigeaient des prix exorbitants aux migrants. Une bouteille d'eau à 5 euros, par exemple.
3: Et Mathias, selon la presse espagnole, 57 personnes sont mortes depuis jeudi.
4: Il n'est pas compliqué de trouver à Fnidek des personnes qui ont assisté à des scènes traumatisantes, noyades, chutes mortelles. Il y a eu de nombreuses tentatives de traversée ratées. Surtout, il n'est pas facile de se rendre à Ceuta par la nage, notamment cette partie de la Méditerranée est parcourue par des courants puissants. Toujours selon la presse espagnole, le bilan des victimes pourrait encore s'alourdir dans les prochaines heures. Une opération de recherche est en cours dans les eaux proches de la frontière.
3: Mathias Reynal, envoyé spécial de RFI à Fnidek, à la frontière avec l'enclave espagnole de Ceuta. Et même si l'Union européenne n'observe pas aujourd'hui un afflux à ses frontières, la France et l'Italie ont durci leur contrôle frontalier.
1: Malgré la trêve en vigueur, l'armée israélienne continue de bombarder le sud du Liban.
3: Avec des explosions hier dans le secteur du château de Beaufort, Israël divisait des tunnels du Hezbollah. Mais ces frappes, dit le

0: président libanais menace l'application de l'accord cadre conclu entre Israël et le Liban. Ce n'est pas un épisode isolé, alors que des négociations sur ce texte, justement, doivent reprendre mardi à Rome. Ce texte prévoit notamment la création de zones pilotes dont l'armée israélienne est censée se retirer sous réserve d'un désarmement du Hezbollah. Dans les faits, la présence israélienne se fait encore sentir et la population du sud du Liban craint une nouvelle escalade. Reportage près de Nabatieh d'Amélie David.
1: À moins de 4 km de la zone pilote et de la ligne de front dans le village de Grakayet El Jisser, la vie normale a presque repris son cours. Ali Maki, membre du conseil municipal.
2: La situation sécuritaire reste donc instable. Malgré cela, les habitants sont là, les commerces sont ouverts, les institutions fonctionnent, le village est vivant. La situation est relativement bonne, mais chacun garde son sac prêt. Si, à Dieu ne plaise, quelque chose devait arriver, les habitants repartiront immédiatement et seront à nouveau déplacés.
1: Ali Haidar boit lui aussi son café. Il est secouriste de l'association Risala. Il explique.
3: Chaque jour, il y a encore des explosions, des tirs d'artillerie ou des drones qui survolent la région. Les violations se poursuivent. L'accord conclu ne fonctionne pas réellement. Il n'apporte pas la sécurité nécessaire pour permettre aux habitants de retrouver une vie stable. La vie est un peu meilleure qu'avant, mais seulement un peu.
1: De l'autre côté de la rue, Houra Salamé travaille dans un magasin de vêtements. Elle se dit contre l'instauration des zones pilotes.
4: Nous voulons récupérer nos villages, nous voulons reconstruire nos maisons, nous voulons récupérer nos terres, pas parce qu'ils l'acceptent, même contre leur volonté, contre la volonté de tout le monde. Il n'en est pas question autrement, pas un seul maître de notre terre. Ils veulent tout prendre, si ce n'est pas aujourd'hui, ce sera un autre jour.
1: Ici, le drone israélien bourdonne toujours et à une poignée de kilomètres, l'armée israélienne continue ses destructions. Rakayet El Jesser, Amélie David, RFI.
5: L'armée israélienne poursuit également ses frappes à Gaza, malgré, là aussi, un cessez-le-feu en vigueur.
0: 4 personnes tuées jeudi, les frappes sont quotidiennes dans l'enclave alors que Donald Trump continue de vanter un accord historique. Il marquerait le début de la seconde phase du cessez-le-feu avec le désarmement du Hamas à Gaza et un retrait progressif de l'armée israélienne. Le Hamas a donné son feu vert, mais côté israélien, c'est encore loin d'être le cas, Michel Paul.
6: À Jérusalem, l'accord sur le désarmement du Hamas annoncé par Donald Trump tourne à l'épreuve de force politique. Première voix du gouvernement à briser le silence, le ministre d'extrême droite Itamar Ben-Gvir a dénoncé un texte inacceptable, qualifiant tout arrêt des combats de renoncement face au terrorisme. Même charge du côté de l'opposition, Gadi Eisenkot, ancien chef d'état-major et le principal adversaire de Benjamin Netanyahou dans la course électorale, accuse le Premier ministre de capituler et de laisser le Hamas survivre. Sur le fond, l'impasse reste totale. Israël exige une démilitarisation préalable complète avant tout retrait, tandis que le Hamas réclame l'inverse. À l'approche des élections législatives, Netanyahou se retrouve pris en étau, cédé à la pression de Washington pour afficher une percée diplomatique ou alors bloquer l'accord pour préserver sa coalition. Le plan américain pour Gaza est ainsi devenu le tout premier terrain de bataille de la campagne électorale israélienne. Michel Paul, Jérusalem, RFI.
0: Le président américain, de son côté, assure qu'Israël est très content de cet accord. Donald Trump, qui envisage de nouvelles frappes contre l'Iran, les médias américains évoquent la possibilité de bombardements massifs ce week-end, peut-être même menés conjointement avec Israël. Pourtant, jeudi, le Pakistan, médiateur dans ce conflit, assurait que des négociations étaient en cours entre Washington et Téhéran.
5: À la nuit, rougie par les flammes dans le sud-est de la France.
0: Ce feu, dans un massif forestier du Var, avait pourtant été fixé il y a 4 jours. Il a donc repris de manière très violente. Le préfet du département parle d'un incendie qui va plus vite qu'un cheval au galop.
5: Car feu fixé, voire éteint, Marion, ne l'est pas forcément.
0: Et on le voit avec la reprise de celui du Var. Une reprise aussi a été observée cette semaine dans la forêt de Fontainebleau, près de Paris, avant d'être fixé par les pompiers en juillet. Cet incendie inédit avait brûlé plus de 2000 hectares. Et même s'il n'y a plus de flammes, Juliette Pietraszewski, le feu peut continuer à couver en sous-sol.
7: Des troncs d'arbres noircis, le sol couvert de cendres. Au bord du chemin, des bûcherons font tomber les arbres morts qui menacent de s'effondrer. Claire Novak de l'Office national des forêts, responsable de l'unité territoriale de Fontainebleau, scrute de près les opérations de sécurisation.
8: Des opérations dangereuses qu'il faut confier à des bûcherons spécialisés parce qu'on ne sait pas comment le bois brûlé va réagir, on ne sait pas à quel point le bois a été modifié par la chaleur. Parfois, on a même des arbres qui, à l'intérieur, sont en feu.
7: Et quand la tronçonneuse se tait, c'est un silence qui frappe. Clément Esnault est l'un des bûcherons mobilisés sur la zone depuis mardi.
9: C'est vraiment trop calme, c'est ça qui est le plus bizarre. Il n'y a pas d'oiseaux. Titre personnel, ouais, ça fait bizarre. Ouais. Plus je suis natif de Fontainebleau, c'est quand même une petite attache que j'ai.
7: Seuls les véhicules des pompiers sont autorisés dans cette zone sinistrée, car la menace des reprises des feux est omniprésente, Claire Novak.
8: En raison de la présence de cette végétation particulière, cette tourbe, le feu continue à brûler en sous-sol. On a régulièrement des points qui sont mesurés à caméra thermique à 150 degrés au niveau de la surface du sol, 400 degrés en profondeur. Donc c'est un feu qu'on appelle maintenant un feu zombie, qui va continuer à brûler jusqu'à ce qu'il n'y ait pas eu de pluie forte.
7: Et la saison des feux est encore loin d'être terminée, il faut donc redoubler de vigilance au moment où les effectifs sont surtout présents en Gironde.
0: Reportage de Juliette Pietraszewski.
5: RFI 8h09 à Paris, 2h09 à Caracas, au Venezuela. L'ouverture d'un dialogue politique crucial.
0: Crucial car il est censé déboucher sur une transition politique. 7 mois après l'enlèvement par les États-Unis du président Nicolas Maduro et de son épouse, le gouvernement par intérim de Delcy Rodriguez débattra avec une frange de l'opposition soutenue par Washington. Car ce cycle de négociations se fait sous l'égide des États-Unis. Mais Sarah Krakowicz, il y aura une grande absente, la principale figure de l'opposition, Maria Corina Machado.
10: Elle n'a pas été invitée à la table des négociations, mais Maria Corina Machado, prix Nobel de la paix 2025, assure qu'elle n'entravera pas ce processus. L'ouverture des discussions intervient après des manifestations de l'opposition à Caracas, opposition qui réclame des élections immédiates, dénonce une fraude électorale de Nicolas Maduro lors de l'élection présidentielle de juillet 2024 et revendique la victoire d'Edmundo González, le candidat soutenu par Maria Corina Machado, elle qui avait été empêchée de se présenter à ce scrutin. Le dialogue sera mené par Dinora Figuera, chef du groupe d'anciens parlementaires de l'opposition, et par Jorge Rodríguez, président de l'Assemblée et frère de la présidente par intérim Delcy Rodríguez. La présidente a déclaré jeudi dans le Time Magazine que le pays organiserait des élections présidentielles, je cite, « lorsqu'il sera prêt ». Pour elle, la priorité est de relancer l'économie, de stabiliser le pays et de créer les conditions d'une future normalisation politique. Mais l'opposition remet en cause ce dialogue, dit son indignation quant à des négociations placées sous tutelle américaine et accuse Delcy Rodríguez de céder à la souveraineté nationale vénézuélienne aux États-Unis, ce que la présidente dément.
0: Sarah Krakowicz.
5: La direction à présent, le sud de la France, où se poursuit le festival Fiesta 7.
0: Il s'appelait d'abord Fiesta Latina, mais il a fini par s'ouvrir à d'autres genres musicaux venus d'autres continents. Un périmètre donc aujourd'hui illimité pour toujours plus de métissage artistique, Lisa Giroldini.
11: Si aujourd'hui les festivals de musique du monde se multiplient, cela n'a pas toujours été une évidence en France. Pour le directeur de Fiesta 7, José Bell, tout était différent il y a encore 50 ans en arrière.
12: Quand j'ai commencé mon magasin de disques, la musique du monde, ça existait, mais il y avait 10 000 disques, il y avait 20 qui étaient de musique du monde. Et bon, au niveau de concert, c'était pareil. C'était des musiques qui étaient mises sur le côté.
11: Aujourd'hui, cette erreur est réparée, notamment avec Fiesta 7 qui donne cette semaine à écouter des artistes venus du Togo, du Mali, de Cuba, du Mexique ou encore du Brésil avec les Gilsons, les fils et petits-fils du guitariste et inventeur du tropicalisme Gilberto Gil.
13: Être en tournée dans tous ces pays européens, c'est toujours une super manière de voir comment la musique brésilienne et les artistes brésiliens ont impacté les musiques du monde. On est très chanceux de venir de ce pays, d'avoir toutes ces références, de connaître tous ces artistes qui nous ont inspirés.
11: Musique du monde, sonomondiale, musique globale ou vivante, peu importe le nom que chacun leur donne, elles sont ici déployées à leur juste valeur et ce depuis bientôt 30 ans. Lisa Giroldini, 7 RFI.
0: Et le festival Fiesta 7 se poursuit jusqu'à lundi. Sachez ce soir, Pierre, que le thème des concerts prévus, c'est Soul and Groove Connection, avec à l'affiche le chanteur anglais Omar et la chanteuse new-yorkaise Michelle David.
5: On verra si on peut y passer une tête, Marion. Merci beaucoup et à tout à l'heure. 8h13 à Paris. Le retour des sports avec vous, Babacar Diarra. Babacar, au cœur du cyclo, Gianni Infantino abandonne son projet d'ouvrir la société commerciale de la FIFA à des investisseurs privés.
14: Sa consultation aura été brève et controversée. Le président de l'instance fêtière du football mondial n'ira pas au bout de son idée de créer donc cette société commerciale baptisée FIFA Forward Enterprise, destinée à augmenter les revenus de chaque fédération. Les vents étaient devenus trop défavorables depuis jeudi et l'annonce des fédérations européennes de mener la fronde en boycottant toutes les compétitions de la FIFA. Les confédérations nord-américaines et asiatiques avaient aussi formalisé leur opposition au projet d'Infantino. Le dirigeant suisse semblait donc cerné, d'autant qu'hier, il a perdu un autre soutien de poids, son conseiller historique Carlos Cordeiro, démissionnaire devant la volonté de vendre à des acteurs privés la Coupe du Monde qu'il considère comme l'actif le plus précieux de la FIFA. Infantino avait donné le 19 septembre comme date butoir aux fédérations. Le projet aura été avorté bien plus tôt.
5: Voilà pour le côté polémique. Abordons le volet sportif du ballon rond sur le continent africain. L'Afrique du Sud est passée tout près d'une deuxième déroute à la CAN féminine.
14: Sans une égalisation à la 99e minute, les Banyana Banyana auraient pu voir de près une élimination après avoir vécu les 9 dernières demi-finales de la compétition. L'héroïne du match face à la Côte d'Ivoire se nomme Hilda Magaya, venue égaliser à 2 partout juste avant un retour au vestiaire qui s'annonçait houleux. Dans le groupe B, les Ivoiriennes restent au contrôle avec 4 points. Les Sud-Africaines ferment la marche entre les deux à 3 unités. On retrouve le Burkina Faso vainqueur 2-1 pour son premier succès dans une CAN féminine face à la Tanzanie.
5: Et aujourd'hui à Rabat, la réaction du Nigeria sera attendue dans le groupe C.
14: Le Malawi a plombé le début de tournoi des tenantes du titre avec une victoire inattendue lors de la première journée. Les Super Falcons chercheront le rebond face à des Zambiennes boostées par leur succès initial 6-0 face à l'Égypte, une affiche entre favorites qui aura un parfum de revanche, car l'an dernier, le Nigeria avait livré un récital face aux Copper Queens, humilié 5-0 en quart de finale de la CAN.
5: En cyclisme, les femmes prennent le relais moins d'une semaine après la conclusion du Tour de France masculin.
14: Sous les yeux certainement de fans du Tour de France féminin qui part de Suisse, les coureuses sont à Lausanne pour le grand départ et la première des 9 étapes du parcours de plus de 1100 km. Parmi les 147 coureuses en lice, la Mauricienne Kim Lecourt, maillot jaune pendant 4 jours l'an passé. La coureuse DSG Insurance Soudal Team espère bien confirmer, mais la coureuse de 30 ans n'arrive pas avec une préparation idéale après sa lourde chute sur le Tour des Flandres en avril dernier.
15: J'ai raté beaucoup de grosses courses, malheureusement, qui m'auraient aidé pour aussi ma préparation pour le Tour. Mais j'ai pas eu vraiment de problème depuis que je suis dans le peloton pro. Et je me suis tout le temps dit, il faut que ça m'arrive quelque chose un jour. J'aimerais pas que ça m'arrive, mais il faut que ça m'arrive pour que je puisse savoir comment contrôler. Et ça m'est arrivé et c'était vraiment un moment vraiment compliqué, vraiment difficile pour moi et l'équipe. Mais bon, avec l'équipe, j'ai vraiment un bon soutien. Donc je pense que le premier but, c'est de gagner des étapes et de prendre jour par jour. Et puis voir comment le classement se passe. Et c'est sûr qu'on veut essayer de faire un vraiment bon résultat, d'avoir un top 5 ou même podium. Mais en premier, on veut vraiment gagner des étapes et faire un peu similaire que l'année dernière.
14: Kim Lecourt au micro d'Anne Dufort-Cornillet. La première étape du Tour de France féminin démarre à 11h25 temps universel autour de Lausanne.
5: Babacar Diarra pour les sports. Menace sur information vous raconte maintenant cette histoire étonnante pour certains, scandaleuse pour beaucoup. Ça s'est passé au pied des Alpes françaises à Annecy le 4 juin dernier. L'essor savoyard voit ses ventes bondir de 50%. Jusque-là, pas de problème. Une aubaine pour le journal. Oui, mais voilà, ce jour-là, à la une, ce sont des accusations de viol contre le premier adjoint au maire récemment élu. Après quelques semaines d'enquête, le journal découvre que des proches de la mairie sont impliqués pour ces achats massifs. C'est Anita Fallet qui vous raconte.
16: Tout commence le 4 juin dernier, l'essor savoyard titre en une « Annecy, le maire secoué par une affaire de viol ». Le journal relate le témoignage d'un homme accusant le premier adjoint au maire.
17: On avait un repas d'équipe le 4 juin en présence du rédacteur en chef.
16: Maxime Petit est chef d'édition adjoint à l'essor savoyard.
17: Il a reçu un coup de fil et s'est absenté quelques minutes et à son retour, il nous a dit il y a des achats anormaux. Et donc à la mi-journée, le 4 juin, on avait déjà 2/3 des points de vente qui étaient en rupture de stock.
16: C'est inédit pour le journal. mondiale. En tout, ce sont plus de 3000 exemplaires vendus au lieu des 2000 habituels. Dans un point de vente, un duo s'est procuré 170 journaux d'un coup. Dans d'autres, ce sont des dizaines de canards qui partent. « C'est pour l'exposé de ma fille », dit un client. « Je suis salarié du journal », assure l'autre. Face à ces irrégularités, la rédaction a mené une enquête minutieuse, digne d'un polar. Porte à porte chez les buralistes d'Annecy, visionnage de vidéosurveillance. Après plusieurs semaines d'enquête, les révélations tombent.
17: Il y a au moins trois personnes ayant un lien avec la mairie d'Annecy qui ont acheté ou tenté d'acheter des journaux, donc l'Essor Savoyard, massivement le 4 juin. Deux de ces personnes sont des membres du cabinet et la troisième, c'est une élue de la ville.
16: Une source au sein de la majorité municipale a bien confirmé au journal que dans un moment de panique, une sorte de mot d'ordre avait été passé, acheter des journaux en masse. Mais de son côté, le maire fraîchement élu Antoine Armand assure au journal n'avoir donné aucune consigne ni être au courant d'une tentative d'étouffement.
18: Cette opération vient vraiment casser la chaîne de l'information.
16: Haïfa Mzalouat est journaliste chez Reporters sans frontières. Elle a mené l'enquête avec l'Essor Savoyard pour comprendre ce qui s'était passé.
18: Mais ce qui est sûr, c'est que cette affaire, elle témoigne de quelque chose, c'est qu'en fait, on touche à quelque chose de précieux. L'affaire, en fait, de viol présumé que relatait l'Essor Savoyard dans cette édition du 4 juin, elle était déjà sortie dans un autre média. Et pourtant, c'est l'Essor Savoyard qu'on a essayé de faire taire. Donc c'est d'autant plus intéressant, car ça en dit long, sur l'importance qu'ont ces journaux pour la population et pour la clientèle.
16: Et c'est justement parce qu'elle est essentielle que la presse papier de proximité mérite une attention particulière, selon l'ONG. Dans un récent rapport, RSF pointe le modèle économique fragile du secteur. Elle ne bénéficie que de 2% d'aide publique contre 50% pour une radio ou télévision locale.
5: Menace sur l'information avec Tanita Fallet. Comme promis, on parle sport et cyclisme féminin maintenant sur RFI. Le top départ aujourd'hui d'une compétition qui s'installe chaque année un peu plus comme un rendez-vous de la période estivale. Le Tour de France féminin revient pour une 5e édition avec un départ de Lausanne en Suisse cet après-midi, 14h40 heure de Paris. 9 étapes au programme qui emmèneront le peloton jusqu'à Nice avec un passage par le mythique Mont Ventoux, en tout cas on l'espère. Pour en parler, nous avons la chance de recevoir aujourd'hui la directrice de ce Tour de France femmes. Bonjour Marion Rousse.
19: Bonjour, bonjour à tous.
5: Et merci d'avoir accepté notre invitation. Alors je le disait, le Tour de France Femmes, c'est une compétition qui est encore jeune, 4 éditions, une 5e qui débute aujourd'hui. Est-ce que vous sentez, à quelques heures du départ de la course, un engouement qui s'installe chaque année un peu plus ?
19: Oui, vraiment, je pense que c'est le bon terme. On a souvent, après le tour masculin, un post-déprime. Et c'est vrai que ces quelques jours entre le tour homme et le tour de France femme avec Zwift m'a montré à quel point les gens avaient envie que ce grand départ ait lieu. Et l'année dernière, on a vraiment franchi un cap. Et je parle sous couvert de Christian Prudhomme, qui est le directeur du tour homme et qui m'accompagne parfois sur des étapes autour de France femme avec Zwift. Et qui me dit, mais je ne vois plus de différence entre les hommes et les femmes en termes de spectateurs au bord des routes. Donc on parle vraiment d'un tour homme, d'un tour de France femme, mais la réalité c'est que c'est le Tour de France.
5: Alors est-ce qu'on peut dire aujourd'hui que le Tour de France femme s'est émancipé de son pendant masculin qui a quand même une histoire plus longue, ou est-ce qu'il faut le voir justement comme un binôme finalement ?
19: Je pense qu'on peut tout le temps le considérer comme notre grand frère. On a eu une belle lumière pendant 3 semaines grâce au Tour Homme, et où en plus je commente moi également, donc vous avez pu compter sur moi pour rappeler que 5 jours après l'arrivée des hommes, il y aurait ce Tour de France femme avec Zwift. C'est vrai qu'on s'émancipe un peu parce que c'est la première année où on espace finalement l'arrivée des hommes avec 5 jours pour le grand départ chez les femmes. Normalement, on commençait le grand départ lorsque les hommes arrivaient sur les Champs-Élysées. Mais en fait, force est de constater que l'événement a tellement grandi que c'était compliqué pour nous d'organiser 2 immenses événements le même week-end, et que le Tour de France Femmes avec Zwift a besoin des mêmes dispositifs que pour le Tour Homme. Et donc c'est pour ça qu'on a espacé de 5 jours. Et surtout, maintenant, on est rentré dans le quotidien des gens, donc les gens nous attendent.
5: Alors ce tour, il aura 9 étapes, on aura un contre-la-montre, des dénivelés très importants. À quel type de course doit-on s'attendre cette année ? Comment avez-vous pensé le tracé de cette édition 2026 ?
19: Je pense qu'il est plus complet que jamais. Ce grand départ en Suisse, déjà, sera pour les puncheuses avec l'arrivée à Lausanne, sprinteuses à l'arrivée à Genève. Ensuite, Poligny, ce sera vraiment pour les baroudeuses. Il y aura le retour d'un contre-la-montre lors de la quatrième étape qui, je pense, sera très bien une belle opération pour une concurrente comme Marlène Reusser, la Suissesse. A contrario, des filles comme Neya Doma, comme Pauline Ferrand-Prévot, pourraient perdre du temps et donc elles seront obligées, eh bien, dès le lendemain, en Belleville, en Beaujolais, dans les Monts, qui est vraiment une étape typée classique, de devoir peut-être passer à l'attaque pour récupérer le temps perdu. Évidemment, il ne vous aura pas échappé que l'étape reine se déroulera au sommet du Mont Ventoux, qui est pour moi l'ascension la plus emblématique qui soit, et certainement peut-être la plus difficile aussi. Et puis enfin, ce dernier week-end autour de Nice et ces quatre ascensions du Col d'Aiz, dont le dernier passage par le chemin des Vinaigriers avec des pourcentages à plus de 20%, fait que sur le papier, nous devrions avoir du suspense jusqu'au bout.
5: Une petite question justement sur cette étape reine, le Mont Ventoux, puisque le Tour de France n'est pas décorrélé de l'actualité en France, marqué par les feux de forêt malheureusement. Le préfet du Vaucluse demande à l'organisation de se préparer à un itinéraire différent. Est-ce qu'on doit s'attendre à voir malheureusement le peloton ne pas s'attaquer au Mont Ventoux ?
19: Bah, ce qui est sûr, c'est que comme pour ce qui a été fait chez les hommes, nous serons attentifs à ce qui va nous être demandé. On s'adaptera à ce qu'il faut faire parce qu'il y a beaucoup plus important qu'une course de vélo. Donc on se tient prêt à toutes les éventualités.
5: Alors il y a une compétition que les auditeurs de RFI avaient pu beaucoup suivre. Ce sont les championnats du monde de cyclisme féminin qui se déroulaient au Rwanda l'année dernière. Mmh. Il y a encore peu de courses cyclistes féminines avec un retentissement international. On peut le déplorer. Quel regard vous portez justement sur le développement du cyclisme féminin dans le monde en tant que sport qui peut intéresser au-delà des frontières de la France, puisque le pari semble déjà gagné dans l'Hexagone?
19: Je pense que c'est un constat qu'on peut faire aussi pour le cyclisme masculin. L'Union cycliste internationale qui a ses bureaux à Aigle y travaille justement. Ils ont un pôle où des nationalités qui n'ont pas les infrastructures pour rouler au plus haut niveau, eh bien, les accueillent à Aigle. Ça a été le cas de la championne du monde, d'ailleurs en titre, vous en parliez, la canadienne qui a été championne. Voilà, qui a été championne du monde au Rwanda. Donc évidemment, c'est un sport qui reste très européen, mais qui est de plus en plus internationalisé, et on le souhaite. Alors moi, ce qui était sûr, c'est que ma priorité, c'était que ce Tour de France femme avec Zwift puisse créer des vocations chez les petites filles, parce que moi, quand j'ai commencé le vélo à l'âge de 6 ans, les figures auxquelles je pouvais m'identifier étaient que masculines, parce qu'on ne voyait pas de sport féminin à la télé. Donc déjà, de pouvoir montrer aux jeunes filles qu'elles puissent rêver un jour de participer à la plus belle course au monde et à en vivre, était déjà un beau pari pour nous.
5: Ah justement, c'était l'un de vos paris, c'était ma prochaine question. Vous qui êtes ancienne cycliste, ancienne championne de France sur route en 2012, vous étiez fixé objectif de professionnaliser le cyclisme féminin, que le peloton puisse vivre de son métier. Hein. Où en est-on aujourd'hui de cet objectif ?
19: C'est fait. Non, je suis fière de dire, alors c'est pas que nous, évidemment, on a travaillé beaucoup avec l'Union Cycliste Internationale qui a créé des salaires minimums comme chez les hommes en World Tour et en Pro Team. Donc toutes les filles qui sont au départ aujourd'hui sont toutes payées. Et ça, c'était la priorité parce que moi, à mon époque, il n'y avait que 5-6 filles qui étaient payées au sein du peloton et donc forcément, c'était tout le temps les mêmes qui gagnaient chaque week-end. Et on voit que depuis qu'elles sont payées, eh bien d'année en année, le niveau est de plus en plus homogène, ça roule de plus en plus vite. Et moi, pour commenter des courses cyclistes féminines et masculines à l'année, je m'éclate autant à commenter du cyclisme féminin que masculin.
5: Le Tour de France, l'évolution à terme, quels objectifs ? Peut-être une course sur 2 semaines à moyen terme, certains le demandent. Quels sont justement les objectifs que se fixe aujourd'hui votre compétition ?
19: Déjà, c'est super qu'on me pose cette question, parce que je vous rappelle qu'il y a de ça moins de 5 ans, on me demandait si c'était une bonne chose de recréer un Tour de France femme avec Zwift. Donc si à peine 5 ans après on me demande que la course passe à 15 jours, c'est que le défi est plus que réussi. Ce qu'il faut faire, c'est qu'il faut y aller pas à pas. Ce qui est sûr, c'est que nous, on ne se ferme la porte à aucune opportunité. Notre course fonctionne bien, elle est suivie, elle est aimée, appréciée, elle a été adoptée par le grand public. En revanche, le système économique du cyclisme féminin reste très fragile, il est tout récent. Donc il faut y aller pas à pas et on évoluera au même rythme qu'évolue le cyclisme féminin. Donc pour l'instant, on était passé de 8 jours de course à 9 jours de course, donc on a déjà évolué. On espère évoluer rapidement, mais ce qui est sûr, c'est qu'on ne fera pas n'importe quoi.
5: Alors une dernière question en quelques mots, et j'ose vous le demander, quels sont vos favoris pour cette Édition 2026, favorite.
19: Alors, Pauline Ferrand-Prévot, évidemment, j'ai pu voir quelques interviews et je la trouve hyper bien physiquement et mentalement parlant. Elle est prête et on sait que Pauline, quand elle se fixe un objectif, bien souvent, elle arrive à l'atteindre. Demi Vollering, qui sur le papier est peut-être même la grandissime favorite avec le début de saison qu'elle a réalisé, et puis l'équipe FDJ Suez qui est le plus gros collectif autour d'elle. Blasi, j'en parlais tout à l'heure, une jeune espagnole qui s'est surprise elle-même, qui vient de remporter la Vuelta, qui est un peu le facteur X pour moi. Neya Doma, qui a déjà remporté également le général du Tour de France Femmes, qui devra de toute façon passer à l'attaque parce qu'elle va perdre du temps sur le contre-la-montre dans les rues de Dijon. Anna van der Breggen est également au départ, Elisa Longo-Borghini. Enfin, je pense vraiment qu'on va assister à 9 jours de course qui vont être spectaculaires.
5: On vous entend, ça va batailler sec dans le peloton. Le Tour de France féminin, ça commence aujourd'hui en Suisse, départ 14h40, heure française. Merci Marion Rousse d'avoir répondu aux questions de la fille. Et bonne course à vous et à tous les passionnés. Et vous restez bien sûr avec nous sur RFI. Dans un peu plus d'une minute, c'est le retour de l'actualité africaine sur la Radio du Monde.
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23: Et maintenant, je crois que nous allons pouvoir vous quitter, auditeurs amis, en vous souhaitant une excellente journée à tous.
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Chers amis auditeurs, auditrices, bonjour et voici votre programme vacances qui commence avec le Passo de Barcarès par André et Thierry Roch. Allez, hop, c'est parti!

successivement, nous venons d'écouter le paysan Mick Bréhain, les gars du Cotentin Emilio Corfa, Si tu vas à Millau, Sylvie Pulès, Biarritz, Gérard Luc et Bernard Marly, Chaleur cubaine, Pascal Lamar, Twist à Mégève, Lucien Chambet, de Dakar à New York, Alexis Hervé. Nous enchaînons avec le Passo du Cap Corse, Armand

Cette émission se termine avec les titres suivants. Pluie d'été, Eric Serrano. Le soleil et l'amour, Pascal Rabigot. Vive les vacances en Espagne, Michel Pruvot. Bonnes vacances, Daniel Roger, Linda Grassi. Une nuit dans tes bras, Pascal Michaud. Une Lyonnaise à Mexico, Stéphanie Rodriguez. De Marseille à Séville, Michael Richard. Je vous souhaite une agréable semaine à l'écoute de vos programmes radio. Tout de suite le final avec notre ami Michel Pruvot, les tubes de l'accordéon.

0: Les chansons de maman et de papa, des auteurs, des interprètes, leurs filles, leurs chansons.
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0: Écoutez, faites écouter les chansons de maman et de papa. À Michel Létiévant. Il y a quelques semaines en arrière, pour faire des modifications sur un projet de livre, une amie m'a proposé de changer une chanson par une autre. Cette chanson, que je ne connaissais pas, a pour titre « Miss Univers ». Elle est de Julos Bocarne. De ce fait, je me suis informé sur ce chanteur et projeté d'en faire une émission. Entre-temps, malheureusement, Julos Bocarne est décédé le samedi 18 septembre 2021. Par cette diffusion, je lui rends modestement hommage.
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0: Miss Univers, Julos Bocarne, 33 tours. Front de libération des arbres fruitiers, 1974.
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0: Julius Böckern est né le 27 juin 1936 à Hainaut, en Wallonie, Belgique. Son père, Gérard Böckern, est fabricant, inventeur et marchand de machines agricoles. Sa mère, Angèle Verlet, élèvera ses trois enfants, Gérard, Marie-Ange et Julot, diminutif se transformant sous le soleil de Provence quelques années plus tard en Julos. Julot grandit au fil des saisons entre son frère et sa sœur, sans savoir combien cette enfance le marquera, tant dans sa vie d'homme que dans la carrière d'artiste. À Steenkerken, où Julot passe ses vacances dans la ferme des grands-parents maternels, il fait provision d'images, de sensations.
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du temps de ma grand-mère, paroles, musique, interprète, Julos Bocquin, album, les communiqués colombophiles, extrait en patois, Vallon.

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0: Nettement moins attractif, l'enseignement prodigué par l'école communale d'Écossine et le collège religieux de Soigny ne lui accorde pas semblable enrichissement.
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0: Le Pensionnat, paroles, musique, interprète, Julos Bockern, album Les Communiqués Colombophiles, 1976.
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0: Plus tard, il entreprendra des études de lettres, puis de philosophie romane, commencera une formation d'assistance sociale avec un dilettantisme proche de l'ennui. Le monde professionnel ne le motivera pas davantage. Prof de guitare, moniteur de gym, monteur d'antenne TV, assureur. Les petits métiers se succèdent en attendant mieux.
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1: Un jour, Jules Bourcane apprend qu'un théâtre est à la recherche d'un mime et devient élève du maître hongrois Stig Gerson. Jules connaît les rudiments de l'expression corporelle. Son audace sera payante, il est cependant devenu le musicien de service. Dans cette troupe, il écrit de la musique d'ambiance et compose quelques chansons pour cette compagnie de théâtre. Des chansons, Jules, qui devient Jules, en a plein la besace. Le Petit Royaume, 45 tours, autoproduit en 1966. 33 tours, 1970.
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0: D'ailleurs, peu de temps auparavant, c'est grâce aux chansons qu'il compose que Julius Bockern a pu payer le sauvetage de sa vieille Peugeot à bout de souffle sur un chemin des Basses-Alpes, en se produisant sur les places de village comme les baladins d'autrefois.
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0: Bécane, bicyclette et vélo, paroles, musique, interprète, Julius Bockern. Album 20 ans depuis 40 ans, 1997.
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0: Julos prend un réel plaisir au contact du public, au point de revenir l'été suivant avec d'autres chansons. Julos Bockern viendra plusieurs étés dans les villages de Provence. Un jeune de 20 ans lui dessine l'affiche de ses spectacles, c'est Ernest Pignot-Ernest. C'est dans cette région mythique qu'il rencontre en 1963, lors d'un stage d'art dramatique, celle qui est devenue sa compagne, Louise-Hélène dit Loulou, la confidente, l'inspiratrice qui sera à l'origine de sa décision de conquérir Paris.
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1: Entre toi et moi, paroles, musique, interprète, Julos Bocarn, album Chansons d'amour et album Les communiqués colombophiles, 1974.

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1: Loulou est la fille d'Emilienne Steux, militante syndicaliste, féministe et pacifique belge, et de Maxime Brunfaux, architecte et urbaniste belge. Dans la capitale française, la mode est au yéyé, mais les Parisiens en villégiature, dans le Midi, ne rechignent pas à encourager ce jeune homme rondouillard qui interprète Ferré et Brassens, à l'ancienne, avec une simple vielle. En serait-il de même à Paris, là où Bray l'a conquis gloire et notoriété ? Julloz, pour l'instant, se contente de son point d'attache bruxellois, le théâtre du Rideau. En 1967, après son premier 45 tours, en 1964, sort son premier vinyle, 33 tours, Julloz chante Julloz. Conflit, confiture.
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1: Julloz chante Julloz, 1967.
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De 1961 à 1967, chaque été, Julo se retourne chanter en Provence. Il est aussi comédien au théâtre de l'Alliance et au théâtre du Rideau de Bruxelles. Julo compose aussi des musiques de scène. En 1966, Julo Bockarn fait ses débuts à Paris chez Monique Morelli, dans les cabarets chez Ubu et La Vieille Grille. En 1974, Julo chante au théâtre Mouffetard, puis au théâtre Royal de la Monnaie à Bruxelles.

0: Paroles, interprète Julius Bockern. Album Front de libération des arbres fruitiers, 67-88. Album Borne acoustique, 1974.
1: Nous sommes 180 millions de francophones dans le monde. On parle français au Québec, à Rebec, à Flobec, à Tahiti, à Haïti, au Burundi, au Togo, au Congo, au Bamako, à Madagascar, à Dakar, en Côte d'Ivoire, en Haute-Volta, à Brazza, en Rwanda, en Guyane, à la Guadeloupe, au Sénégal, à la Martinique, à Saint-Pierre-et-Miquelon, au Gabon, en Nouvelle-Calédonie, en Tunisie, au Liban, dans les Nouvelles Hébrides, dans l'île de la Désirade, dans l'île de la Marie-Galante, dans l'île Maurice, au Cameroun, en France. À Gérampont, Petit-Rosière, à Sourine-la-Longue, à Tourine-la-Grosse, à Gendre-à-Gendre-Nouille, on parle français. À Pondichéry, dans les Indes, en Louisiane, à Matagne, dans les Fagnes, les Indiens algonquins de l'État de New York parlent français, et le gros-ventre du Montana également. Nous sommes en tout 180 millions de francophones dans le monde. Voilà pourquoi, dans ce temps fier, dit à Soilon.
0: Le 2 février 1975, le jour de la Chandeleur, Loulou, la compagne de voyage et de tendresse de Julot, s'est assassinée de 9 coups de poignard par un dément. À Tourine-la-Grosse, Christophe et Boris, leurs enfants, sont âgés alors de 10 et 5 ans. Chanson pour Loulou, album J'ai 20 ans de chansons, 1975.
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0: Jules Bockern écrit cette nuit-là une lettre ouverte analysant la culpabilité de la société qui arme les mains des assassins, assortie d'un appel à reboiser l'âme humaine par l'amour, l'amitié et la persuasion.
1: Extrait de la lettre que Jules Bockern écrivit dans la nuit du 2 au 3 février 1975, après la mort de sa femme assassinée par un homme devenu fou.
0: Lettre ouverte. Parole, Jules Bockern, interprète, Claude Nougaro, 1975.
1: Ami bien-aimé, ma loulou est partie pour le pays de l'envers du décor. Un homme lui a donné 9 coups de poignard dans sa peau douce. C'est la société qui est malade. Il nous faut la remettre d'aplomb et d'équerre par l'amour et l'amitié. Et la persuasion. Sans vous commander, je vous demande d'aimer plus que jamais ceux qui vous sont proches. Le monde est une triste boutique. Les cœurs purs doivent se mettre ensemble pour l'embellir. Il faut reboiser l'âme humaine. Je suis maintenant très loin au fond du panier des tristesses. On doit manger chacun, dit-on, un sac de charbon pour aller en paradis. 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
0: Jacques Bertin lui écrira une chanson à Julos. Après ce drame, Julos Bockern voyage, en particulier au Québec, et renforce ses liens avec les chanteurs francophones.
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0: L'histoire que j'ai racontée, Kissinger ne se passait pas en 42, mais hier, en septembre 73.
1: Lettre à Kissinger, paroles, musique, interprète, Jules Bockern, album Chandeleur 75, 1975. Kissinger Henry est un secrétaire d'État des USA sous Nixon et Ford, conseiller en matière de politique étrangère de son pays, en particulier pour le rôle de la CIA dans la guerre du Vietnam, au Chili et en Amérique du Sud. Jules Bockern produit environ un album tous les deux ans. Il traduit en wallon Les gens de mon pays du Québécois Gilles Vigneault et Chanson pour l'Auvergnat de Georges Brassens. Jules Bockern met en musique des poèmes, des textes de Gustave Nadeau, de Peggy, de Baudelaire, de Victor Hugo et bien d'autres. Il participe aux émissions Radioscopie et au Grand Échiquier. Jules écrit des chansons, des monologues et des sketchs qu'il interprète dans ses spectacles, sur scène et dans ses disques. Ton Christ est juif, 1997.
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1: Julos est profondément pacifiste. Écoutons Le Fossoyeur itinérant, paroles et musique, interprète, Julos Bockern, album Le Chanteur du Silence, 1980.
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0: Julius Bockarn dénonce la barbarie guerrière. Bosnie-Herzégovine, paroles, musique, interprète Julius Bockarn, CD, tours, temples et pagodes, post-industriel, 1993.
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Julius Bockern, jusqu'à la fin de sa vie, a chanté à travers le monde dans des petites et grandes salles. Il a été acteur, conteur pour les enfants, poète, écrivain, 28 livres, sculpteur, auteur, compositeur, interprète, 49 albums, 3 compilations, plus de 500 chansons. Julius a été un écolo avant l'heure. Le Meeting, album, arrêt facultatif.

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1: Julius Bocquard a reçu de nombreux prix, dont le Grand Prix de l'Académie Charles Cros en 1972, l'Hexagone de bronze au Midem de Cannes en janvier 1981 et le Grand Prix In Honorem en 2012 de l'Académie Charles Cros pour l'ensemble de sa carrière. Julius Bocquard avait une vision de la vie tendre et libertaire. Il n'y aura jamais assez, paroles, musique, interprète, Julius Bocquard, CD, Le Balbuzard, Fluvialité, 2003.

0: Thérèse Bocarne, chancelier Vallon, décède le samedi 18 septembre 2021 à l'âge de 85 ans.
1: 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Je me suis rendu souvent sur la tombe de moi et je me suis parlé, comme on parle aux vivants, dans la candeur d'un langage pur. Je me suis rendu souvent sur la tombe de moi, du temps que j'étais mort, dans la lumière mauve. Il y avait des jeunes gens morts dans des accidents de voiture, des jeunes filles nouvelles qui ressemblaient à des jonquilles sauvages de printemps. Il y avait des bébés qui venaient de naître et de beaux regards adolescents. J'ai pris par la main ce peuple disparu et nous avons couru comme des fous, à la recherche de rien, à la recherche de tout, riant, pleurant, heureux et intarissables. Infini. Nous n'étions plus ces êtres périssables qui avaient peur. Nous avions bel et bien péri. Elle était finie, l'angoisse incoercible du néant. Quand tu iras sur la tombe de toi, du temps que tu seras mort, quand tu iras dans le jardin joli de la taciturne, étant bavard de mort si tant ancienne, quand tu auras franchi la dernière frontière et que les fleurs et les oiseaux de la nuit t'accompagneront en cortège, pense au regard de la lune et à l'adolescence du soleil. Quand l'ici et le maintenant seront partis, quand ils auront fait le saut par la fenêtre, quand les portes de tes beaux yeux seront closes, quand tu naîtras ailleurs, te souviendras-tu du temps où nous étions, toi et moi, si tant vivants, enroulés l'un dans l'autre comme des amants, dans la parfaite joie de vivre.
0: Je me suis souvent rendu sur la tombe de moi. Parole, musique, interprète, Julos Bocarne, album et CD, Le Balbuzère, Fluvialité, 2012. Pour cette émission consacrée à Julos Bocarne, je me suis aidé du dossier de Serge Dilas paru dans Chorus numéro 33, octobre et novembre 2000, de l'article d'avril 1981 de la revue Paroles et Musique numéro 9, du guide Totem, la chanson française et francophone de Pierre Saccard et de Yann Ploucastel, de Wikipédia. Remerciements à mesdames Marianne Maza et Béatrice Cartier pour le prêt de disque. Au montage, Hervé Nicole, à la technique, Nicole Hervé. Et pour terminer, une petite citation de Julios Bocarne. À force de péter trop, le cul prend la place du cerveau. Septembre, octobre 2021. 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

0: 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Bonjour et bienvenue dans cette émission qui s'intéresse à nouveau à la lutte contre l'exploitation sexuelle des mineurs, parmi lesquels on observe une prédominance de filles de plus en plus jeunes. Nous avons évoqué dans l'épisode précédent les modalités de la prostitution juvénile qui s'inscrivent dans le contexte libéral de notre société avec l'utilisation des outils numériques permettant bien sûr une invisibilité des pratiques et les actions de prévention avec l'accompagnement des mineurs vers des parcours de sortie par l'association Altea, ainsi que la mise en œuvre en mars 2023 par la préfecture de l'Isère d'une cellule de suivi de traitement des mineurs victimes de prostitution et qui réunit la justice, la préfecture, la police, la gendarmerie, les soins, l'éducation nationale, l'aide sociale à l'enfance et les associations spécialisées sur ce thème. Aujourd'hui, nous nous interrogeons sur les réponses pénales et éducatives proposées par la justice pour appréhender et lutter contre ce phénomène. Comment protéger les mineurs victimes de prostitution alors qu'elles ne se perçoivent pas comme victimes? Comment vaincre ce sentiment d'impunité qui touche les proxénètes et les clients? Comment faire face à la complexité et à la particularité du phénomène prostitutionnel des mineurs? Et quels sont les rôles et les pouvoirs du juge des enfants et du substitut du procureur à cet égard? Que faudrait-il mettre en œuvre pour que ce combat devienne prioritaire et que le parcours des mineurs victimes de prostitution et des auteurs, c'est-à-dire proxénètes et clients, n'ait plus de raison d'être? Pour comprendre tous les enjeux liés aux réponses de la justice, nous avons souhaité donner la parole à deux magistrates au sein de l'ordre judiciaire de Grenoble et qui sont membres de la cellule de suivi. Clélia Marbouti, substitute du procureur aux affaires familles, Céline Lavigne, juge des enfants. Écoutons-les. Clélia Marbouti, bonjour.
1: Bonjour.
0: Vous êtes magistrate, substitut du procureur aux affaires familles.
1: Tout à fait.
0: Et vous représentez le parquet au sein de la cellule de suivi et de traitement des mineurs en situation prostitutionnelle. Quelle est la bonne locution, la bonne expression pour rendre compte de la complexité du phénomène prostitutionnel chez les mineurs? On a l'habitude de dire prostitution des mineurs. Est-ce que c'est la plus juste manière de nommer les choses? Et que dit la loi?
1: Moi, je préfère utiliser le terme de mineurs victimes de prostitution parce que ça vient tout de suite mettre les choses au clair sur le fait qu'on les considère comme des victimes et non pas comme des auteurs. C'est la loi de 2002 qui vient de dire que tout mineur en situation de prostitution doit être protégé par la loi et la prostitution des mineurs est interdite par cette loi de 2002. Ça, c'est vraiment quelque chose d'important à rappeler. Les mineurs en situation de prostitution ne peuvent pas être inquiétés pénalement. C'est vraiment les proxénètes qu'on vient chercher sur le plan pénal.
0: Comment ce code pénal définit-il le proxénétisme? Quelles sont les peines encourues et par les proxénètes et par les clients?
1: Alors le code pénal vient définir le proxénétisme d'une manière vraiment très large. On a beaucoup de formes de proxénétisme qui sont répréhendées. On a tout d'abord le fait d'aider ou d'assister les mineurs dans la prostitution. Ça peut être le fait de créer une annonce sur un site d'escorte. Ça peut être le fait de récupérer un appartement et de mettre à disposition des moyens pour les mineurs pour les aider dans la prostitution. Ça peut être aussi tout simplement le fait d'en tirer profit, de récupérer l'argent, d'en partager tous les bénéfices qui sont tirés par la prostitution. Ça peut être le fait d'embaucher aussi les mineurs, de les recruter. Ça peut être le fait aussi d'avoir de l'argent qui est issu de la prostitution et dont on ne peut pas justifier la provenance. Et on a effectivement aussi le recours à la prostitution qui est pénalisé. Donc là, on vient chercher effectivement les clients. Et la loi distingue en réalité selon l'âge des victimes. Et à 15 ans où il y a une différence, donc... par exemple, pour les proxénètes, si la victime a moins de 15 ans, il y a 20 ans de prison qui est encouru au maximum. Si elle a entre 15 et 18 ans, c'est jusqu'à 10 ans de prison. Et pour des victimes majeures, c'est 7 ans d'emprisonnement qui est encouru. Donc on a vraiment cette différence selon l'âge, parce qu'effectivement, il y a une problématique de vulnérabilité qu'on vient là souligner.
0: Et qu'en est-il des clients ?
1: Alors pour les clients... Si on a une victime qui est âgée de moins de 15 ans, on a 10 ans qui est encouru. Pour une victime âgée entre 15 et 18 ans, c'est 5 ans qui est encouru. Et on a une peine d'amende, une contravention qui est prévue pour les victimes majeures.
0: Quel est votre rôle et vos pouvoirs ? J'imagine que vous devez requérir l'application de la loi, mais quel est votre rôle ?
1: C'est vrai qu'au parquet, on a deux casquettes, j'ai envie de dire. Il y a la première qui est celle dont tout le monde connaît un peu, hein, c'est la casquette pénale. Le procureur est en charge des enquêtes, donc c'est nous qui allons décider d'ouvrir une enquête pénale quand on a un signalement qui nous permet de le faire, ou alors quand il y a une enquête qui est ouverte d'initiative par les policiers ou les gendarmes, on va suivre cette enquête pour pouvoir aboutir à des poursuites et éventuellement une condamnation. Mais il y a aussi la casquette civile de protection de l'enfance qui est aussi très importante pour le procureur. Et donc, quand on est saisi de situations de mineurs en situation de prostitution, l'important, c'est aussi de pouvoir offrir tous les accompagnements éducatifs et aussi, justement, de pouvoir avoir une saisine du juge des enfants, par exemple, pour avoir des éducateurs qui vont être là en accompagnement, pour pouvoir aussi avoir une aide d'un point de vue médical et finalement de pouvoir aider le mineur à sortir de cette situation de danger.
0: Beaucoup de mesures sont mises en place, mais essayons de mieux comprendre les enjeux. Vous êtes saisi d'un dossier d'une mineure victime de prostitution. Par qui est déclenchée la procédure et à partir de quelles informations ?
1: Alors, il y a énormément de personnes qui sont amenées à nous saisir pour pouvoir diligenter des enquêtes. On a effectivement le signalement, hein, qui est l'outil essentiel au niveau du parquet. Il peut être rédigé par les établissements scolaires, par l'aide sociale à l'enfance, par les associations spécialisées. Il est aussi disponible en ligne, hein, effectivement, par tout un chacun pour pouvoir rapporter des événements. Donc l'idée, c'est de pouvoir avoir l'identité du mineur qui est concerné par la situation de danger et puis tous les éléments qui vont faire dire qu'il y a des doutes sur effectivement de la prostitution. Donc ça peut être... des comptes Snapchat qui évoquent de la prostitution, ça peut être des réservations d'hôtels, ça peut être des comportements qui inquiètent sur le volet prostitutionnel, par exemple des mineurs qui ont beaucoup d'argent, qui rentrent tard le soir, qui sont dans des tenues qui sont pas forcément adaptées à leur âge, qui sont très maquillées. Et donc avec un faisceau d'indices, on va pouvoir se dire qu'effectivement il y a peut-être de la prostitution. Et au-delà, moi, ce qui va m'intéresser, c'est de savoir si effectivement quelqu'un en tire profit, est-ce que quelqu'un organise ça. Et c'est à partir de ce moment-là que moi, je décide d'ouvrir une enquête.
0: Combien de signalements recevez-vous par mois, par exemple ?
1: Sur vraiment l'aspect prostitution,
0: oui.
1: On en reçoit à peu près, un toutes les deux semaines.
0: Clélia Marbouti, vous représentez le parquet au sein de la cellule de suivi des mineurs victimes de prostitution. Et j'imagine que le partage d'informations entre les différents acteurs de la cellule est essentiel.
1: C'était l'intérêt de la cellule de pouvoir se dire que tous ces signalements et toutes ces remontées d'informations sur ces mineurs en situation de prostitution, on les fait diffuser au sein de la cellule pour que chaque acteur de la cellule puisse nous dire s'il connaît le mineur, s'il y a déjà un suivi et quels peuvent être les éléments que eux possèdent. Et donc, à partir de cet échange d'informations, c'est vrai qu'on arrive à faire recroiser beaucoup d'informations.
0: Quand vous ouvrez, vous, une enquête, vous recherchez des preuves, vous recherchez l'auteur.
1: Oui, tout à fait.
0: Au fond. Alors, comment ça se déroule, cette enquête ? Qui intervient ?
1: Alors, l'enquête, elle va généralement débuter par l'audition du ou de la mineure. C'est les policiers et les gendarmes qui vont être en charge de l'audition. C'est un point très très important pour nous parce que on va pouvoir, en tout cas, on va tenter de, d'obtenir le plus d'informations sur la situation prostitutionnelle et puis sur les personnes qui gravitent autour. Cette audition, elle se réalise la plupart du temps dans des salles qui sont adaptées, ce qu'on appelle les salles Mélanie, nous, qui justement permettent de mettre le mineur le plus à l'aise possible. Et puis, on a aussi une nouvelle salle qui est auprès de, du centre hospitalier, qu'on appelle l'UAPED, qui est une salle vraiment adaptée à l'audition. C'est un espace vraiment neutre. Si le mineur est plutôt jeune, on va mettre aussi des objets un petit peu pour le mettre à l'aise. Enfin, voilà, l'idée, c'est vraiment d'essayer de ne pas faire ça au commissariat ou à la gendarmerie et d'essayer un petit peu d'extraire le mineur pour le mettre le plus à l'aise possible.
0: L'UAPED est une unité de soins pluridisciplinaire au sein du CHU de Grenoble et qui permet de prendre en charge les mineurs victimes de toutes les formes de violence.
1: L'idée de l'UAPED, c'est vraiment ça, c'est d'avoir une continuité entre l'audition et ensuite la prise en charge par les médecins. Donc l'idée, c'est de pouvoir coupler l'audition à un examen médical ou un examen psychologique, une première rencontre avec un psychologue ou alors une infirmière. On peut aussi coupler l'audition avec les premiers bilans pour tout ce qui est MST, infection, parce qu'on va être aussi là dans une protection et une prise en charge médicale au niveau des maladies sexuellement transmissibles.
0: Bien sûr. Hein.
1: Donc c'est vraiment, en tout cas pour nous, c'est un plus d'avoir cette salle de l'UAPED qui a disponibilité 24 heures sur 24.
0: Et comment sont-elles enregistrées, ces auditions? Est-ce qu'il y a un mode particulier d'enregistrement?
1: Il y a une vitre sans teint, donc les policiers et les gendarmes peuvent venir à plusieurs. Il y en a un qui pose les questions et l'autre qui est derrière la salle, qui permet de faire préciser s'il y a des choses que le premier enquêteur a oubliées. Bah, l'autre va pouvoir se dire qu'on va faire préciser. Et il y a une caméra en fait qui est au coin de la salle. L'idée, c'est que le mineur oublie en fait que c'est filmé. Comme ça, la parole est très libre. Il n'y a pas besoin de couper pour pouvoir prendre les notes. La parole est libre et ensuite tout est retranscrit fidèlement, en tout cas le plus proche de ce qui a été dit.
0: Mais comment il le vit, le mineur ou la mineure, cet entretien?
1: Alors c'est là où effectivement c'est très compliqué sur ces mineurs en situation de prostitution, parce qu'on est sur une victime qui ne se considère de prime abord pas comme telle. Et donc c'est ça qui est vraiment très difficile, c'est qu'on a du mal à les faire dire qu'effectivement elles sont victimes parce que, alors je dis elles parce que c'est le plus souvent des filles, hein, mais... parce qu'elles considèrent qu'elles ont choisi au départ de faire ça et que finalement, c'est pas si grave. Donc l'idée, c'est de pouvoir avoir un véritable travail éducatif en amont. Et donc c'est vrai que souvent, ces auditions-là, on essaye de les préparer d'abord avec les éducateurs qui suivent les mineurs et puis aussi avec les associations spécialisées pour qu'il puisse y avoir une première prise de conscience en réalité sur le fait qu'elles sont victimes, que c'est grave, qu'il y a un rapport au corps qui a été bafoué et que on a besoin d'obtenir des informations les plus précises possibles pour pouvoir aller chercher les personnes qui les mettent dans ces situations-là. Il y a souvent aussi une relation de dépendance qui s'instaure en réalité entre le mineur et le proxénète, et ce qui fait que c'est difficile de venir mettre des mots, de venir dénoncer des choses, de venir donner des éléments, parce que ils ou elles ont peur que effectivement on vienne les interpeller et qu'il y ait des représailles derrière. Donc il y a vraiment un enjeu sur la mise en relation de confiance. Et c'est vrai que des fois, là je pense à une mineure récemment où ça fait un an qu'on essaye de la faire venir pour l'entendre.
0: Et elle refuse.
1: Il y a eu des fois où elle acceptait et puis finalement le jour même, le matin, elle vient plus, on n'a plus de nouvelles. Et donc ça nécessite, et surtout pour les enquêteurs qui n'ont pas l'habitude en réalité d'être face à des victimes qui ne veulent pas être entendues. Alors c'était un petit peu le cas sur les violences conjugales, mais là c'est encore plus le cas parce que le travail sociétal, il n'a pas encore été vraiment fait sur ce sujet-là. Autant sur les violences conjugales, maintenant on a progressé, autant sur la prostitution des mineurs, on est encore dans un sujet très tabou. Et la libération, elle n'est pas encore là. Et donc, on a effectivement des enquêteurs qui peuvent être vite démoralisés parce que ça fait 15 fois qu'ils ont donné un rendez-vous et ça fait 15 fois que ça échoue.
0: Et quels sont les droits du jeune mineur ou de la jeune mineure face à cette enquête ?
1: quand on est au tout début de l'enquête, il n'y en a pas beaucoup. Hein. Ils peuvent demander où on a l'enquête, mais on ne va pas forcément répondre parce qu'il y a le secret aussi de l'enquête qui est important de protéger. Après, généralement, ce qu'on peut faire aussi pour ces mineurs-là, c'est de désigner ce qu'on appelle un administrateur ad hoc. C'est celui qui vient en protection de l'enfant quand les parents ne le sont pas. Et souvent, sur ces mineurs-là, on
0: Mais c'est un bénévole, c'est une personne...
1: Non, c'est une association.
0: C'est une association.
1: Oui, qui est désignée donc, par le ministère de la Justice pour pouvoir représenter les intérêts de l'enfant dans le cadre de la procédure.
0: Vous décidez aussi de la juridiction compétente à donner. Hein ? Alors, quelles sont les différentes propositions que vous pouvez faire selon la gravité des faits ?
1: Alors déjà, il y a un certain cadre qui m'est imposé parce qu'on a rappelé tout à l'heure les peines encourues. Et si on est sur des peines criminelles, donc plus de 10 ans encourues, donc notamment si on est sur du proxénétisme d'une victime mineure de moins de 15 ans, on est sur un crime et donc je suis obligée de passer par une saisine du juge d'instruction. Ah. Donc il va y avoir une information judiciaire et ensuite un renvoi, alors soit en cour d'assises si on reste sur la qualification criminelle, soit en cour criminelle ou au tribunal correctionnel si on décide de réduire entre guillemets pour pouvoir avoir une audience qui est peut-être un petit peu plus rapide que sur des cours criminels. En revanche, sur les infractions délictuelles, donc tout le reste, j'ai le choix entre soit quand même faire une ouverture d'information judiciaire parce qu'il y a encore beaucoup d'investigations qui sont nécessaires. Des fois, on a des interpellations, mais le dossier n'est pas encore finalisé. Il va falloir faire encore d'autres auditions, rechercher d'autres victimes. Et donc, il y a un temps de l'enquête qui est encore nécessaire. Ou alors, si le dossier est terminé et que j'ai suffisamment d'éléments pour pouvoir établir la culpabilité à mon sens, je peux renvoyer devant le tribunal correctionnel. Alors, soit avec un délai qui sera un petit peu long, soit directement en comparution immédiate. Et c'est ce qu'on essaye de privilégier ces derniers temps. C'est ce qu'on a pu faire là sur une enquête de cet été. C'était une mineure qu'on suivait depuis un petit moment dans le cadre de la cellule parce qu'on avait eu beaucoup de signalements sur déjà de l'absentéisme à l'école, des comportements sexualisés un peu inquiétants, de l'argent qui était souvent ramené par la mineure, des fugues très régulières. Et donc on avait ouvert une enquête et il y a effectivement un proxénète qui a pu tout de suite être identifié comme étant celui qui gérait les annonces sur les sites d'escorte, qui gérait les rendez-vous, qui amenait la mineure auprès de tous les clients et qui récupérait 50% de l'argent. Et donc, grâce à un travail plutôt approfondi, mais quand même rapide de la part des enquêteurs, eh bien, on a pu clôturer ce dossier au mois d'août. Donc, il a été placé en détention provisoire. Et puis, finalement, il y a une peine assez significative puisqu'il a été condamné à 4 ans d'emprisonnement. À l'issue d'une comparution immédiate, donc c'est quand même assez satisfaisant. Il y a l'administrateur ad hoc qui était là pour la mineure, donc qui a pu faire des demandes indemnitaires. La mineure a obtenu 15 000 euros, ce qui permet effectivement de pouvoir entamer un certain nombre de démarches psychologiques, médicales, et puis de pouvoir la relancer dans autre chose. Et en parallèle, on avait effectivement un juge des enfants qui était saisi. Et on a fait une audience en assistance éducative deux mois après l'audience pénale, où le parquet était là. Et effectivement, donc là, j'ai pu rencontrer vraiment la mineure à ce moment-là. Et c'est vrai qu'on voit qu'il y a eu véritablement un avant et un après. Elle était très différente, elle était repartie dans des volontés de rescolarisation, d'autres projets. On avait pu reconnaître son statut de victime. Ça restait encore compliqué pour elle d'en parler.
0: J'imagine.
1: Mais en tout état de cause, il y avait des choses quand même
0: qui avaient évolué.
1: Qui avaient évolué.
0: Et puis positivement, surtout,
1: elle avait encore besoin d'entendre qu'on n'allait pas la poursuivre, elle. Et puis aussi, elle a pu aussi entendre que si jamais le proxénète tentait à nouveau de la contacter, elle pouvait nous le signaler et qu'on avait des moyens d'action aussi sur ça parce que l'idée c'est de pouvoir maintenir aussi une protection et une interdiction de contact.
0: Mais dans toutes les procédures que vous suivez, vous travaillez toujours, vous avez une collaboration toujours avec la juge des enfants ou le juge des enfants ?
1: Alors il y a deux cas de figure, soit quand moi j'ai connaissance d'une enquête qui est en cours ou que j'ouvre une enquête, le juge des enfants est déjà saisi, donc là l'idée c'est que je puisse l'informer du fait qu'on ouvre une enquête sur le volet prostitution. Ce qui fait que sur toutes ces audiences d'assistance éducative, il va y avoir une alerte forcément du juge des enfants à ce sujet-là. Il peut y avoir aussi des propos qui sont obtenus dans le cadre de ces audiences-là qui vont intéresser l'enquête, hein, parce que si le mineur qui est entendu par le juge des enfants parle de la prostitution, eh ben, on va pouvoir le verser au dossier. Donc il y a vraiment ces allers-retours qui sont faits. Nous, si on a des inquiétudes aussi sur le rôle que peuvent avoir les parents dans le dossier, eh ben, on va pouvoir communiquer aussi au juge des enfants pour pouvoir dire bah, là c'est peut-être le moment de l'extraire un petit peu du milieu familial ou
0: donc
1: alors,
0: il y a des placements qui peuvent se faire.
1: Je vous cache pas que c'est pas toujours la solution la plus efficace parce qu'on sait aussi que ces lieux de placement sont souvent des lieux de, qui les mettent en situation de fragilité parce qu'elles sont plus accessibles parce qu'on sait très bien aussi que les proxénètes visent ces lieux-là parce bien que sûr. C'est facile d'aller les chercher. Et donc, c'est vrai que c'est aussi le travail qu'on peut faire avec l'aide sociale à l'enfance, de sensibiliser tous les éducateurs, que ce soit au sein des foyers qu'en milieu ouvert, pour avoir une vigilance sur ces profils-là.
0: Mais combien de dossiers suivez-vous pour, en ce qui concerne les proxénètes ? Est-ce que vous suivez des proxénètes qui sont mineurs ?
1: Alors, mineurs, pour l'instant, non. Généralement, c'est des jeunes majeurs.
0: C'est des jeunes majeurs qui ont 19 ans, 20 ans ?
1: En gros, entre 19 et 25 ans.
0: Ils viennent d'où ? Quel est leur profil ?
1: Sur Grenoble, sur ce qu'on peut avoir d'enquête en cours, on n'est pas sur des réseaux très organisés. Mmh. On est plutôt sur des jeunes, effectivement, qui voient un profit assez intéressant avec un risque pénal qui n'est pas encore très important parce qu'on n'a en réalité pas beaucoup de moyens sur ces sujets-là. Et donc, finalement, ils peuvent rapidement se dire que le trafic de stupéfiants, ça rapporte de l'argent, mais que c'est quand même plutôt risqué et que, pour le coup, on a une politique pénale, ils le voient, il y a... beaucoup de moyens qui sont dédiés à ça et pour le coup en termes d'enquête sur le proxénétisme ben c'est plus difficile et donc ils disent que le bénéfice est, par rapport au risque est plutôt intéressant.
0: Et combien de dossiers suivez-vous ?
1: Alors là actuellement on a à peu près une dizaine d'enquêtes préliminaires donc sans juge d'instruction qui sont en cours au commissariat ou dans les gendarmeries et on a environ 5 dossiers qui sont ouverts à l'instruction, donc avec un juge d'instruction qui est saisi. Il y en a deux qui ont été clôturés et qui vont bientôt être envoyés devant le tribunal. Donc c'est vrai qu'on se dit que par rapport sans doute à l'ampleur de la réalité, on est avec des chiffres qui ne sont pas encore très importants.
0: Clélia Marbouti, comment peut-on prouver les pratiques insidieuses et illégales du proxénète ?
1: Les preuves qu'il faut pouvoir récolter pour pouvoir monter un dossier sont plus compliquées à obtenir. On va pouvoir réussir à avoir des preuves grâce à l'exploitation, par exemple, des téléphones, grâce aux réquisitions aussi qu'on va pouvoir faire auprès des sites type Airbnb ou Booking, parce qu'on va pouvoir réussir à prouver qu'il y a eu des réservations pour des chambres d'hôtel. On va pouvoir aussi avoir des surveillances, mais c'est là aussi où ça nécessite du temps pour les enquêteurs de pouvoir avoir des informations sur potentiellement un rendez-vous qui a lieu. Et donc, il y a une surveillance qui se met en place pour pouvoir voir que la mineure est déposée par le proxénète, qu'elle reste 10 minutes à peu près dans la chambre d'hôtel ou le logement Airbnb et puis qu'elle en ressort avec potentiellement de l'argent. C'est vrai que c'est un temps d'enquête qui est compliqué mais qui n'est pas impossible.
0: Mais comment ils sont organisés ces jeunes proxénètes ?
1: Pour l'instant, nous, sur les dossiers qu'on a pu suivre récemment, ils sont plutôt tout seuls. Hein. Ils récupèrent deux ou trois mineurs et puis...
0: Ils louent les hôtels.
1: Voilà. Ils gèrent vraiment les annonces. C'est eux qui gèrent aussi les discussions avec les clients. Hein. Donc ça, on peut voir dans les téléphones. Et ce qui est d'ailleurs assez incroyable, c'est qu'on peut se rendre compte que quand il y a une annonce qui est publiée, en réalité, dans l'heure qui suit, il y a environ 40 propositions, enfin je veux dire il y a une véritable consommation de masse et donc c'est le proxénète qui va répondre à chaque client, qui va envoyer les tarifs, qui va envoyer ce qui est possible ou pas, est-ce que c'est avec préservatif, sans préservatif, s'il n'y a pas de préservatif c'est plus cher, il y a les tarifs en fonction des actes sexuels, il y a les tarifs en fonction du nombre de minutes qui est accordé, il y a des tarifs régressifs, il y a 30 minutes puis à partir d'une heure on a un peu moins cher.
0: C'est vraiment la marchandise. Et est-ce que vous avez connaissance de dossiers sans proxénète ?
1: Honnêtement, c'est quand même très très rare qu'on puisse avoir des jeunes qui sont complètement autonomes. Il y a un garçon que j'ai en tête là où effectivement on n'a vraiment pas pu démontrer qu'il y avait quelqu'un autour.
0: Qu'en est-il des clients? Quels sont leurs profils? Comment les confondre quand ils affirment ne pas savoir, ne pas connaître la minorité de la jeune fille rencontrée?
1: Ça, c'est vrai que c'est aussi une grande difficulté parce que sur les sites d'annonces, elles sont toujours majeures. Évidemment, elles ne vont pas mettre qu'elles ont moins de 18 ouais. ans. Et c'est pour ça que moi, je trouve très important de pouvoir dire tout de suite aux enquêteurs d'obtenir une photo du ou de la mineure au moment des faits. Ça, c'est assez incroyable, mais on a vraiment tous les profils hein, sur les clients. On a du jeune au moins jeune, on a du cadre CSP+ à l'ouvrier. On est vraiment sur des profils vraiment très différents. Mais ils disent tous que c'était soit la première fois, soit qu'ils avaient besoin d'un peu de réconfort, soit qu'il y a une difficulté oui. dans leur vie, dans leur famille. Il y a toujours une bonne raison en réalité, mais ce qui est assez commun, c'est qu'ils ne voient pas tout de suite le fait qu'on a une victime derrière.
0: Quel est le dossier qui vous a le plus marqué, vous ?
1: Alors, c'est vrai que j'ai envie de vous dire qu'ils sont tous un peu marquants parce qu'on est sur des mineurs qui sont extrêmement fragilisés, qui ont souvent vécu des traumatismes dans leur enfance, soit de viol, soit d'agression sexuelle, et qui font qu'elles sont aujourd'hui plus vulnérables que les autres.
0: Clélia Marbouti, que faudrait-il mettre en œuvre pour amplifier la lutte contre l'exploitation sexuelle des mineurs ?
1: C'est vrai que la loi, pour le coup, est assez complète et je pense qu'à ce niveau-là, on n'a pas besoin d'évolution législative. Maintenant, moi, en tout cas, à mon niveau, ce qui m'aiderait, c'est de pouvoir avoir plus d'enquêteurs qui puissent être vraiment sur cette problématique-là. Parce que en l'état, c'est compliqué. On a des priorités, notamment, et c'est normal, en termes de trafic de stupéfiants, de violences conjugales, où on déploie énormément de services d'enquête là-dessus. Malheureusement, sur la prostitution, on n'a pas de service spécialisé, ne serait-ce qu'au commissariat de Grenoble. C'est vrai que ça permettrait d'avoir des enquêtes potentiellement d'initiative, avec ouais. des policiers qui font des enquêtes tout seuls, et qui puissent effectivement avoir plus de temps aussi pour pouvoir éplucher les comptes bancaires, faire des surveillances, faire des écoutes téléphoniques. Après, c'est plus on mettra de moyens, plus on sera en facilité. Mais encore une fois aussi, plus on va pouvoir former les professionnels à faire des signalements qui sont complets avec des informations qui sont intéressantes pour l'enquête et on pourra avancer à ce niveau-là. Et l'idée, c'est justement, et notamment au sein de la cellule, de pouvoir développer des actions de formation envers tous les professionnels, donc que ce soit dans les établissements scolaires, à l'aide sociale à l'enfance, dans les hôpitaux, dans les gendarmeries, dans les commissariats. Et donc, effectivement, au bout d'un moment, je pense que plus on aura de personnes sensibilisées, eh bien, plus on aura des faisceaux d'indices et plus on pourra avoir des choses qui aboutissent. C'est vrai que la formation, ça reste un sujet qui est très important. Et d'ailleurs, à ce sujet-là, c'est intéressant de pouvoir noter que l'école de la magistrature vient aussi de créer une formation vraiment axée sur la prostitution des mineurs. Et donc, c'est une formation qui dure 3 jours, qui fait intervenir différents acteurs à ce sujet-là pour pouvoir expliquer justement quels sont les enjeux, quels sont les signaux de repérage, quelles sont les possibilités de prise en charge, tant d'un point de vue justement de l'enquête pénale pour les parquets, parce que c'est des formations qui sont ouvertes à la fois au siège et au parquet, et donc quelles sont aussi les possibilités d'accompagnement pour les juges des enfants. On a aussi potentiellement aussi des juges du tribunal correctionnel qui viennent assister à ces formations-là et qui ont donc une sensibilisation sur les conséquences que qu'ont ces systèmes de prostitution sur les mineurs. Et donc, ils vont pouvoir avoir ensuite, en tout cas, je l'espère, des réponses adaptées, tant du point de vue de la peine que de l'indemnisation de ces victimes.
0: Merci à vous, Clélia Marbouti. Et avant de donner la parole à Céline Lavigne, écoutons votre choix musical et un W de Lana Del Rey.

0: Céline Lavigne, bonjour.
1: Bonjour.
0: Vous êtes magistrate, juge des enfants au service du tribunal pour enfants. Vous êtes également partie prenante de la cellule de suivi des mineurs victimes de prostitution. En quoi consiste votre mission, à la fois sur le registre civil, mais aussi sur le registre pénal ?
1: Alors effectivement, le juge des enfants, il a une double casquette. L'essentiel de son activité concerne le civil, donc c'est ce qu'on appelle l'assistance éducative. Mmh. Et l'assistance éducative, ça concerne les mineurs qu'on évalue en situation de danger et dont la situation justifie la mise en place de mesures de protection. Donc le juge des enfants ordonne différentes mesures de protection pour répondre à une situation de danger qu'on a évaluée et à laquelle un ou des mineurs sont confrontés. Donc ça c'est la première casquette du juge des enfants et qui nous occupe environ 75-80% de notre temps de travail. L'autre c'est le pénal, donc qui concerne les mineurs auteurs d'infractions, donc les mineurs délinquants, et qu'on suit également dans le cadre d'audiences où ils sont ou pas déclarés coupables. Et si c'est le cas, on met en place aussi des mesures de suivi, de contrainte, mais qui ont un volet éducatif important.
0: Et au sein du service des juges des enfants que vous coordonnez, je crois.
1: Tout à fait.
0: Combien de dossiers de mineurs victimes de prostitution suivez-vous ?
1: Alors, on a évalué à 25 dossiers pour tout le service. Donc, on est 5 cabinets. On a 25 dossiers de mineurs pour lesquels la prostitution est avérée ou les suspicions de pratiques prostitutionnelles sont très très fortes. Après, il y a d'autres situations pour lesquelles on a des suspicions qui sont moins fortes, des doutes, mais voilà, on n'a pas de certitude sur ces pratiques prostitutionnelles. Celles pour lesquelles on est sûr, quasiment sûr, c'est 25 dossiers.
0: Et à quel moment vous intervenez, à quel moment du parcours de ces mineurs qui sont victimes, là, vous intervenez, vous, en tant que juge des enfants ?
1: Alors, ça peut être au moment de la découverte de ces pratiques prostitutionnelles.
0: Mais c'est découvert par qui ?
1: Alors, il peut y avoir plusieurs hypothèses. Il peut y avoir des signalements qui peuvent être réalisés dans le cadre de l'école, par exemple, dans le cadre des prises en charge médicales aussi, et puis aussi dans le cadre des enquêtes pénales qui relèvent du contrôle du procureur de la République, donc du parquet. Si ces éléments apparaissent, donc le procureur de la République qui en est le premier destinataire de ces éléments, là il va nous saisir pour qu'on évalue nous aussi la situation et qu'on y réponde en mettant en place des mesures éducatives.
0: Mais ces éléments qu'on vous transmet, est-ce qu'ils sont toujours suffisants pour prendre une décision ou
1: Alors les éléments, soit ils sont suffisants parce que le procureur de la République, avant de nous saisir, a demandé à ce que l'aide sociale à l'enfance réalise une évaluation médico-sociale de l'enfant. Donc là, il y a des rapports aussi qui sont versés à la procédure. Et si nous, on n'a pas ces éléments-là, si on considère qu'on n'est pas suffisamment informé sur la situation de l'enfant, on a aussi à notre disposition des mesures d'investigation, ce qui nous permet d'aller creuser, d'avoir davantage d'éléments sur la situation familiale, sur les carences parentales éventuelles, et de comprendre mieux la situation dans laquelle le mineur se trouve, les personnalités des parents, les personnalités du mineur aussi. Quand on est saisi d'une nouvelle situation, avec le parquet, donc qui a des inquiétudes sur une mineure en situation de prostitution. Il nous saisit par le biais d'une requête et nous on convoque le mineur et ses parents dans le cadre d'une première audience, voilà, où en fonction des éléments du dossier, soit on se considère suffisamment informé sur le danger, on considère qu'il est caractérisé et on met en place une mesure éducative directement.
0: Et quelles sont ces mesures éducatives dont vous parlez ?
1: La réponse, elle est graduée, en fait, en fonction du danger et en fonction des capacités parentales qu'on peut évaluer aussi. Soit on considère qu'on peut mettre en place une mesure éducative au sein de la famille. Donc ça, c'est des interventions d'éducateurs qui vont être...

0: organisée au sein de la famille,
1: oui.
0: plus ou moins renforcée. Mais si on considère qu'il y a une situation de danger quand même particulièrement importante, on peut ordonner le renforcement de la mesure éducative. Et à ce moment-là, c'est un service qui interviendra à un rythme plus soutenu. Et puis, si on considère qu'il n'est pas possible de travailler avec la famille et qu'il est dans l'intérêt du mineur d'être éloigné, à ce moment-là, on ordonne une mesure de placement.
1: Et une fois que vous avez pris la décision, enfin, ou de placer la jeune fille ou le jeune homme, ou de les garder dans la famille, est-ce que vous avez un suivi ?
0: Il y a un service éducatif qui est mandaté. Donc quand on est dans le cadre du milieu ouvert, c'est des associations en général qui interviennent. Et quand on est sur des mesures de placement, c'est le service de l'aide sociale à l'enfance qui relève du département. Et évidemment que les services nous rendent compte régulièrement par des notes, par des rapports de l'évolution, en bien ou en plus inquiétant. Et de toute façon, à minima, une fois par an, il y a une audience pour voir si les objectifs de la mesure, ils ont été atteints ou pas.
1: Si une audience avec le jeune, le mineur, ou une audience avec les parents ?
0: Les mineurs sont toujours convoqués. Ils sont reçus seuls, dans un premier temps, par le juge des enfants. Puis on reçoit les éducateurs et les parents.
1: Et est-ce que quand ces jeunes sont placés, est-ce que les parents gardent l'autorité parentale ?
0: Les parents, ils sont toujours titulaires de l'autorité parentale. Simplement, lorsqu'ils font obstacle à la réalisation de certains actes qui relèvent de l'autorité parentale, comme par exemple des démarches médicales, à ce moment-là, le juge des enfants peut dire que le service de l'aide sociale à l'enfance va être autorisé à accomplir tel ou tel acte relevant habituellement de l'autorité parentale. Donc le service de l'aide sociale à l'enfance va réaliser la démarche à la place du parent.
1: Comment vous faites pour qu'un mineur qui est victime déjà de prostitution ne tombe pas dans la récidive ?
0: On n'a pas de certitude, hein. C'est un objectif de faire en sorte de les sortir de ces pratiques prostitutionnelles. C'est un parcours qui est très compliqué, qui peut être long. Et en un an, on n'a pas forcément toujours le résultat acquis que la mineure. Alors, je parle de la mineure parce que
1: c'est surtout des jeunes filles.
0: On a que des filles. Ouais. On n'a pas la certitude qu'elle va réussir, qu'on va l'accompagner à sortir de ces pratiques-là. Mais en tout cas, l'accompagnement éducatif, il a pour objectif de l'aider à en sortir. C'est que on peut être saisi. Parce que l'élément de danger qui est évalué à la base, c'est les pratiques prostitutionnelles. Mais souvent, cet élément-là de la prostitution, il apparaît dans des dossiers pour lesquels nous sommes déjà saisis. Pour lesquels les mineurs, ils sont déjà suivis par le juge des enfants, parce qu'il y a eu d'autres problématiques.
1: De vulnérabilité,
0: De problématiques de violence.
1: Avec la famille.
0: Voilà.
1: Ouais, ouais.
0: Et à l'occasion de la mise en place des suivis, il y a effectivement ces pratiques qui sont découvertes ou qui apparaissent. Et du coup, c'est une autre problématique qu'il va falloir prendre en charge dans le cadre de l'assistance éducative.
1: Oui, oui, la prostitution n'est pas forcément la première mesure.
0: C'est pas forcément la porte d'entrée.
1: Voilà, ça je comprends tout à fait.
0: Et d'ailleurs, en tout cas pour moi, les situations que je suis dans mon cabinet, les quelques situations que je suis, c'est des mineurs qui ont, dans leur parcours, dans leur histoire familiale, été victimes de violences diverses. Ça peut être des violences physiques, des violences verbales, mais aussi des violences sexuelles. Donc, ont déjà des facteurs de risque, en fait, dans leur parcours. Et c'était plutôt ça, en fait, la porte d'entrée, ce qui a justifié, à la base, la saisine du juge des enfants.
1: Vous avez parlé de mesures d'investigation. Ce sont des enquêtes que vous faites. Si les éléments qu'on vous apporte ne sont pas suffisants, qui fait les enquêtes ?
0: Il y a deux services qui travaillent essentiellement dans ce sens-là ici en Isère. On a le service de la protection judiciaire de la jeunesse et une autre association qui s'appelle La Sauvegarde qui est mandatée. Donc ces deux services sont mandatés pour réaliser des mesures d'investigation. Donc il y a un double regard puisqu'il y a des éducateurs qui interviennent et qui évaluent le danger, mais il y a aussi l'intervention de psychologues. Donc ça c'est intéressant et c'est très important puisque ça nous permet de mieux comprendre les personnalités des uns et des autres. Donc c'est des rapports qui sont quand même assez étoffés, où on apprend en général beaucoup de choses sur la situation familiale dans laquelle évolue l'enfant.
1: Et imaginons une situation d'un mineur victime de prostitution, mmh. et où les mesures classiques d'éducation ne conviennent pas. Que faites-vous ?
0: Alors moi, j'ai un arsenal de mesures à ma disposition qui est prévu par le Code civil. Mmh. Et j'ai pas d'autres modalités d'intervention que celles qui sont prévues par le Code civil. Donc à savoir la mesure d'assistance éducative en milieu ouvert, qui peut être renforcée, qui implique des interventions plus soutenues en fait, des éducateurs, plus régulières, mmh. et la mesure de placement. On n'a pas de possibilité d'être un petit peu plus imaginatif ou plus créatif. On doit s'en tenir à ce que le code nous offre comme possibilité. Ouais. Mais à l'intérieur de ces mesures-là, on peut quand même essayer de mettre en place des choses un petit peu plus adaptées et plus spécifiques pour répondre à la problématique de la prostitution.
1: Et les mesures que vous prenez, est-ce qu'elles peuvent être modifiées?
0: Oui.
1: Au cours du parcours du mineur.
0: Oui, si on considère que la mesure en milieu ouvert, par exemple, à un moment, elle est plus suffisante, elle est plus adaptée, elle ne répond pas à la situation de danger du mineur, on peut effectivement, en cours de mesure, sans attendre l'échéance des 1 an, reconvoquer tout le monde et basculer sur une autre mesure. Et au contraire, si on considère que le placement, par exemple, il est plus adapté, parce que la mineure va mieux, que le retour à domicile est possible, à ce moment-là, on ordonne la main levée et on peut basculer dans un cadre quand même beaucoup plus souple. C'est le juge des enfants qui ordonne le basculement d'une mesure à une autre.
1: Céline Lavigne, vous évoquez des placements pour les mineurs. Quels sont ces lieux qui peuvent les accueillir ?
0: Il y a plusieurs hypothèses. Il y a les familles d'accueil. Il y a les foyers de protection de l'enfance aussi.
1: Qui sont des lieux fragiles quand même.
0: Qui sont des lieux, effectivement... Alors il y a plusieurs possibilités aussi. Dans un premier temps, il y a le foyer d'urgence. Mmh. Et puis ensuite, on oriente le mineur vers un autre dispositif, donc famille d'accueil ou foyer. C'est des lieux de vulnérabilité.
1: Oui.
0: Puisque il peut arriver que plusieurs mineurs qui sont en situation de prostitution se retrouvent au même endroit. Mmh. On sait aussi que des gens mal intentionnés aussi peuvent
1: plus facilement
0: paraître abords de ce type d'établissement-là pour entre guillemets recruter certains profils fragiles. Et puis on peut aussi se dire que malheureusement accueillir une mineure qui se trouve dans ces pratiques-là, ça peut jouer sur l'équilibre aussi de la structure et sur les enfants, les autres enfants qui sont accueillis, et que c'est aussi créer du risque pour les autres enfants. Les autres mineurs qui pourraient elles aussi tomber dans des pratiques prostitutionnelles.
1: Mais est-ce qu'il ne faudrait pas des lieux particuliers justement pour ces jeunes-là ?
0: C'est compliqué de se dire que tel foyer va être spécialisé sur cette problématique-là, avec un environnement aussi.
1: Forcément, oui.
0: Et des liens aussi qui peuvent du coup plus facilement se faire entre les proxénètes, les mineurs en situation de prostitution. Donc on peut se dire dans un sens oui, parce qu'on va pouvoir mettre le paquet sur les moyens et sur les prises en charge, mais d'un côté... Aussi, il y a des facteurs de risque qu'on ne peut pas complètement négliger.
1: Céline Lavigne, comment l'adolescent ou l'adolescente réagit-il ou réagit-elle quand il ou elle apprend la décision de son placement ?
0: Ça dépend. Il y a des mineurs qui réagissent avec beaucoup de difficultés parce qu'ils n'acceptent pas du tout les mesures qu'on prend. Ils ont déjà du mal à... Il faut savoir que les mineures en situation de prostitution, elles ont du mal à intégrer le fait qu'elles sont en danger, qu'elles sont des victimes. Donc ça, c'est quand même très compliqué à leur faire accepter, à leur faire comprendre. Donc si elles ne se considèrent pas elles-mêmes comme en danger, c'est compliqué d'accepter une mesure de placement.
1: Ah oui.
0: Voilà. Mmh. On a des mineurs qui, au contraire, réagissent plutôt favorablement à ces mesures-là. Il faut qu'elles viennent aux audiences. Il faut qu'on puisse leur expliquer pourquoi on prend ces mesures-là. Quand c'est la première fois qu'on les voit, en général, elles viennent avec leurs parents. Parfois, il y a quand même des parents aussi qui ne sont pas présents aux audiences et qui sont dans des problématiques aussi avec des carences qui font que les convocations devant le juge des enfants, ce n'est pas forcément respecté, qui n'ont pas du tout conscience de la gravité de la mise en danger dans laquelle se trouve leur enfant.
1: Fille,
0: On a des mineurs, comme je vous l'ai dit, qui sont déjà suivis antérieurement pour
1: d'autres
0: problématiques. Donc là, elles viennent accompagnées en général de leurs éducateurs. Les parents sont également convoqués. Et quand la mineure elle a un discernement suffisant, c'est un avocat donc qui lui est désigné. Quand les mineurs, on considère qu'elles sont dans des situations où elles n'ont pas suffisamment de capacité de discernement, à ce moment-là, on désigne une association qui est une association qui est administrateur ad hoc et qui représente du coup la parole des enfants.
1: Des mineurs, ouais, oui. Donc,
0: et souvent, c'est l'administrateur ad hoc est aussi désigné quand il y a une enquête pénale où les mineurs sont victimes. Comme je vous ai dit tout à l'heure, c'est très compliqué pour elles de se considérer comme victimes. Donc c'est important qu'il y ait quelqu'un qui soit présent ou qui les représente à l'audience pour pouvoir rappeler tout ça, en fait, et faire des demandes pour tenter de réparer les préjudices qu'elles ont pu subir comme victimes.
1: Et donc vous les suivez jusqu'à l'âge de 18 ans, mais qu'est-ce qui se passe pour elles après, entre 18 et 21 par exemple ?
0: 18 ans, le suivi du juge des enfants s'arrête. Ça, c'est la loi aussi.
1: Vous vous arrêtez.
0: Ouais. Par contre, il peut y avoir des contrats jeunes majeurs qui peuvent être signés avec le département jusqu'à 21 ans. Et on encourage fortement à ce que le suivi se prolonge. Parce que c'est vrai qu'à 18 ans, il y a des mineurs qui se retrouvent encore dans des situations très complexes, avec pas forcément de solution d'hébergement, qui peuvent être en rupture familiale. Donc on encourage effectivement les prises en charge et les signatures de contrats pour ces jeunes majeurs.

0: Mais est-ce que vous suivez des dossiers de mineurs proxénètes?
1: Alors ça, on en suit dans le cadre pénal. On en suit, alors on en a jugé.
0: Des mineurs.
1: Des mineurs.
0: Qui se sont lancés dans le proxénétisme.
1: Alors, qui se sont lancés ou qui ont été lancés dans le proxénétisme.
0: Expliquez-nous tout ça.
1: Parce que, en tout cas, moi, dans les dossiers que j'ai eu à connaître, souvent, c'est un mineur qui n'est pas tout seul. Il y a d'autres participants et souvent, c'est des majeurs.
0: Mmh.
1: Voilà.
0: Oui.
1: Donc, on a des dossiers mineurs-majeurs. Avec donc des majeurs qui vont être jugés pour ça dans le tribunal correctionnel. Et nous, au tribunal pour enfants, on juge les mineurs. On a pu avoir des proxénètes, des garçons, mais aussi des filles.
0: Des jeunes filles.
1: Aussi, oui. Mais qui n'ont pas vraiment... Enfin, ils n'ont pas conscience, en fait,
0: de
1: ce que c'est que le proxénétisme. C'est l'appât du gain qui est le moteur principal, ouais.
0: Et vous suivez combien de dossiers de cette nature-là?
1: Alors là, c'est plus compliqué à évaluer.
0: Oui.
1: Moi, depuis que je suis arrivée ici en 2022, j'ai eu deux dossiers de proxénétisme. Donc c'est quand même peu. On en a de temps en temps, mais c'est quand même pas très très fréquent. En fait, c'est des procédures qui sont quand même très complexes, parce que les victimes sont peu enclines à témoigner, à parler de ce qu'elles ont pu faire. Comme je vous ai dit tout à l'heure, elles ont du mal à se considérer comme victimes.
0: Comme victimes,
1: donc
0: déjà,
1: aller déposer plainte, être entendues par les gendarmes, les policiers, c'est tout ça, c'est très compliqué. Donc c'est des enquêtes qui sont assez complexes et qui malheureusement n'aboutissent pas toujours sur des convocations devant le tribunal correctionnel ou le tribunal pour enfants.
0: Et quel est le dossier qui vous a le plus touché, le plus interpellé?
1: J'ai eu un dossier avec deux mineurs qui étaient particulièrement jeunes et avec des pratiques quand même importantes. Régulière, un rythme assez soutenu, voilà, avec l'utilisation des réseaux sociaux, ce genre de choses. Donc c'est surtout l'âge
0: des jeunes filles,
1: qui m'a marquée, et puis le fait que ça soit des mineurs qui, a priori, pour le coup, elles étaient dans un milieu familial plutôt
0: favorisé.
1: Favorisé, on peut le dire comme ça. Avec pas forcément de problématiques et de carences éducatives qui avaient été repérées jusque-là.
0: Et elles vont bien aujourd'hui, ces jeunes filles?
1: Elles vont mieux.
0: C'est déjà beaucoup.
1: Je dirais pas qu'elles vont bien, je dirais qu'elles vont un peu mieux.
0: Céline Lavigne, vous représentez la protection et la justice des mineurs au sein de la cellule de suivi des mineurs victimes de prostitution. Cellule qui réunit les acteurs du social, de l'éducatif, du sanitaire, du judiciaire. En quoi ce dispositif est-il précieux dans votre travail?
1: Alors, c'est un partage d'informations, surtout puisqu'on plein de professionnels autour de la même table et qui arrivent à échanger, ce qui est quand même très complexe, parce qu'on a des emplois du temps hyper chargés, donc arriver à se réunir tous, que ce soit les gendarmes, les policiers, les services
0: de l'éducation nationale,
1: le soin, la protection de l'enfance, les jeux des enfants, le parquet, etc. Bref, c'est quand même très compliqué d'arriver à mettre tout ce beau monde autour de la même table. Donc là, c'est possible. Il y a énormément de partage d'informations. C'est un outil qui nous permet de faire du repérage aussi plus facilement.
0: Ah oui, j'imagine.
1: Donc on s'investit dans le service pour qu'il y ait toujours une présence d'un juge des enfants.

0: La mise en place de cette cellule permet de développer la prise en charge des victimes, et c'est important. Cependant, les moyens pour éliminer ce phénomène restent encore insuffisants. Céline Lavigne, que faudrait-il mettre en œuvre pour favoriser la prise de conscience de celles qui subissent ces pratiques, ceux qui les organisent et ceux qui en sont les consommateurs?
1: Alors, je pense que c'est une problématique sociétale qui est bien plus large, en fait, hein, sur... Voilà, la représentation de la femme, l'appréhension de la sexualité chez les jeunes. Donc je pense qu'il y aura beaucoup de prévention à faire déjà sur ce plan-là. Sur l'éducation, la sexualité.
0: Qui devrait quand même se dérouler dans les établissements scolaires.
1: Hein. Pas que, il y a la cellule familiale aussi.
0: Oui, oui.
1: Voilà. Il y a l'utilisation, le contrôle des réseaux sociaux aussi, parce que c'est quand même un véritable fléau. Hein. La diffusion d'images, de vidéos à caractère pornographique qui mettent en scène des mineurs, voilà, c'est quand même très fréquent. Donc il y a beaucoup de prévention à faire et de prévention autour de la sexualité, de l'appréhension de la sexualité chez les jeunes. Et puis, je pense que c'est pas une surprise, hein, mais c'est une question de moyens aussi. Hein.
0: Absolument, oui.
1: Voilà. Donc, au-delà de la prévention, pour y répondre, dans les foyers, dans les associations qui s'occupent de protection de l'enfance, c'est des moyens, davantage de moyens qui devraient être développés. Pour que les éducateurs restent sur les structures dans lesquelles ils travaillent, qu'il y ait davantage de repères pour ces mineurs-là, qu'elles puissent être vraiment soutenues, accompagnées sur le plan du soin, de prise en compte de la santé physique et mentale, c'est hyper important aussi pour ces profils-là. Donc il y a toujours de l'accompagnement autour de ça.
0: Ouais.
1: Il faut qu'elles soient prises en charge sur le plan de la santé physique
0: et psychologique.
1: Et parfois, les réponses, elles ne sont pas toujours à la hauteur des besoins des mineurs. Donc, s'il y a bien quelque chose qui pourrait favoriser la prise en charge de ce phénomène, c'est effectivement davantage de moyens.
0: Oui, oui.
1: Et puis
0: la formation des professionnels. Des remerciements chaleureux à Clélia Marbouti et Céline Lavigne pour ces échanges qui ont éclairé les auditeurs que nous sommes sur la complexité, la gravité de votre travail et l'ampleur du combat qui reste à mener. Merci à Céline Leonardi pour l'enregistrement au Palais de justice de Grenoble de ces deux entretiens. Et merci à toi, Ismaël Aboubakr, aux manettes de la réalisation de cette émission et pour ton soutien. On se quitte avec le choix musical de Céline Lavigne, un groupe de rock irlandais, Favorite, par Fontaines d'ici.

0: Ok.
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0: Ouais, c'est bon, c'est dans la boîte. Ok, merci.

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1: Bonjour et bienvenue, 10h01 midi, ici à Paris, le journal sur RFI.
2: Gilles Moreau.
1: 67 morts, nouveau bilan de la flambée migratoire des derniers jours à Ceuta, petite enclave espagnole au Maroc. La plupart des migrants sont maintenant repartis, reste une crise qui laissera des traces.

0: et la France durcissent leur contrôle aux frontières avec l'Espagne. Conséquence de l'épisode de poussée migratoire des derniers jours à Ceuta. Dès jeudi, l'Italie, avec le soutien de certains de ses partenaires, avait annoncé son souhait de suspendre l'Espagne de l'espace Schengen. Alors qu'en France, le nombre de policiers et gendarmes en poste à la frontière espagnole a été multiplié par 5. La partie la plus urgente de cette crise migratoire est peut-être passée. Reste qu'à l'échelle européenne, elle a débouché sur une crise diplomatique qui laissera des traces. Le Premier ministre espagnol dénonce l'attitude égoïste de certains pays. Pierre Benazzi.
1: Ce sont des motivations ouvertement électoralistes de gouvernements de droite qui ont poussé en tout premier Giorgia Meloni, la présidente du Conseil italien, a demandé la suspension de l'Espagne, de l'espace Schengen. Le ministre espagnol des Affaires étrangères a eu beau dénoncer des propos démagogiques. L'Italie a été suivie par la Finlande, par la première ministre danoise et par le premier ministre tchèque. Il a même accusé son homologue espagnol, Pedro Sanchez, d'avoir volontairement laissé entrer les migrants afin d'être réélu. Sortie de son silence, la présidente de la Commission européenne, Ursula von der Leyen, juge inacceptable les images en provenance de Ceuta, mais la Commission souligne que la suspension de l'Espagne n'est pas possible sans violation du code Schengen. Le rétablissement des contrôles aux frontières est la seule mesure d'urgence prévue. Le président du Conseil européen, Antonio Costa, veut laisser l'Espagne défendre elle-même sa souveraineté et pour l'Union, la priorité est de mener des discussions politiques avec les autorités marocaines. Pierre Benazet, Bruxelles. RFI.
0: Et à l'instant, le ministre français de l'Intérieur déclare qu'il n'est absolument pas question que l'Espagne quitte la zone Schengen. Sur place à Ceuta, cette petite enclave espagnole au Maroc, la plupart de ceux qui avaient tenté leur chance ont fait de même demi-tour ou bien ont été refoulés. Ils étaient arrivés en passant par la frontière terrestre ou la mer. Au moins 67 d'entre eux sont morts, la plupart par noyade, d'après un nouveau bilan du gouvernement espagnol. À nouveau, l'Ukraine vient de connaître une nuit au bruit des explosion. Au moins 9 personnes ont perdu la vie dans la capitale Kiev, frappées par une pluie de missiles russes. On dénombre aussi 28 blessés de sources locales. Les précisions de notre correspondant Emmanuel Chiaz qui s'est rendu ce matin sur l'un des sites touchés.
2: À Darnitsky, un quartier très densément peuplé de Kiev, la nuit dernière a été un véritable cauchemar pour les habitants. Plusieurs heures après les frappes de missiles russes, c'est toujours une scène de désolation sur place. Les secours sont toujours à l'œuvre alors qu'on navigue entre les débris, les voitures calcinées, les éclats de verre, les mares de sang aussi et les gants en latex des secouristes qui ont prodigué les premiers soins aux victimes. À quelques mètres des immeubles les plus lourdement impactés se trouve le cratère de plusieurs mètres où l'un des missiles s'est écrasé. Lors de la première des 3 phases d'attaque subies par la population, il n'y a eu que très peu de temps pour s'abriter entre le début de l'alerte aérienne et les premières explosions. Parmi les civils affectés, certains sont légèrement blessés. Ils sont encore sur place. Pour eux, l'heure est déjà aux réparations. Ils constatent les dégâts. Ils sauvent ce qui peut l'être. Ceci alors que l'Ukraine demande toujours aux pays alliés davantage d'aide pour assurer sa défense anti-aérienne, alors que Kiev vient de subir une deuxième attaque d'ampleur en moins de 48 heures. Emmanuel Chaz, Kiev, RFI.
0: On vient de le voir, l'Ukraine a besoin urgent de systèmes supplémentaires de défense anti-aérienne et anti-missiles ainsi que d'intercepteurs. Mais Donald Trump, le président américain, tergiverse sur l'autorisation demandée par Kiev de produire des systèmes Patriot, systèmes d'interception des missiles. Au Moyen-Orient, un incident rapporté ce matin au large de la ville côtière de Lima, Oman, à l'entrée du détroit d'Ormuz. Un pétrolier a été frappé par un projectile d'origine inconnue, sans faire de victimes, seulement des dommages dans la salle des machines. Une information de l'Agence de sécurité maritime britannique. Et côté déclaration, cette accusation de l'Iran, son chef de l'armée accuse, je cite, les États-Unis de favoriser l'escalade des tensions. Sur le front des incendies en France, les regards sont tournés à la fois vers la Gironde, dans le sud-ouest et dans le Var, dans le sud-est, côté Méditerranée. Cette fois, les verrous mis en place par les pompiers varois pour contenir la propagation des flammes ont tenu et ce matin, aucune nouvelle surface n'était impactée par le feu. En Gironde, maintenant, le feu qui a parcouru quelques 42 000 hectares n'est toujours pas fixé, mais sa surface reste contenue, notamment grâce à la mise en place de pare-feu, sorte de barrière permettant de protéger la nature encore intacte. Explication de notre envoyé spécial Nicolas Roca.
3: Ce que vous voyez là, ouais. C'est un pare-feu.
4: Ouais. Au milieu de la forêt de pins calcinés, le lieutenant-colonel Éric Pitot arrête la voiture.
3: Je vous laisse descendre. Ouais. On va dans cette direction-là. Moi, je fais demi-tour. Pour
5: si aller. Jamais le feu continue, si jamais il passait, on a plusieurs pare-feux comme ça, les uns derrière les autres, pour éviter en fait qu'il aille vers la presqu'île.

0: Vous pouvez décrire comment vous installez les pare-feux, quoi.
1: C'est, vous voyez, c'est des engins de travaux publics qui sont énormes et en fait qui mettent le sable à blanc. Vous voyez le sable, on enlève toute la végétation et en fait le feu n'est pas en capacité d'avoir de combustible. S'il devait progresser, il s'arrêterait parce qu'il n'y a plus de combustible sur la partie pare-feux.
0: Les allées de conifères sont séparées par une large allée de sable d'une cinquantaine de mètres de largeur sur laquelle toute la végétation a été retirée. Sur les côtés, des rondins de bois fraîchement coupés rappellent que le travail vient d'être effectué et il se fait en complément des nombreux appuis aériens.
2: Ah ben vous avez de la chance. Notre hélico qui arrive.
1: Si jamais le feu arrivait, on aurait des moyens qui seraient positionnés sur ce pare-feu devant des barrières de retardant, voire des largages de canadaires entre le retardant et les zones.
0: 121 km de pare-feu ont été construits en Gironde, des installations qui risquent de se pérenniser dans cette région particulièrement sensible au risque d'incendie. Nicolas Rocard, Claouet, RFI.
3: Et il y a quelques minutes, le ministre de l'Intérieur a annoncé que le méga-feu, ce méga-feu en Gironde, était fixé et qu'il ne progressait plus. En bref, cette fois au Pakistan, les recherches ont repris pour tenter de retrouver 7 alpinistes portés disparus après une avalanche à 6600 mètres d'altitude. Les secours pakistanais ont découvert hier les corps de 3 membres de l'expédition, une expédition internationale de 10 personnes. Dans l'actualité économique, la percée des voitures électriques en France, plus d'un tiers des voitures neuves vendues en juillet était électrique, indique la plateforme automobile. Les voitures 100% électriques ont représenté 35% des immatriculations contre 48% pour les moteurs hybrides. En Angleterre, les travaillistes conservent la mairie du Grand Manchester. Ils ont largement gagné l'élection tenue à la suite du départ du sortant, dit Burnham, désormais Premier ministre britannique. Leur candidat, Bev Craig, l'a emporté avec 47% des voix contre 21% pour le candidat du parti anti-immigration. Migration, réforme, UK. Devant le tollé déclenché, le patron de la FIFA, Gianni Infantino, fait machine arrière toute. Il renonce à sa proposition d'ouvrir la Fédération internationale de football à des investisseurs privés. Son communiqué mentionne les divisions apparues. Lancé mardi à la surprise générale, ce plan avait rencontré l'hostilité des grandes confédérations. Tout ça pour ça, nul doute que cet épisode fera date et fragilisera le leadership du dirigeant suisse, Babacar Diarra.
4: L'épisode fera date dans le troisième mandat de Gianni Infantino. En quelques jours, son leadership à la tête de la FIFA a été largement entamé. Les vents étaient devenus vite défavorables dans sa quête d'augmentation des revenus des fédérations via la société commerciale de la Coupe du Monde. Depuis jeudi, et le boycott décidé à l'unanimité par les fédérations européennes pour toutes les compétitions, la fronde avait pris une grande ampleur. Dans la foulée, les confédérations nord-américaines et asiatiques avaient aussi formalisé leur opposition au projet d'Infantino. Mais hier, c'est son entourage proche qui est venu exposer le dirigeant suisse. Le français Kevin Lamour, numéro 3 de la FIFA, affirme dans un communiqué que ce projet était l'œuvre d'un seul homme. L'ex-banquier américain Carlos Cordeiro, principal conseiller d'Infantino, a lui démissionné face au risque d'hypothéquer l'avenir du football sans justification convaincante. Le projet est donc avorté bien avant la date butoir du 19 septembre, sans même que les fédérations africaines aient eu le temps de se prononcer. Après ce fiasco personnel, l'avenir dira si Infantino trouvera sur le continent un réservoir de voix suffisant pour obtenir un quatrième mandat le 18 mars prochain à Rabat.
3: Enfin, en cyclisme, au programme du jour, les premiers coups de pédale du Tour de France femmes. Il s'élance à Lausanne, en Suisse. Au programme, 9 étapes pour 147 concurrentes, dont la tenante du titre française, Pauline Ferrand-Prévot. Très bonne journée sur RFI.
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9: L'être sincère serait celui qui obéit à la matière de sa forme. En même temps, il faut bien que chacun donne forme à la matière de son bouillonnement, de sorte que la sincérité est à la fois supposée et visée, comme on sait. Ce qui reste de la sincérité n'est que l'impossible de son hypothèse en vue de la possibilité de sa visée. On peut comprendre dans ce développement de Philippe Beck que la sincérité bute sur un impossible qui n'empêche pas d'être ressenti comme une nécessité. Et on comprend aussi qu'au lieu d'en rester à l'état d'injonction paradoxale, cette tension est donc bien inhérente à ce qui fait l'exigence de sincérité. Il est récurrent dans la pensée et la poésie de Philippe Beck de défaire les fausses oppositions, de déséparer les dualismes et les polarisations, à ne pas laisser les choses à l'état de paradoxe et à tenir l'unité des contraires dans une tension dynamique qui est souvent plus fertile à dire que de simplement mimer un semblant de résolution. Pour ce numéro déséparé de Métaclassique, nous allons revenir avec Philippe Beck sur les moments de déséparation rencontrés dans les pages liées à la musique dans son livre documentaire, paru aux éditions Le Bruit du Temps, un entretien qui sera ponctué de lecture de poèmes, extraits de recueils anciens tels que Rue de Merveilleux et Haut Recension, et de son recueil le plus récent, Abstraite et Enfant.

0: Cet art de la fugue qui finit par un inachèvement a donné beaucoup de glose. Dans vos documentaires, Philippe Beck, au 20 novembre 2019, vous relevez cette phrase prêtée à Bach « Ne pleurez pas pour moi, je vais là où la musique est née ». Et aussitôt, vous dites que deux lectures sont possibles et peut-être conjointes. Et je suis intrigué par cette conjonction parce que ça vous permet de mettre les deux lectures possibles d'office en tension l'une avec l'autre et presque en dépendance l'une de l'autre.
1: Oui, dans la mesure où il y aurait une ambiguïté de la phrase apparemment limpide de Bach, enfin je ne sais pas si elle est limpide au juste, même si prononcée pour ceux qui lui survivent, elle signifie qu'il monte au ciel mais, et qu'il les quitte. Évidemment, pour ceux-là, pour ceux qui restent, elle devait signifier que, de manière claire, qu'il partait. Il n'empêche qu'il a formulé les choses, si cette phrase n'est pas controuvée, d'une façon singulière, d'une façon étonnante. Il aurait pu dire je vais au ciel, je monte au ciel, ou je quitte la terre. Non, il dit je vais là où la musique est née.
0: Mais alors, vous pointez une ambiguïté tout en disant que peut-être qu'il n'y en a pas tant que ça, mais quand même, parce que cette ambiguïté finit par nous demander si le ciel est l'endroit d'une musique qui paradoxalement est devenue terrestre par lui. Alors qu'elle s'affirme céleste pour dire que c'est de là que vient la musique, du moins la sienne.
1: Oui, oui. Oui, c'est le paradoxe plus que la contradiction, c'est le fait que la musique soit terrestre, tout en provenant des sphères, du mouvement des astres. Donc la référence à la musique des sphères est transparente, mais il n'empêche que la musique des sphères n'en est pas une. Elle en est une parce qu'elle est harmonie, parce qu'elle est structure, parce qu'elle est cosmos, mais elle ne résonne pas. Donc une musique qui ne résonne pas, donne naissance à une musique qui résonne. Et ce qui est étrange, c'est qu'il est. Ils disent qu'il ne faut pas pleurer s'il retourne là où la musique est née, mais là où la musique est née, la musique ne résonne pas. C'est le vide. Le vide sidéral.
0: Le vide tellement sidéral que c'est bien l'endroit où il va se retrouver comme mort.
1: Donc, logiquement, il devrait pleurer puisqu'il ne fera plus de musique terrestre.
0: Oui.
1: Les autres devraient pleurer. Il pleure parce qu'il ne pourra plus créer de musique de terre. Et donc le paradoxe est là, c'est qu'on a eu besoin de renvoyer la musique terrestre, la musique qui résonne, la musique qui est toujours sensible en quelque manière, à une musique insensible. Cette référence même, elle est, je la crois obscure, je la crois... étrange. Et probablement que cette idée de la musique des sphères, cette idée mortelle, ou cette idée d'une mortelle de la musique, cette idée mortifiante, cette idée terrible, elle traverse une part non négligeable de l'histoire de la musique terrestre. Donc, il serait certainement possible de regarder, de considérer un certain nombre de grands musiciens sous ce rapport. C'est-à-dire que, par exemple, quand on dit que Ravel est un musicien de l'autre côté du miroir, hein, c'est Samson François qui disait ça, quand on dit que Ravel est un musicien de la mort, lui qui a pourtant fait une musique en même temps profondément émouvante et terrestre, que dit-on ?
0: C'est juste une question. Est-ce que cette question n'est pas aussi celle qui reparaît quand vous vous questionnez sur l'interprète qui est figure en définitive d'incarnation et donc d'une musique qui n'est là que par lui sur la base de l'idée qu'elle n'est pas là ?
1: Oui. C'est un lieu commun, que la musique n'existe que si elle est jouée. Hein, mais je crois, dans ma carrière de mélomane, avoir pu observer aussi bien chez des musiciens que chez des interprètes, que chez des compositeurs, une relation avec la partition dont on pourrait dire qu'elle relève aussi de ce respect pour la musique des sphères. Vous me direz que c'est aussi possible quand on écrit un texte. Si on écrit un poème sur du papier, on peut considérer que tout est dit, tout est fait, et que le poème n'a pas besoin d'être dit, d'être lu, d'être prononcé pour exister. Moi, je pense qu'il doit être lu pour exister. Il est incomplet, quel que soit l'amour qu'on peut avoir pour le fait d'écrire un livre, pour l'existence d'un livre, pour l'écriture d'un livre. Jusqu'ici, conjonction est interdite. Les liens de beauté et hideur se dispersent pour l'amour des lieux et montent en plusieurs parties des corps de diverses manières, car matière distincte empêche tyrannie. Pourquoi éloigner le bateau des aspects et l'eau assemblée où sa justice en fleurs ?

0: Mais inversement, il y a des enseignants qui considèrent les partitions comme écrites au ciel. Et qui, comme si l'interprétation, si on peut encore employer ce mot, que Ravel d'ailleurs refusait, comme si l'interprétation risquait toujours d'abaisser la pureté de la partition, le marbre de la partition, le marbre céleste de la partition.
1: Mais ce risque semble d'office dialectique, au sens où dans un moment où vous parlez de Maria Joao Pires, vous dites qu'il y a une sorte de défiance pour la fascination que peut susciter la personne de l'interprète par où la musique est transmise. C'est-à-dire que cette fascination est un tel défiance d'office. Enfin, comme si défiance et fascination étaient en fait inséparables.
0: C'est toujours cette difficulté qu'effectivement j'ai résumée dans la formule suivante, qu'un artiste, quel qu'il soit, qu'il soit interprète, qu'il soit poète, enfin en l'occurrence nous parlons de l'interprète, doit disparaître pour apparaître, plutôt que d'apparaître pour disparaître. Pourquoi je dis cela? Simplement que il y a cette espèce de doxa de la disparition de la personne ou de l'être, de son effacement derrière l'œuvre, de son dévouement. Je comprends cette idée. Le problème, c'est quand elle devient doxa, c'est-à-dire quand elle oublie le fait même qu'un interprète apparaît. Inévitablement, s'il se montre au public, s'il ne joue pas derrière un paravent. Même, encore une fois, même Richter, quand il se faisait éclairer, quand il ne faisait éclairer que le clavier, pour ainsi dire, sur scène, était lui-même encore éclairé. Il était nimbé d'une aura toute particulière, alors même qu'il s'effaçait derrière l'œuvre et qu'il déclarait que l'œuvre était le plus important. Enfin, Richter, en même temps, de manière tout à fait paradoxale, disait que la scène était toujours du théâtre. En même temps. C'est-à-dire qu'on voit apparaître quelqu'un et la singularité de son apparition, c'est de cela qu'il s'agit. C'est-à-dire qu'il y a apparaître et apparaître. Si on apparaît pour apparaître, d'une certaine façon, on trahit l'apparaître. Si on apparaît pour disparaître, on trahit également l'apparaître. Hein? Et on trahit même l'idée de la disparition ou du dévouement pour l'œuvre. Donc, il s'agit bien d'apparaître autrement, d'une manière ou d'une autre, dans le dévouement même.
1: Vous écriviez le 2 décembre 2017, « Apparition et disparition sont le recto et le verso de toute page. Il n'est pas aisé de décrire la façon dont les uns et les autres apparaissent en disparaissant ou disparaissant en apparaissant. » Et à renvoyer les deux chiasmes l'un à l'autre, ça rappelle une vigilance, on pense à l'union des contraires d'Héraclite, d'arriver en fait à regarder quiconque qui fait apparition du point de vue de la disparition qui s'accomplit en même temps.
0: Oui. Oui, et certainement, si on considère le cas des acteurs, les grands acteurs comme, je ne sais pas moi, Michel Bouquet, sont des phénomènes d'apparition disparaissante, parce qu'ils apparaissent tout de même. Il y a là quelque chose qui se produit, qui change la possibilité même d'apparaître, et d'apparaître dans le dévouement qui n'est pas un sacrifice, dans le service de l'œuvre.
1: Mais ils apparaissent quasi d'office comme les doubles d'eux-mêmes. Vous évoquiez Richter à l'instant, en même temps qu'il peut apparaître sous des traits qui ne sont pas les siens. Vous appelez cette anecdote au conservatoire de Moscou où une maman montre à son fils le plus grand pianiste russe et Émile Gilels d'entendre la réponse de l'enfant tout content de croire reconnaître Sviatoslav Richter.
0: Oui, parce que Richter était un nom.
1: C'est ça. C'est-à-dire, il répondait bien au projecteur qui est ce superlatif du plus grand pianiste russe.
0: Voilà, il était déjà un nom, en réalité, un nom qui lui dispensait d'apparaître en quelque manière. Et certainement que la colère de Richter était due au fait qu'il avait conscience d'une espèce d'insuffisance d'apparaître au public. Peut-être que c'est une hypothèse, qui n'était pas apparue suffisamment à ses yeux, en tout cas, pour être un nom. Et pour être reconnu d'un enfant ou identifié comme étant celui qu'il considérait être. Mais bon, cette affaire-là est compliquée. Qu'en est-il de l'ambition de l'interprète, de l'ambition de laisser un nom, précisément un nom propre à son mode d'apparition? C'est de ça qu'il s'agit, hein. Je ne dis rien, moi, contre l'ambition d'apparaître, puisque tout le monde apparaît. Et nous apparaissons tous. Arendt dit ça, hein, que nous sommes en tant qu'apparaître, en tant qu'apparaissant. Nous sommes pour les autres en tant qu'apparaissant. D'où, effectivement, le mensonge d'une certaine doxa moderne concernant la disparition, l'effacement, le passage à l'impersonnalité, etc. Tout ce qui a été interrogé aussi, d'ailleurs, par Foucault dans son texte consacré à la mort de l'auteur en 1969.
1: Il y a ce que vous appelez les apories sociales de l'identité, à propos de cette anecdote de Charlie Chaplin qui, à San Francisco en 1915, se présente à un concours de sosie de Chaplin, enfin de Charlot, et qui finit 27e. Vous avez cette phrase: Charlot est méconnu au milieu des identifications qu'il a permises. C'est-à-dire qu'il est le socle de la confusion dont il va être l'objet, en quelque sorte.
0: Ouais. Oui. Oui, c'est une histoire d'une profondeur abyssale, mais qui montre en même temps. Que de même qu'il y a des instaurateurs de discursivité, comme dit Foucault, il y a des instaurateurs d'apparence, d'apparition. Ouais. Et Chaplin en est un, mais il a inauguré un mode d'apparaître dont il n'était plus le maître. Mon appartenance au nombre est le fruit de l'apparaître, le lien de l'obliger de rester et de l'obliger de partir. J'engendre un point de poche au matin, dauphin glissé, près des collines où tout se renouvelle. La section de l'eau est le lieu des secrets parfumés, des plans d'affrontement. Là se manœuvrent des éléments tournoyants. Je casse des cailloux ou bien on me jette des cailloux ronds.

0: Dans documentaire, Philippe Beck, le 11 des septembre 2020, vous avez une réflexion sur ce qu'on appelle désormais communément le ghosting. Et par nature, puisqu'il y a question de fantômes, il y a un trouble entre savoir qui est ghostant et qui est ghosté, on pourrait dire, vous dites que le monde contemporain est le lieu où le multiple des réseaux et des connaissances implique un jeu plus ou moins consenti d'apparition et de disparition. Qui ghoste qui alors ? Parce que vous semblez, en fait, quand même renverser la perception habituelle, enfin conventionnelle maintenant, de ce qu'on appelle le ghosting, qui serait le fait d'activement mettre quelqu'un en mode fantôme, on pourrait le dire comme ça, sauf que vous montrez que nous ne sommes pas des fantômes, nous jouons dangereusement à le devenir, c'est différent, si bien que vous remettez de l'action dans celui qui est ghosté, en sens qu'on s'auto-ghoste ce faisant.
1: Ah ben, je crois que cette spiritualisation de l'ami, oui, comme je l'appelle, est un processus d'aujourd'hui. Qui dispense de l'apparition auprès de l'autre. Et dans cette affaire-là, bien sûr, il y a des ghostants, si vous voulez, des gens qui font disparaître de leur vie des supposés amis. Mais ceux qui participent à cette structure générale, à ce processus général, sont aussi responsables. Ceux qui sont les disparus participent à la disparition générale. Donc, par exemple, sur un réseau social, lorsque les relations se résument à des échanges verbaux et que les gens ne se voient plus ou se voient peu, mais souvent ne se voient plus, et considèrent qu'ils s'apparaissent les uns aux autres par les phrases qu'ils échangent, ils sont totalement complices de cette affaire-là. Et disparus, ils contribuent à la disparition. Ça, c'est une certitude. Il faut savoir ce qu'on fait, hein, quand on entre dans cette logique. Qui se monnaie d'une jouissance ? Puisque dans l'échange verbal, il y a une espèce de plaisir de l'absence et des processus de sublimation liés à l'absence, ou d'idéalisation, de spiritualisation, tout ce que vous voulez. Et ce plaisir-là, il entre beaucoup dans la complicité dont je parle, hein, la complicité pour l'absence. Je pense qu'il y a certainement des exceptions. Les gens continuent à se voir, à se donner rendez-vous verbalement. Mais néanmoins, cette spiritualisation de l'amitié me semble une spécificité d'aujourd'hui pour différentes raisons qu'on pourrait examiner.
0: Parce qu'il y a quand même ce thème du fantôme qui revient à d'autres endroits des documentaires, et notamment pour revenir à la musique, quand il s'agit de définir un pianiste. Le 7 janvier 2018, vous écrivez « Qu'est-ce qu'un pianiste ?» et vous répondez « La tendance la plus spontanée, c'est d'y voir une machine devenue humaine et demeurée machine. » D'où la fascination pour l'automate qui double la musique et pour le piano mécanique joué par un fantôme, qui semble deux fascinations inverses, mais finalement complémentaires, ou la même.
1: Oui, parce que quand on constate une admiration pour la virtuosité, au fond, on constate une fascination pour le jeu des mains sur le clavier et pour le fait même de pouvoir créer une musique au niveau du clavier. Non, on a tous été fascinés par des phénomènes de virtuosité, mais en réalité, cette fascination n'est pas, je crois, essentiellement différente de la fascination pour le piano mécanique. Il n'y a pas de différence essentielle. Le pianiste est lui-même donc une forme d'automate.
0: Oui, dès lors qu'on regarde ses mains coupées de son corps, c'est bien que...
1: Oui, exactement. Et même si on regarde son corps, en réalité, il ne nous impressionne que...
0: En tant que machine,
1: c'est-à-dire machine qui accomplit un exploit. Et évidemment, toute la dimension de l'art, à savoir comment la musique est jouée, selon quel phrasé, selon quelle contribution terrestre, tous ces enjeux-là sont tendanciellement omis, effacés, et de façon assez, je crois, assez grave. Hein, mais c'est tout le paradoxe, justement, du mode d'apparition du virtuose qui doit être ici considéré. Et c'est tout le paradoxe de sa communication avec le public.
0: Et qui aboutit à certains retraits. On pense à Gould qui fuit la scène parce qu'il en a marre d'être devenu une espèce de bête de foire et qu'il aboutit à une reconsidération de son rapport à la musique en studio.
1: Oui, mais il est filmé. Donc, il est bien volontiers. Donc, il y apparaît à nouveau, contrôlant son image. En accord avec le réalisateur, mais il apparaît bel et bien, il continue d'apparaître. Gould n'est pas quelqu'un qui n'est pas un ermite, c'est pas quelqu'un qui se retire du monde en réalité, même s'il a cette réputation, cette fausse réputation.
0: Quand bien même les ermites.
1: C'est au minimum un ermite paradoxal. Ouais. Mais encore une fois, même un ermite, Siméon le Stylite, je crois que je le cite quelque part, même sur sa colonne, et il apparaît, hein, il est coupé du monde.
0: Ça me rappelle la blague d'un ermite qu'on interviewe et à qui on demande « Vous connaissez d'autres ermites ?» Qui dit « Oui, j'en ai eu un au téléphone la semaine dernière. » Quand vous dites la musique va à des profondeurs inaccessibles à la mondanité, c'est... Oui, page 57.
1: Ça me paraît a priori trop simple.
0: Non, mais c'est parce que c'est extrait. Il y a une phrase avant et une phrase après. On va rappeler le contexte. Ouais. C'est le 19 novembre 2018. La phrase qui précède, c'est « Je suis un humain parmi les humains et je respecte les musiciens qui a rassemblé avec passion Isabelle Eumichen et elle-même les musiques qu'ils portent et aiment. »
1: J'interrogeais la position du mélomane. Qu'est-ce que fait le mélomane dans sa passion, éventuellement dans sa folle passion? Il fait des différences entre les musiques et entre les interprétations musicales. Mais pourtant, il appartient au même monde. Alors si mondanité veut dire appartenance superficielle à un même monde, c'est-à-dire appartenance inconsciente à un même monde, cette mondanité-là, je la refuse, mais en même temps, nous apparaissons les uns aux autres. Donc il y a toujours mondanité en ce sens. Nous ne faisons exister un monde que dans la mesure où nous y apparaissons les uns aux autres. Nous partageons ce même monde, c'est-à-dire les mêmes questions, les mêmes difficultés, et aucune position critique ne peut oublier cette appartenance à un même monde, ce partage d'un même monde.
0: Mais quand vous dites « on n'aime pas Schumann hors du monde », c'est bien que c'est quand même parce qu'il pourrait nous en sortir du monde qu'il nous intéresse.
1: Il peut nous donner une idée d'un autre monde, pas d'un monde suprasensible, mais du même monde vécu autrement ou pratiqué autrement par les humains. C'est l'aspect utopique de la musique ou de l'art en général. Donc, il est évident que toutes les œuvres musicales ou autres sont des contributions à une idée du même monde autrement. C'est-à-dire, si on admet que les êtres humains sont des êtres indéfiniment finis, mais il faut ici se méfier du mot finitude, hein, qui semble clore la question. Si on admet que ce sont des êtres, comme dit Aristote, s'immortalisant, c'est-à-dire devenant sans cesse plus humains, et cessant d'être humain s'ils cessent de devenir, si on admet que l'être humain est cela, c'est-à-dire c'est qu'on admet qu'il contribue au même monde autrement, pas un autre monde, ou en tout cas ce monde avec son indéfinité ou son incomplétude, s'améliorant, si vous voulez, ou reconfigurant en vue d'un bien jusqu'ici inaccessible. Et il y a des moments où le bien est en effet extrêmement inaccessible et où le mal semble dominer, la destruction, la division, la disparition. Et je ne crois pas qu'il y ait aucune grande musique, par exemple, qui ne soit une contribution à ce même monde autrement dont je parle. Même une messe de Mozart, même si elle fait référence à un monde suprasensible, en réalité, il s'agit toujours du même monde sensible, déterminé autrement. C'est-à-dire déterminé en fonction, appeler ça un idéal, d'un idéal ou d'une harmonie, appeler ça un paradis.
0: C'est vrai que vous citez le Quatuor opus 47 de Schumann en faisant référence à sa profonde gravité, à se demander pourquoi il faudrait supporter de traverser cette gravité. On bute avec l'idée qu'il faudrait qu'elle soit surnaturelle pour valoir ce détour. Parce que sinon, elle est juste insupportable.

0: traverser cette gravité, on bute avec l'idée qu'il faudrait qu'elle soit surnaturelle pour valoir ce détour. Parce que sinon, elle est juste insupportable.
1: Ah, il est évident que les œuvres touchent à de l'insupportable. Et c'est pourquoi, d'ailleurs, nous avons besoin de les fuir, aussi bien que de les retrouver de temps en temps. Le contact avec les œuvres, même chez les mélomanes les plus sereins, les plus tranquilles, le contact ne peut pas être constant. C'est toujours un contact avec l'utopie. Et l'utopie a quelque chose d'inhumain, ou de surhumain, si vous voulez. Et il arrive évidemment que certaines œuvres de Schumann ou de Mozart soient émouvantes au-delà de ce qui peut être ordinairement toléré. Nous sommes heureux de connaître cette émotion, parce qu'elle nous fait toucher du doigt l'impossible possible, mais en même temps, nous ne pouvons pas y demeurer. Mais ça n'est pas dû au fait, à mon avis, ça n'est pas dû au fait que la musique est sublime, qu'elle dépasse la terre, et qu'elle nous met en contact avec un monde spirituel que nous trahissons sans cesse. Non. Ces musiques-là restent éminemment sensibles.
0: Et terrestres.
1: Terrestres, donc, oui.
0: Vous dites, de la profonde gravité de ce quatuor, qu'elle dit que le cri est un chant et que le chant est un cri. On retrouve à nouveau un double chiasme inversé qui nous dit qu'il y a quelque chose de profondément dynamique dans cette solidarité du cri et du chant.
1: Si le cri, c'est l'expression d'un refus de la situation où on se trouve, il ne faut pas penser le chant comme le contraire du cri. Le chant est une intensification de l'état où on se trouve, mais comme intensification, il enveloppe un mode de refus de cet état. Et c'est en ce sens que le chant est un cri, même si le cri n'est pas encore un chant, tout chant est un cri. En ce sens, oui, en ce sens que... Force de lien ne vient pas de bien, et poivre divise et aiguise. Opinion du bien a puissance d'attacher. J'attire à tout coup le cylindre commun et le fais rouler sur la rondeur, non sur base, où arrête la découverte des trois armes du lien et repoussée par fragments. Peut-être qu'on pourrait, risquer l'idée que toutes nos... expressions verbales sont des cris, en ce sens. Nous ne pouvons pas nous maintenir dans l'état où nous sommes, et nous parlons, pour cette raison même. Et c'est vrai des formules les plus ordinaires, les plus prosaïques, et cela apparaît plus officiellement dans les expressions dites poétiques ou littéraires, mais en réalité, tous les moments où nous parlons sont des moments où nous sommes portés au-delà de nous-mêmes pour dire que nous ne pouvons pas rester en nous-mêmes ou auprès de nous-mêmes dans l'état où nous nous trouvons.
0: Donc on est voué à une mobilité obligatoire, enfin on ne peut vraiment pas faire autrement, d'où tous les paradoxes liés à l'exigence de sincérité, qui nous suppose à la fois plus immobile que nous ne pouvons être et qui nous requiert aussi à une sorte de résolution de cette mobilité.
1: Oui, nous sommes mobiles, mais nous sommes porteur d'identification, puisque nous parlions d'identification tout à l'heure. Nous sommes identifiés, nous sommes assignés à un état de vérité, je dirais, voilà ce qu'on pourrait dire, un état de vérité, ou un état de la vérité à même notre personne, alors même que notre existence implique cette mobilité. Ça explique pourquoi on peut trahir une vérité, alors même qu'on s'y est identifié de la façon la plus, oui. la plus radicale ou la plus confirmée, on peut la trahir par notre mode d'apparition. Quand on dit par exemple que quelqu'un, que tout son être dément ce qu'il est en train de dire, par exemple. En tout cas, notre mode d'apparition peut être mobile dans un sens que nous n'attendons pas. C'est-à-dire qu'il faut encore pouvoir traverser l'existence, transporter cette vérité dont nous sommes traversés de façon rigoureuse ou exacte. Et c'est toute la difficulté.
0: Mais c'est là que la musique semble nous faire croire qu'elle peut nous aider, alors qu'en fait, ça dépend peut-être moins d'elle que de nous quand même, puisque vous dites le 8 septembre 2019, l'être sincère serait alors celui qui obéit à la matière de sa forme. En même temps, il faut bien que chacun donne forme à la matière de son bouillonnement. De sorte que la sincérité est à la fois supposée et visée, comme on sait. Ce qui reste de la sincérité n'est que l'impossibilité de son hypothèse en vue de la possibilité de sa visée. J'ai l'impression que vous êtes très aidé par Aristote pour pouvoir dire ça.
1: Vous pensez à l'impossibilité
0: À l'articulation, en fait, ou à la contiguïté entre l'impossibilité de l'hypothèse de sincérité et la possibilité de quand même la maintenir comme une visée.
1: En tout cas, je crois que la poétique d'Aristote est un texte encore pour nous stupéfiant. Précisément parce qu'il renvoie à ce qu'il appelle l'impossible vraisemblable.
0: Oui, que vous avez beaucoup commenté dans la préface que vous en avez faite il y a quelques années.
1: J'ai commenté, même si j'ai pris un peu quelques distances à l'égard de certains aspects de cette préface. Néanmoins, cet aspect-là me semble digne d'être souligné encore aujourd'hui. Il est peu souligné par les commentateurs académiques. Et pourtant, il dit clairement ce dont il s'agit. Pour Aristote, les tragédies, Sophocle, surtout l'Édipe roi pour lui, mais les grandes tragédies antiques sont des poèmes qui explorent le possible jusqu'à l'impossible. Ce qui veut dire aussi qu'il explore les comportements humains, et le système des faits qu'une existence organise. Puisque chaque existence organise un système de faits et identifié comme cette organisation même. Que ce soit Antigone, que ce soit Œdipe, que ce soit Prométhée. Tous ces personnages renvoient à un type... d'agencement de faits. Ils agissent sous l'action de force qu'il s'agit de déterminer. Ils se déterminent et en ce sens, ils poussent l'humanité à une extrême qui doit être lue, qui doit être interprétée, qui doit être comprise et c'est sans surprise, d'une certaine manière, qu'une figure comme Antigone a été lue et relue à travers l'histoire. Ce sont des figures ouvertes, parce que, précisément, leur identité et leur mode de sincérité, par exemple celui d'Antigone, est un mode ouvert. C'est un mode qu'il s'agit de comprendre, un mode qui n'est pas transparent.
0: Mais le bouillonnement, vous le mettez du côté de la matière, alors que, en tant qu'il est le principe actif, on pourrait avoir l'impression qu'Aristote le mettrait plutôt du côté de la forme.
1: Si on définit un être humain comme par l'effort de donner forme à sa matière, à sa propre matière, appelez-la matière existentielle, matière psychologique,
0: pulsion,
1: quelle que soit cette matière qui le traverse, dont il se sait traverser, ses questions, ses soucis, ses agitations, etc. Tout ce que je désigne sous le thème de bouillonnement, si on accepte donc de définir un être humain de cette manière, il est évident que la sincérité est autant du côté de la matière qui se cherche, que de la forme qui se cherche à travers cette matière, puisqu'en réalité, cette matière, elle est, dans les termes d'Aristote, elle est en entéléchie. Elle est mue son caractère informe, elle est mue par l'idée d'une forme, elle est déjà recherche de sa propre forme. Et un être humain qui parvient à s'égaler à la recherche de la forme de la matière qui le traverse est véritablement humain. Donc la sincérité n'est pas plus du côté de la forme que du côté de la matière, puisqu'il n'y a pas de possibilité de dissocier la matière et la forme. Un être en flamme est lié pour une raison, et si tous les motifs se liaient en quelqu'un, il plairait à tous, roi apparu et plante simple. Jusqu'ici, conjonction est interdite. Les liens de beauté et hideur se dispersent pour l'amour des lieux et montent en plusieurs parties des corps de diverses manières, car matière distincte empêche tyrannie. Pourquoi éloigner le bateau des aspects et l'eau assemblée où sa justice en fleure ?
0: Parce que ce terme de bouillonnement, vous le mobilisiez déjà dans la berceuse et le clairon pour désigner ce que vous appeliez le principe de la peau de l'ours, qui voulait que l'exprimant, en son besoin de faire ressortir la vérité qu'il travaille, sent et pose toujours que sa vie intérieure, son brouillon immatériel ou son bouillonnement intense et rythmé, sa confusion ou sa perplexité méditante, s'ordonne déjà à une structure d'expression. Mais le fait de l'appeler la peau de l'ours, ça jetait un trouble à l'idée que ce serait ce que l'on pourrait vendre avant que de l'avoir tué.
1: La peau de l'ours, c'est l'apparence de l'ours, déjà. C'est ce par quoi l'ours apparaît.
0: C'est ce pourquoi il est chassé aussi.
1: On le chasse parce qu'il est cette fourrure prometteuse, etc. Mais disons qu'il n'est peut-être pas inutile de renvoyer un être à son mode d'apparaître, plutôt qu'à son intériorité immatérielle, qui n'est rien, en réalité, qui n'est que ce bouillonnement matériel qui prend forme pour les autres, et même d'abord pour soi-même. Hein, qu'on appelle ça monologue intérieur. Nous avons différentes manières d'essayer d'identifier, c'est-à-dire de faire apparaître notre bouillonnement intérieur auprès de nous-mêmes, et auprès des autres aussi, dans des discours, dans des...
0: Même dans des œuvres.
1: Dans des récits, dans des œuvres.
0: Ouais. Parce que quand Paul Valéry disait « La littérature est pleine de gens qui ne savent au juste que dire, mais qui sont forts de leur besoin de dire », une phrase que vous relevez, ça veut dire que le bouillonnement peut excéder, peut dépasser le principe de vérité pour lequel il est censé être dédié.
1: Oui, le bouillonnement ne finit pas. Et tous les désirs classiques de contrôler le chaos par la forme, ces désirs supposés ou réputés classiques ont toujours été plutôt des idées académiques que des idées réelles. Montrez-moi un écrivain classique ou un musicien classique qui n'ait pas préservé le bouillonnement dans la forme qu'il déploie.
0: Ah, qu'il l'aurait contenu intégralement ?
1: Moi, je ne connais pas une musique, ou alors c'est une musique...
0: Ah, Morton Feldman, un peu, il retient beaucoup. Morton Feldman.
1: Certains disques, il est éminemment sensible. Ouais. Éminemment,
0: alors, mais c'est comme s'il ne donnait pas tout dans la musique.
1: Vous faites référence à un minimalisme.
0: Qui le dérange pas pour tel, lui, mais...
1: Oui, mais bon, dès lors qu'il y a expression, c'est-à-dire qu'il y a production de son, en l'occurrence... dans leur rareté éventuelle, il y a bouillonnement, il y a tension, il y a... Je crois que ça n'a jamais existé, ce pur contrôle de la pulsion expressive dite intérieure par l'expression extérieure, dans la doctrine de Boileau, ça n'a jamais été praticable, ça ne peut pas renvoyer à une réalité effective, puisque l'expression extérieure ou l'expression parvenant à l'autre, proférée, comme disaient les Grecs, hein, prophorikos, l'expression proférée, elle bouillonne par constitution. Elle est effervescente, elle est tendue vers, elle est mobile.
0: Mais là, on parle du point de vue de qui profère, or, oui. Du point de vue de qui reçoit, c'est à peu près le même bordel.
1: Oui, parce qu'il y a choc.
2: c'est ça.
1: Il y a choc, il y a accueil d'un bouillonnement, accueil d'un chaos formé, plus ou moins formé.
0: Et redéformé par sa sortie.
1: Plus ou moins formateur, oui, déformé, plus ou moins formateur, plus ou moins convaincant, si vous voulez, en termes rhétoriques. Mais enfin, au fond, chaque intervention est la proposition d'un chaos formant, qui, non pas brutalise autrui, mais enfin, crée une forme de choc acoustique, psychique. Et on n'en finit pas avec ce bouillonnement, il ne faut pas qu'on en finisse non plus. Croire qu'un régime pacifié des échanges verbaux puisse exister, c'est non seulement une naïveté, mais c'est une idée dangereuse. Ce que je dis là ne supprime pas la nécessité de former nos élans et de former nos bouillonnements proposés. Hein. Mais il n'en reste pas moins des bouillonnements. Les suites de phrases que je suis dehors, qui me font dans la durée éprouvée, sont l'effort matériel semi-conscient, la non-abstraction, le renfort du réel, ou bien le refus que ce réel exige entre la doublure critique et le secondement. Je double, comme en une trahison redondante, le monde que je critique à l'arrêt. Dans mon combat contre la nuit, je dois seconder le monde pour qu'il se change. Ce qui est désigné sous les mots divagation ou élucubration, ce sont les pensées ténébreuses et dérivantes qui ont pour défaut principal de ne pas avouer leur goût pour un monde intouchable. L'inattaqué attrayant, c'est le mal, l'inhumain dehors et l'inhumain dedans, qui arrache à la réalité yeux et mains et ruine la possibilité du contact. Je touche le doigt que montre la lune. »

0: À propos de Ravel, Debussy a écrit « Ce qui m'agace, c'est son attitude de faiseur de tours au mieux, de fakir charmeur qui fait pousser des fleurs autour d'une chaise. » Alors il y a plusieurs façons de critiquer cette phrase de Debussy. Bah, il y aurait ce qu'on est en train déjà de dire, c'est-à-dire que c'est peut-être parce que Debussy le voit comme un sincère qu'il s'en agace, mais finalement ça ne relève, enfin ça n'appartient peut-être qu'à lui de le juger insincère. Vous choisissez comme stratégie de critique de prendre au pied de la lettre cette image qu'il fait pousser des fleurs autour d'une chaise en disant que peut-être qu'au contraire ce ne soit de poser des chaises autour des fleurs avec le paradoxe moderne que c'est une nécessité de rapport écologique alors même que nous sommes séparés de la nature.
1: Oui, je crois que je dirais plutôt ça. Je dirais plutôt que Ravel pose des chaises autour des fleurs. Oui. Ou fait pousser des chaises.
0: Ou fait pousser des chaises.
1: Oui. Il réussit à donner une forme.
0: Vous pensez à une œuvre en particulier en disant ça ?
1: Non, tout Ravel est comme ça. C'est à la fois une œuvre artificielle, où la formalisation est extrême, où le travail formel est constamment perceptible, et montré, d'une certaine manière, assumé, montré. Ça, c'est l'aspect classique de Ravel. C'est partout, dans le tombeau de Couperin. Enfin, bon, on pourrait considérer chaque œuvre, quoi. Et renvoyant à la vie la plus effervescente, appelez-la cette vie naturelle que revendiquait Debussy.
0: Et à laquelle il croyait accéder.
1: C'est peut-être ça le problème,
0: finalement.
1: Oui. Alors que je crois que Ravel ne se préoccupait pas de ça, de rejoindre la nature. Il avait peut-être une conscience beaucoup plus précise de ce qu'est l'art, de ce que peut l'art, avec ce bémol que cette œuvre terrible qui est la sienne et qui est parmi l'une des œuvres les plus bouleversantes de toute l'histoire de l'art. Enfin, au milieu des trois chansons, il y a le chant le plus déchirant, hein, inspiré par la Première Guerre mondiale, avec des paroles de Ravel lui-même. Mais alors même qu'il est passé de l'autre côté du miroir, qu'il est du côté de la mort,

imaginer. En réalité, même si on les rapproche parce qu'il y a des proximités harmoniques, etc. Mais la poétique est inverse. Cette expression est vraiment scandaleuse. Du fakir, etc. Mais bon, c'est l'injustice fructueuse de Debussy. En même temps, est-ce qu'elle dit beaucoup de qui est Debussy, de quelle est sa poétique.

0: Le 22 juillet 2015, vous écriviez « La question « La poésie sauvera-t-elle le monde ?» en cache une autre, exactement inverse, « Le monde sauvera-t-il la poésie ?» Rien que sur ce jeu d'inversion, on pourrait se demander si la question inverse n'est pas une façon de faire diversion devant la question initiale, ou de dénoncer qu'elle contient un artifice.
1: Non, parce que le monde n'existe pas tout seul. Le monde, il est fait par des hommes, par des êtres humains.
0: Ça veut dire qu'on ne peut pas poser la question de savoir si la poésie le sauvera.
1: Exactement. Ou on ne peut la poser que si on pose la question du monde. Et le monde où nous vivons, c'est pas un monde qui attend la poésie pour être sauvé. C'est moins qu'on puisse dire. Et si on continue de poser cette question idiote, même si toutes les questions sont de bonnes questions, même les questions idiotes, puisqu'elles se sont posées, elles correspondent donc à un état du monde. Dès lors qu'on les pose, elles correspondent à un état du monde. En réalité, bien entendu, le monde n'attend pas que la poésie le sauve. Et le monde doit être sauvé par des êtres humains, où la poésie joue un rôle dans son ordre, hein, puisque les agencements verbaux qui correspondent au poème jouent un rôle dans l'état du monde, mais la réorganisation ou le réagencement d'un monde dépend de la politique, il ne dépend pas du miracle de certaines propositions poétiques. Et Orphée, c'est sans doute le premier homme politique à cet égard, celui qui civilise les êtres humains qui ne sont pas humains, qui sont de pures bêtes sauvages. Je me rappelle toujours cette phrase de Vico qui dit que Orphée lui-même était une tanière de 1000 monstres. C'est-à-dire qu'il avait besoin de se civiliser par son chant. Par le chant qu'il proposait aux autres. Il ne maîtrisait pas cette situation. Tenter de la maîtriser, peut-être a-t-il réussi à produire un discours qui a fait comprendre à une société humaine qu'elle devait progresser en vue d'une certaine organisation. En ce sens, il a peut-être été civilisateur. Il faut bien parler pour civiliser, pour faire progresser en vue d'une un état de civilisation, si on veut. Mais de toute manière, il était lui-même un symptôme. Le symptôme d'un état du monde. Et ce qui lui importait, c'était de... non pas de changer le monde par le verbe, hein, mais de contribuer à la modification de l'état du monde. Et ça, cette contribution, ça s'appelle la politique.
0: Ça veut dire de mettre une sorte de principe de réalité à chaque affirmation d'état poétique du monde. Quand vous dites, par exemple, l'affirmation « tout est poétique » méprise l'état poétique du monde.
1: Parce que ça ne veut rien dire, tout est poétique. Ça suppose une idée de la poésie. Quand on dit « tout est poétique », ça veut dire qu'il y a toujours dans chaque paysage, dans chaque... phénomène observable, une dimension qui dépasse le monde. Parce qu'on donne ce sens au mot poétique, quelque chose de sublime qui va au-delà du monde. Mais rien ne va au-delà du monde. Jamais. Donc il ne faut pas donner ce sens-là au mot poétique, au mot poésie.
0: Mais c'est...
1: La poésie, elle ne peut, ça m'arrive de le dire, elle ne peut pas changer le monde. Sa seule puissance, sa seule possibilité, c'est de modifier les dispositions à l'intérieur d'un monde, ce qui est déjà beaucoup. Mais l'organisation des dispositions mobiles, des dispositions susceptibles d'être modifiées, c'est la politique. Alors, qu'il y ait eu des hommes

0: politiques poètes, comme Solon dans l'Antiquité, Orphée, etc. C'est possible hein, que les discours politiques aient été poétiques.
1: Ou se sont rêvés poétiques.
0: Oui, ou se sont rêvés poétiques. Je pense qu'il y a là un anachronisme tranquille, mais certainement que dans les morceaux de bravoure de nos hommes politiques, dans nos morceaux, dans leurs moments oratoires, ils rêvent à leur propos une puissance orphique.
1: Mais ça veut dire qu'il y a un désir de poésie au cœur de la rhétorique.
0: Constamment. Ouais. Mais ça, Aristote lui-même le reconnaissait dans sa rhétorique.
1: C'est pour ça que l'opposition entre lyrisme et formalisme est donc artificielle. Mais quand même moins artificielle que la prétention à effacer l'opposition par simple décret.
0: C'est-à-dire que ce que vous appelez décret, c'est un geste académique. Mais il ne suffit pas de déclarer qu'on va dépasser une opposition pour que l'opposition soit dépassée, bien entendu. Si le formalisme, c'est la réduction d'un discours, quel qu'il soit, à sa forme, à son mode d'organisation interne, il est mortel. Le formalisme en tant que tel est mortel. Inversement, si le lyrisme est la simple intensification d'intensités expressives ou de sentiments exprimés, et supposés vivants par le fait même qu'on les exprime, à ce moment-là, le lyrisme est vide. Donc, le chant véritable ne doit son intensité prometteuse qu'à une forme se cherchant auprès des autres et comme proposition de forme bouillonnante. Voilà, on pourrait dire les choses ainsi, hein, c'est-à-dire d'une forme qui ne peut manifestement à aucun moment être dissociée de la matière qui la traverse.
1: Donc une forme terrestre pour boucler avec
0: terrestre.
1: Le début de notre entretien.
0: Terrestre.
1: Ouais. Merci Philippe Beck.
0: Merci. L'Orphée du dedans, aux airs d'empire dans un empire, et quelqu'un est simplement l'inspiré, capable de dire seulement « ça m'inspire, c'est frais ». Ça a lieu deux fois. Au passé composé, ça m'a inspiré, résonne la tiédeur. Tout homme respire, et l'air n'est rien sans le filtre à air. Orphée est le filtre aérien de chacun. L'air venu d'ailleurs, des alentours, en sort neuf et usé. On doit le refiltrer. Opération d'élégie, il est l'élément où trempe la foule. Foule cohue d'inspirés, de cages thoraciques, il y a des ténébrions mouillés.

personne. J'espère surtout que ça vous aura donné envie de faire partie.

Moi, j'en conclurai que bon, ben voilà, c'est tout. Hein. Voilà, contre le racisme, pas de racisme. Ouais, contre le racisme, buvez un verre d'eau, ça passera. Et avec une serviette froide sur le front, petite compresse avec deux Aspro, et puis bon, normalement, ça devrait. Normalement, c'est réglé. Dans la demi-heure.

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0: J'ai fait un rêve. Dans un ancien appartement, je me dirige vers la cuisine pour chercher ma mère et ma sœur. Et quelqu'un que je ne vois pas mais me dit «
1: Elles sont cachées sous l'évier. »
0: Alors je rentre dans la cuisine, je vais voir sous l'évier, et il n'y a personne, donc je suis très étonné de ne pas les trouver là. Et puis l'ambiance est quand même assez stressante dès le départ. Je ne sais pas bien pourquoi, et pourtant c'est un lieu que je connais bien. Ensuite, la voix me redit
1: « Surtout, ne va pas dans le réduit parce qu'il y a un loup. »
0: Donc ça rajoute à l'angoisse, je sentais bien qu'il y avait un truc qui n'était pas clair. Et bien sûr, eh bien, je me dirige vers le réduit, j'ouvre la porte. Et alors là, il y a un énorme loup qui a les deux pattes sur le frigidaire, qui regarde par une fenêtre vers l'extérieur, une petite fenêtre qui est en haut au-dessus du frigo. Et donc moi je regarde le loup et le loup est de dos. Et puis je suis hyper surpris, alors là c'est super angoisse. Et tout d'un coup il se rend compte qu'il y a quelqu'un, donc il tourne la tête, il me regarde.

tout de suite j'essaie de m'échapper, donc je sors en hyper rapidement du réduit, et comme je vois bien on est tellement proche avec le loup que je pense qu'il va m'attraper, donc là je saute, je fais un Fosbury pour me retrouver sur la table de la cuisine qui est juste à côté. Et au même moment, en fait, quand je saute, eh bien, j'ai des tonnes de sacs plastiques qui sortent de mes jambes. Et je me retrouve sur cette table, et là, le loup sort, et je me réveille.

0: j'en voulais à la société, j'en voulais à Dieu. 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Tu dois te poser les bonnes questions.
1: Comme quoi?
0: Est-ce que ce que tu as fait t'a donné une vie meilleure?
2: Je suis capable.

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0: vais vous raconter l'histoire du petit chaperon rouge.
1: Je peux faire le petit chaperon rouge, moi. Je peux faire le petit chaperon rouge.
0: Pourquoi pas?
1: 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Oui.
0: Il était une fois une petite fille à qui sa maman avait offert une cape avec capuche toute rouge. Depuis ce jour-là, tout le monde l'appelait le petit chaperon rouge.
1: C'est moi petit chaperon rouge, c'est moi petit chaperon, c'est moi petit chaperon,
0: Et le loup l'a mangé.

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0: Attends. Je sais pas comment tu joues. T'as une manière de jouer qui me...
1: Attends, stop. J'ai raté la fin, mais c'est pas mal. Vous savez quoi, les mecs, je suis tendu.

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0: Colonel.
1: Oui, John.
0: Vous êtes sûr que c'est le Vietnam?
1: Pourquoi, John?
0: Cela fait le deuxième elfe que je descends, Colonel.
1: Ils sont déguisés, John.
0: Et les loups, Colonel?
1: Ils sont déguisés aussi, John.
0: Colonel, je viens de descendre le petit chaperon rouge.
1: Ce n'est pas grave, John.
0: Colonel, cela ne ressemble vraiment pas au Vietnam.
1: Tu parles trop, John. Tu parles trop.

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J'ai fait un rêve où j'étais à mon anniversaire et en fait j'ai invité un copain, c'est Marc, mon meilleur copain avant quoi. Et on est sorti dehors au parc et en fait on entendait des... C'est le bruit d'un chat et on est allé le voir. Il avait les yeux normaux et au bout d'un moment, il avait des yeux rouges. Il a griffé très fort mon copain. Du coup, on est parti pour lui mettre un pansement et le désinfecter. Mais en fait, le chat, il nous suivait et il avait toujours ses yeux rouges. Et en fait, il a arraché la jambe de mon copain. Du coup, j'ai été très, très, très stressée. J'ai vite appelé mon père à l'interphone. Et le chat, il était devant moi. Je savais pas quoi faire. J'ai tout de suite pris Marc sur mon dos et j'ai refermé la porte vite. Mais le chat... il avait brisé la porte, je sais pas comment il avait fait. Du coup, j'ai ouvert la deuxième porte. J'avais pas le temps d'appeler l'ascenseur, c'était au 6e étage parce qu'il était déjà derrière nous. Du coup, j'ai monté l'escalier. Je suis arrivée chez moi. Le chat, je suis regardée par le balcon, le chat n'était même plus là. Du coup, mon copain Marc s'est fait mettre une prothèse. Je suis redescendue en bas, j'ai pris le chat avec moi et vu qu'il y avait mon parrain Nixco qui est médecin, il a regardé le chat et en fait il y avait une bactérie inexpliquée, on ne savait pas. Et voilà, c'est tout. Après, il n'y a plus rien du tout. So,

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0: Là, vous entendez le bruit d'un sac. Mais vous ne savez toujours pas ce qui est dedans. Vous ne saurez pas ce qui est dedans. Cela ne veut pas dire que vous sachiez ce qui est dedans. Que vous sachiez, que vous sachiez ce qui est à l'intérieur. Et non.
1: Bon, vous la connaissez ?
2: Oui !
1: On y va. Alors, pour ceux qui ne connaissent pas, c'est simple. Moi, je fais un thème musical tous les soirs différents. Et là, le thème, c'est la vaisselle. Évidemment, voilà, chanson plus, je passe à table, donc la vaisselle, voilà, il fallait la faire, c'est obligé. Donc, vous improvisez donc les paroles au fur et à mesure que je joue, ok? Attention, hein, c'est capté, hein. Il y a captation, hein. Faut bien chanter. On y va? On y va. Moi, je fais la vaisselle, c'est bête, mais je suis fait comme ça. C'est bien. Je la veux vraiment belle. Sinon, eh bien je la fais pas. Tout en douceur, en moins d'une heure. Super. Et je frotte si fort que les plats s'en souviennent. Je la trempe d'abord. Ça fait moins de problèmes. Attention.

Quoi?

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1: Mon frère, t'as à dire quoi, notre
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1: Y'a
2: pour les mecs des blocs.
1: Avec le fruit, les

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1: Il est 20h, vous écoutez Radio Crazy Vaudancé, mais bien sûr jusqu'à 21h30, on est là pour une heure et demie de débat de trucs sérieux et pas sérieux, et puis on va essayer de rigoler, on va écouter un peu de la musique. Cette semaine, j'ai mis un peu des musiques que vous pourrez aller voir les artistes en concert bientôt, surtout sur le bassin grenoblois. Donc c'est une petite, c'est pas forcément des groupes locaux, mais c'est des gens qui vont jouer soit à la Belle Électrique, soit au Dracart, soit à l'Empérage, etc., etc. Donc si la musique vous plaît, vous pourrez aller voir ces artistes sur scène bientôt. Pour m'accompagner ce soir, nous avons plusieurs personnes. Déjà, on va remercier Hervé à la technique. Merci Hervé de nous faire la technique. Nous allons commencer par Anaïs. Bonsoir Anaïs, comment ça va ?
2: Et bonsoir, mais ça va bien. Je suis contente, ça fait longtemps que je n'étais pas là.
1: Bah oui, parce que tu nous as fait une infidélité nippone.
2: Et tout à fait, tout à fait. Je suis partie au pays du soleil levant.
1: Et c'est vraiment le soleil qui se lève ?
2: Mais le soleil, il fait tout là-bas. Le soleil est dans mon cœur.
1: C'est vrai.
2: Ouais,
1: choc des cultures totales.
2: Ah, mais choc des cultures totales. Déjà, mais moi, ce que j'ai adoré quand même, c'est que donc t'arrives et donc c'est pas du tout ton alphabet. Donc t'es là en
1: mode. Ah oui, t'es perdu.
2: Eh ben, que se passe-t-il ? Et t'as l'impression que tout est beau. Mais en fait, et donc t'as les lampions avec les signes japonais là. Mmh. Et t'as l'impression que c'est écrit genre épanouissement, sérénité. Pas du tout, c'est marqué canard laqué,
1: ouais, voilà.
2: Ravioli frites,
1: ramen.
2: Voilà. Ramen voilà. Et toi, t'as l'impression que c'est incre, mais en fait, c'est. Voilà.
1: Ah oui, c'est incre.
2: C'est incre.
1: Ouais, d'accord. Du verbe.
2: Incrédire.
1: Ah ouais, d'accord.
2: Tu connais pas ?
1: Ah ouais. Ah, je l'avais jamais entendu. C'est magnifique. J'aime bien quand c'est incre. Eh ben super, merci d'être là. Est-ce qu'on aura une petite chronique en fin d'émission ?
2: Mais on aura tout à fait une petite chronique de ma place de sexologue. Tout à fait.
1: On a hâte. Je vous le dis tout de suite, moi j'ai très hâte.
2: Toi tu as hâte.
1: Ouais, exactement. Et nous avons avec nous, nous avons Théo. Bonsoir Théo.
3: Bonsoir. Théo Moustache.
1: Théo voilà. Moustache, un peu plus près du micro peut-être.
3: Plus près du micro.
1: Ouais, voilà. Un petit peu plus près.
3: Et je voulais le rappeler encore une fois, Théo
1: Mais
3: Moustache.
1: C'est, moi je trouve que
3: c'est important.
1: C'est bien, ça peut être ton sobriquet radiophonique. Hein.
3: Bah ouais.
1: Tu sais, il y a eu au début des radios libres, il y a beaucoup d'animateurs qui avaient un sobriquet. Genre Super Nana, qui c'est qu'il y avait d'autres. Il y en avait plein. Il y a plein d'animateurs qui ne faisaient pas de l'animation sous leur vrai nom. Mmh. Donc toi, on peut t'appeler Moustache.
3: Bah ouais.
1: Non,
3: pourquoi pas.
1: Ça serait dommage, je sais pas.
3: Ah ouais,
1: bon, bah, est-ce que l'homme Théo s'efface derrière la moustache ?
3: Peut-être.
1: Ah, c'est toi qui.
3: Ça
1: c'est,
3: vous...
1: Qu'est-ce que t'en penses, toi ?
3: Moi, je dirais pourquoi pas.
1: Ah ouais, toi, ouais. Tu serais d'accord.
3: Bah ouais.
1: Le jour tu. Alors, Théo, il est architecte le jour.
3: Non, bah, 10 ans, pas trop non plus.
1: Non.
3: Moustache, ça reste anonyme.
1: Mais sur ta plaque d'architecte, tu mettrais une belle bacchante.
3: Non, non, non, non, non. J'irais pas jusqu'à là quand même. Je garderais ça pour la radio.
1: Moustache house.
3: Non, quand même pas.
1: Bon. On est bien, quoi, Théo.
3: Ouais, on est bien. Super. Là, je voulais déjà réagir, mais...
1: Vas-y.
3: Mais par rapport à ce que disait...
1: Ouais.
3: Mais j'ose jamais avant. Vu que j'ai pas été introduit, j'ai pas envie d'arriver...
1: Non,
3: nouveau personnage.
1: Tu peux relancer, vas-y. Qu'est-ce que tu voulais dire ?
3: Je voulais tout simplement discuter du Japon, quoi. Mais peut-être qu'on aura le temps...
1: Je sais pas. T'as une question comme question ?
3: Qu'est-ce que j'ai comme question ? J'ai beaucoup de questions. Déjà, la remarque sur... sur les signes,
1: les
3: qui
1: pictos,
3: dire, voilà.
1: Ouais.
3: Super ça déjà.
1: C'est ah bah t'es, oui, t'es dans un autre monde, t'es perdu.
3: Bah tu moi je serais perdu.
2: Ah ouais. Ouais, non mais c'est vraiment dépaysant pour le coup. Enfin, et je vous le conseille d'ailleurs, enfin, pour en reparler avec plaisir.
1: Bah mais... je crois qu'il y a une appli où genre tu mets ton téléphone et ça te traduit en direct.
3: Même dans les sonorités.
2: Ah mais rien à voir, mais dans tout,
3: ouais.
2: Dans, dans les espaces, dans l'architecture, dans la façon dont les gens se meuvent, j'ai vraiment
1: c'est
2: tout ça.
1: Meuf. Oui, bah pourquoi pas.
2: Dans la rue, dans l'espace sonore, tu vois. Et alors, non, si vraiment, est-ce qu'on pourra en parler après parce que
1: oui,
2: j'ai plein de trucs à dire.
1: Parce que d'abord, ouais, on va présenter la dernière protagoniste. Elle a un peu peur.
4: C'est moi.
1: Bah, plus près du micro et plus
4: Pardon.
1: Fort.
4: C'est moi, oui.
1: Donc on accueille Nolwenn, qui est sa première radiophonique. Et on est très émus.
4: Ah bah, stressée plus qu'émue. Mais...
1: Est-ce que toi, tu es émue?
4: Je suis déjà très contente d'être invitée, ouais. d'être là. Et puis, il faut s'ouvrir à de nouvelles expériences. Donc, pourquoi pas, 2026, ouais. Nouvelle expérience.
1: C'est parti.
3: Bon, résolution. 2026.
4: Oui, dire oui plutôt que non. Donc, voilà. Me voilà, si, me voilà.
1: Oh, super, merci d'être venu dans le gage de confiance. Hein. Faut avoir peur. Alors, non. Nolwenn, comme c'est la première fois que tu viens, ouais. tu nous annonces les fréquences.
4: Très bien. Alors, je vais les lire. Donc, on a trois fréquences. On a le 89 FM, le 87.8 FM et le 92.4.
1: Tout ça, c'est pour retrouver Radio Grisouvent, bien sûr. Et sur Chambéry, nous avons la radio Toutoui. C'est une radio exclusivement sur le DAB, avec des programmes originaux. Et on est en rediff sur Radio Dragon le mardi matin à 9h30.
4: Impeccable.
1: Voilà. Toutes ces annonces sont faites. Petite pub sur des spectacles d'impro, je le fais tout de suite avant que j'oublie. Demain soir au Harper's Café rue Gachet à Grenoble, il y a un truc super bien qui s'appelle Chicago avec des personnages fictifs hauts en couleur. Et vendredi soir à la correspondance à Grenoble, l'Octogone, l'avant-dernier, 8e de finale, un match qui s'annonce épique. Rendez-vous 20h pour les deux spectacles. Si vous aimez l'impro, c'est là que ça se passe à Grenoble. Bon, eh ben on est parti. Alors Japon tout de suite ou Japon? Japon.
3: Allez, japonisons.
2: Allez, japonisons. Je sais pas quelle représentation vous en avez déjà. Comment vous imaginez ça? Parce que.
1: Bah, écoute, le Japon, c'est le respect.
3: Le respect, bien sûr.
1: Ouais. Ouais. Déjà, et comme tu nous as dit, quand tu es revenu en France, tu as mis le pied à l'aéroport, tu as failli tuer 6 personnes.
2: Oui, effectivement, je disais ça hors antenne, n'est-ce pas? J'ai très bien vécu mon retour. Mais voilà. Mais parce qu'en plus, il faut savoir que j'ai une petite neuro-atypie, j'ai une hypersensibilité auditive. Et effectivement, le fait d'arriver en France. Alors qu'en fait, le Japon, c'est très particulier parce que c'est extrêmement peuplé, enfin vraiment il y a une concentration de personnes au centimètre carré qui est énorme, mais pour autant c'est très tranquille et c'est très perturbant, enfin mais plutôt dans le bon sens du coup pour des gens comme moi. Et qu'en fait quand t'arrives à Paris Charles de Gaulle et que vraiment c'est ça hurle, les gens te hurlent dans l'oreille,
1: ouais, les
2: et
1: gens,
2: te mâchent leur chewing-gum. Hein,
1: la ville fait pas de bruit quoi.
2: Bah en fait il y a du bruit mais c'est la rumeur de la ville, je sais pas comment dire.
1: C'est le strict nécessaire qu'il faut. C'est-à-dire qu'ils ne font pas plus de bruit que ce qu'il devrait y avoir.
2: Exactement. Ouais. Et tu vois, par exemple, dans le métro, les gens ne parlent pas. Ou alors, ouais. vraiment, ils chuchotent pour se dire un truc important, mais ce n'est pas l'espace où tu parles. Mais parce qu'en fait, ils savent qu'il y a tellement de monde qu'en fait, si tout le monde parle...
1: Ah bah, en plus, c'est les uns sur les autres et tout, c'est compliqué.
2: Et tu vois, je me souviens, il y avait une dame avec son bébé dans le métro, et je pense qu'il était mort de faim, son bébé. Donc, en fait, il hurlait et elle était hyper mal, par contre. Et tu vois, c'est là aussi la limite de cette discipline un peu à outrance, c'est que, bon bah, pour le coup, un bébé, tu peux pas trop lui dire « ça suffit maintenant, tu es impoli », ça ne marche pas. Et elle était vraiment dans une détresse, elle cherchait absolument à faire en sorte qu'il arrête de pleurer, mais parce que je pense que ça la mettait extrêmement mal à l'aise. Et en même temps, bon, les gens n'en ont strictement rien fait, il n'y avait pas une marque d'agacement, mais tu sentais que ça la mettait mal, quoi.
1: Ouais, c'est intéressant, moi j'ai une amie qui a vécu assez longtemps là-bas. Au rez-de-chaussée de son immeuble, il y avait une petite épicerie, c'est un petit bruit-bruit. Et quand le gars était pas là, il y avait juste une corbeille dehors pour la caisse avec de la monnaie. Donc les gens, ils rentraient, ils prenaient ce qu'ils avaient besoin, puis ils se faisaient la poing eux-mêmes.
2: Ah mais oui, c'est
1: fou, truc de fou.
3: Incroyable.
2: Mais
1: Après, le système répressif est là. Hein.
3: Ouais.
1: C'est-à-dire que si on te vole, Gaulle a volé, c'est pas 48 heures de garde à vue. Là-bas, c'est bien pire et les conditions, c'est autre chose. Alors, peut-être que la cellule est propre, mais t'as juste une cellule, tu dors par terre et tu fais pas le malin. La police, c'est quelque chose. C'est le truc au Japon. Pourquoi ils font pas les cons, les Japonais? Parce que s'ils font les cons, ils prennent cher. Ah, ça, c'est clair et net. Hein. On peut d'ailleurs, tu peux en parler à Carlos Ghosn, qui était très, très, très étonné quand il a été en. Ça vous parle, Carlos Ghosn, ou pas?
3: Pas du tout.
1: Alors, Carlos Ghosn, c'est l'ancien président de Renault. Et il s'est fait choper au Japon pour malversation financière. Donc ils l'ont chopé, ils l'ont mis en garde à vue. Sauf que lui, il s'est dit, bah, je suis quand même patron d'une grande multinationale, ça va être tranquille. Ah, pas du tout. Ah, garde à vue, 30 jours, dans une pièce carrée de 3 mètres carrés, avec juste une paillasse par terre. Ah oui, ah ouais, non, autre chose. Ah, ouais, ah c'est non, pas, c'est pas le même France. Délire.
2: C'est pas, ah, le... c'est d'accord. Pas la France.
1: Non. Ah, puis oui, ton avocat, tu le vois 2 ans après. Hein. Tu vois, genre... Ouais, complexe l'affaire.
3: Ah ouais, d'accord.
1: Donc, tu vois, là, quand tu fais le compte, quand tu sors des clous au Japon, tu payes cash, mais et puis sale.
3: Ok.
2: Ouais,
1: donc
2: c'est
1: peut-être pour
2: revers.
1: Ça que les gens, ils sont
3: bien dans les clous.
1: Ils t'aiment bien, quoi, tu vois.
3: Mais est-ce qu'ils seraient pas trop dans les clous?
2: Ah bah si, si. Enfin, il y a clairement des revers à cette discipline et effectivement cette espèce de moule là dans lequel il faut rentrer. D'ailleurs, tu me diras, Denis, peut-être que tu sais mieux que moi, mais le Japon, c'est un des pays où il y a le plus de taux de suicide.
1: Il y a ça et le taux de fécondité, on n'en parle même pas.
2: Ouais,
3: c'est qu'il y a un problème.
1: Il y a une stat. Non, si ça continue, dans 250 ans, il n'y a plus de Japonais.
3: Ah ouais, vraiment?
1: Oui.
3: Incroyable.
1: Tellement ils font pas d'enfants. Alors nous, ça vient d'arriver en France. Hein. C'est l'année là. Dernière,
3: ouais.
1: Plus de morts que de naissances.
3: Ouais.
1: Au Japon, ça fait belle lurette que ça existe. Et c'est un vrai problème pour le gouvernement japonais. Ils essayent de relancer la natalité, parce que déjà avant, sans les ordinateurs personnels, les PC et les réseaux sociaux, ils ne se parlaient pas trop, les Japonais. Ah, mais là, ils sont tous, ils se rencontrent plus. Les jeunes ne se rencontrent plus. Ils restent ou entre garçons ou entre filles, et en fait, les rencontres seront très très peu.
3: Ah ouais.
1: Et poussés par les pressions familiales, et par exemple, si tu as un garçon ou une fille, il faut que tu fasses un bon mariage. Donc il faut que trouver les bons partis. Donc, si tu te maries contre la vie de ta famille, t'es déshonoré. Enfin, beaucoup de choses. Est-ce que ça t'attire, ce pays, Nolwenn ? Toi qui voyages pas mal, quand même.
4: Bien sûr, tout à fait. Bah, surtout pour cette histoire de respect, puis la propreté aussi. J'ai l'impression que, enfin, de ce que j'ai pu un peu me renseigner, que c'est très propre. Mm. C'est-à-dire que même, on galère même à trouver des poubelles, tellement que le pays est très, très propre. Donc, ouais, après, c'est le prix du billet d'avion qui me freine, parce que franchement...
1: Mais tu serais plutôt, genre, du délire d'aller dans une mégalopole ou dans la cambrousse, parce que le Japon, il y a les deux. C'est où t'as la grosse ville où il y a 15 millions d'habitants, où t'as pas un pet de verdure, ou l'extrême contraire, où t'as la campagne majestueuse avec des petits villages et des mecs qui font que des trucs ancestraux. Ah, il y a les deux dans le Japon, faut pas l'oublier ça, jamais.
4: Ouais. Non, moi je serais plus dans la nature, un peu le Japon profonde, ouais. Mais en fait moi quand je voyage, je dépends beaucoup des transports en commun. Avant j'ai le permis, mais ça fait très longtemps que j'ai pas conduit, donc voilà.
1: Moi même pas j'essaye.
4: donc en fait ouais, c'est en fait je fais surtout par rapport à ça, à savoir si c'est accessible en bus ou en taxi, des trucs comme ça. Donc mais c'est sûr que personnellement quand je visite un pays, c'est surtout pour voir vraiment le quotidien des locaux et un maximum d'apprendre un maximum sur le quotidien des locaux, parce que si je veux être dans une grande ville, bah je vais dans la capitale et puis je vois que des bâtiments et des trucs touristiques et tout ça, et c'est pas forcément ce qui m'attire le plus quand je voyage, quoi. Donc ouais,
1: après peut-être que le approcher un japonais, c'est peut-être un peu compliqué aussi.
4: Ah, ça je sais pas.
3: Ah ouais,
2: est-ce
3: que c'est dur,
1: c'est-à-dire que rentrer dans la maison d'un japonais, déjà je pense que c'est une performance.
3: Comment il s'appelle ce gars là?
1: Ah, bah,
3: c'est Maximin là.
4: Antoine,
1: Antoine, Antoine Maximin, il est allé au Japon.
3: Il l'a fait.
1: Il a fait le Japon, il a fait un jour sur deux, je crois.
3: Il a réussi à rentrer chez.
1: Ouais, ouais, il a dormi chez des gens, ouais. Mais c'est pas là où il a. Le 100% d'échec, je crois que c'était aux Émirats Arabes Unis, une fois.
3: Ah.
1: Où vraiment il rentre chez personne. Il va jamais. Il va chez les gens, il boit le thé, il bouffe le soir.
3: Ouais.
1: Mais il dort jamais chez eux.
3: Ah ouais?
1: Ouais. Il y a eu un ou deux pays où il a fait la cuillère de bois, où il n'a rien fait. Mais au Japon, il a galéré, mais il a réussi un peu.
3: Ok.
1: Ouais, mais lui, il va au culot, et puis,
3: ouais, c'est ça.
1: Et puis il a le bagou, puis il a l'habitude, quoi. Mais après, la barrière de la langue avec le Japon, c'est chaud. Hein.
2: Oui, parce qu'effectivement, l'anglais, c'est pas du tout leur deuxième langue là-bas, typiquement. Enfin, ils parlent japonais, quoi. Okay. L'anglais, t'as du mal à communiquer. Donc voilà, tu te fais comprendre un peu comme tu peux avec... Bah maintenant, on a quand même les applis, les Google, machin et tout. Mais par contre, pour rebondir sur ce que tu disais sur les transports en commun, c'est un pays qui est vraiment pensé pour tout ça.
4: Okay.
2: Donc c'est ultra bien desservie, la moindre petite campagne, tu auras toujours un petit train et tout. Et d'ailleurs, ils ont eu l'excellente idée, et je salue ça parce que punaise, c'était tellement bien. Donc nous à Grenoble, on a notre réseau MTAG, etc. Et en fait, tu pars à Lyon, même si c'est pas très loin, en fait, faut tout recommencer, il faut une autre carte, machin. Et en fait, au Japon, dans tout le pays, t'as la même carte de transport.
1: C'est la même carte
2: de
1: bus. Le
2: train, le métro et tout, c'est tout
3: et
2: pareil.
3: C'est dans un autre monde. Hein.
2: Mmh. Ah, c'est le turfu. C'est le turfu.
1: Mais c'est tellement bien. Moi, président de la République, je fais ça.
2: Ah, mais tellement.
1: Ah ouais, okay. La régie des transports.
5: Toi, chérie. Bon argument, alors.
2: Ah ouais,
5: et pourquoi pas, alors.
2: Vas-y, vraiment, je ne peux que
5: t'en croire. Le prix du billet d'avion qui baisse. Mais
2: ah, c'est pas tant, c'est pas tant. Parce qu'en plus, là, le yen, il est quand même très faible, malheureusement pour les Japonais. Donc, franchement... C'est un voyage.
1: C'est peut-être le moment d'y aller.
2: Ah, mais c'est carrément le moment d'y aller, les amis. Enfin, vraiment, c'est...
3: Tu le recommandes ? On doit y aller ?
2: Ah non, mais moi, je vais y retourner. C'est,
3: ah ouais,
2: c'est sûr. Ah, mais je suis tombée amoureuse de ce pays, des gens, de la bouffe.
1: Ah, la bouffe,
2: c'est tellement
1: bouffe,
2: bon.
1: Ils ont deux, trois dingueries, mais je pense que c'est pas mal.
2: Ah non, mais c'est incroyable. C'est incroyable. Mais c'est vrai que les Japonais sont surprenants. En fait, c'est vraiment une terre de contraste. C'est-à-dire que. En fait, les gens, notamment à Tokyo, ils sont vraiment, y a vraiment un moule, quoi. T'as l'impression que c'est un peu flippant par moment, mais tu vois, les hommes, les femmes ont vraiment le même style vestimentaire. Les femmes, c'est ce qu'on appelle les salarymen, donc c'est vraiment leur costard, etc. C'est tout des couleurs neutres, donc noir, beige, marron, etc. Et les femmes, c'est jupe longue, petite derbise et pull long. Mmh. Voilà, c'est un peu leur style de prédilection. Et donc, effectivement, ils sont hyper disciplinés, c'est hyper tranquille, ils font leur truc et tout. Et par contre, le soir, comme ils ont besoin de décharger, ils vont dans les izakaya. Et sauf qu'ils, comme ils tiennent pas bien l'alcool, comme nous, parce que voilà.
1: Non, mais c'est surtout qu'ils ont bossé
3: C'est ça aussi.
1: 13 heures.
2: Voilà, puis je pense qu'ils ont pas
3: je
2: le même.
3: Je pense que c'est gentil, 13 heures.
2: Exactement, ouais. C'est ça. Et bah, du coup, au bout de trois pintes.
3: Ah, ils sont foutus.
2: Mais c'est l'enfer, ils sont là, genre, ils sont là avec leur cravate sur la tronche et en fait tout saute, tous les verrous sautent.
3: C'est vrai que j'ai vu des photos comme ça dans la rue, qui sont affalés comme ça.
2: Ah
3: ça,
2: mais ils tombent comme ça dans la rue, enfin, c'est dinguerie, mais tu vois, c'est ça, c'est que du contraste. De la même manière, tu traverses une rue, bah, en fait tu peux avoir un temple shintoïste où tu vois, c'est vraiment hyper feng shui, hyper tranquille, il n'y a pas tous les petits cailloux, les petits machins, les trucs. C'est-à-dire c'est très ancestral, très spirituel. Et en fait, 2 mètres plus tard, t'as un espèce d'énorme, ce qu'on appelle des pachinko. Donc c'est des salles de jeu, mais en fait qui sont sur 5 étages, quoi. Et en fait, tu rentres là-dedans, t'as une musique à balle, t'as des milliers et des milliers de... Alors c'est soit des jeux vidéo, vous savez, soit... comment on appelle ça,
5: Denis ? Des arcades, non ?
2: Ouais.
1: Non, puis il y a des machines à sous aussi.
2: Alors, pas vraiment. C'est parce que c'est pas légal, les machines à sous.
1: Oui, c'est des machines qui lui tombent des billes et puis tu vas donner les billes et puis t'as l'argent.
2: Exactement.
1: C'est comme dans les bars français avant, dans les années 90.
2: Voilà, ils ont tout un système parce qu'ils sont hyper intelligents.
1: Ah ouais. Oui, bah, ça on les connaît. Hein.
2: Mais donc voilà, c'est une terre de contraste. C'est incroyable. Et petite anecdote sympathique quand même, tout à l'heure on parlait du bruit. Les passages piétons au Japon, en fait, il y a des, pour signifier quand tu peux traverser, c'est des petits oiseaux qui chantent. Et en fait, il y a deux différents types d'oiseaux. Mmh. Et ça dépend si tu vas du nord au sud ou de l'est en ouest.
1: Putain, en plus, il faut être
3: bilingue oiseau.
1: Ouais,
3: là.
1: Voilà, c'est compliqué là.
2: Et c'est trop bien. Voilà, c'est la petite anecdote.
3: T'es allé sur l'endroit où tu sais, il y a des gros passage piéton ou ça met au vert et
2: Shibuya.
3: Voilà, ouais. T'es allé à ça ou
2: ouais, j'y suis allée, ouais.
3: C'est une expérience quand même de passer dans cette
2: ouais foule. Franchement, c'est impressionnant, je te montrerai si j'ai une vidéo même, mais bah ouais, parce que c'est une marée humaine en fait. Ouais. C'est une marée humaine, mais personne te bouscule.
3: Mais c'est quand même des petites animations dans la rue, je sais pas, des gens qui qui jongle, qui...
1: Des ménestrels.
3: Voilà. Exactement.
1: Pas sûr que ce soit...
3: Un gars qui fait du violon. Non, il n'y a pas
2: du
3: de
2: tout.
3: Ça.
2: Ah, non, non. T'as personne qui se fait la manche, t'as personne qui fait des petits ménestrels. C'est beaucoup trop carré pour ça.
3: Ah,
2: ouais.
3: Ok. Ah, ça manquerait ça quand même. Un petit côté un peu innovant, quoi. Inattendu.
2: Ah, mais t'inquiète, si tu veux de l'innovation. Moi, j'ai fait... alors, je suis pas très fière de ça, mais j'ai fait ce qu'on appelle un pig café. Donc en fait c'est un bar à chat mais bar à cochon.
3: Mmh. Oh.
2: Voilà, j'avais très très envie d'expérimenter ça.
3: Vraiment des cochons.
2: Ah ouais.
1: C'est des mini cochons. Des...
2: Bah ils sont pas si mini que ça.
1: Ah je sais pas. Hein.
3: Mais comment ça pourquoi?
2: Eh bah oui.
3: Ça vient d'où ça?
2: C'est une très bonne question.
1: Aux États-Unis, il y a beaucoup de gens qui ont un cochon de compagnie.
2: Ah ouais, c'est hyper intelligent, les cochons.
3: Comme dans les Simpsons.
1: Exactement, Spillard cochon.
3: Ouais.
1: Exactement.
3: Bon alors. Ouais. Je pensais que c'était une connerie des Simpsons.
1: Non, non, non. Aux States, il y a pas mal d'endroits où il y a des gens qui ont un cochon chez eux. C'est un cochon
3: de compagnie. C'est pas la première idée que j'aurais, quand même.
2: Ah bah non, non, surtout que ça fait du bruit, ce machin. Ça prend de la place, ça fait du bruit. Oui. Mais voilà.
3: Du coup, il y a vraiment un bar à cochons. Mais il y en a beaucoup là-dedans ou...
2: Beaucoup de cochons ?
3: Ouais.
2: Quand même, ouais. Ouais, ouais. En fait, c'est pareil, hein. Discipliné. Donc, toi, tu rentres, on te met une petite t'es assis à un endroit, on te met une petite couverture dessus, spécial cochon, et on te fout un cochon dessus. Et en fait, c'est des animaux qui aiment être ensemble. Et donc, dès que t'en as un sur toi, il y en a genre 4 qui font tout, tout, tout, tout, comme ça, avec leur petite queue en tire-bouchon là, qui fonce vers toi. Et tu te retrouves littéralement avec 5 cochons sur toi, et c'est lourd, sa mère. Donc, en fait, tu te retrouves vraiment avec une mare de cochons sur toi. Là. Et voilà. Et jusqu'au moment où il y en a un qui se taille, et du coup, ils se suivent tous. Enfin, c'est...
1: T'as envie de câliner des cochons de loin, toi?
2: Mais grave.
4: Moi qui suis un peu phobique des maladies, des trucs comme ça, je t'avoue que là, ça me. Ouf, là, ça doit être compliqué. Hein. Psychologiquement, là, rien que l'entendre,
1: et
4: c'est
1: même
4: compliqué.
1: Un bar à chat?
4: Oh, ouais, non. Pareil. Ouais. Ah, ouais, non.
1: Moi,
4: on sait pas.
1: Non
4: on sait, ah, les ouais. gens touchent beaucoup les chats et tout ça. Je veux pas.
1: Pas de chat.
4: Ouais, ouais. Après, moi, je suis assez phobique, hein, comme je t'ai dit, des maladies, tout ça, les microbes, tout ça, c'est pas mon truc.
3: Est-ce qu'ils étaient propres, les cochons?
2: Ah, bah ouais.
3: Ils étaient super propres.
1: Ah, oui, bah là,
3: comme
2: ah ouais, ouais. Ouais, ouais. Et puis s'il y a un truc qui dépasse, t'inquiète que il y a. En fait, c'est ça aussi. Il y a pas de chômage au Japon, parce que genre il y a des gens qui te montrent comment passer un passage piéton, véridique. S'il y a le moindre travaux, t'as au moins 2 gars qui sont là pour te montrer la direction.
3: Ah ouais.
2: Dinguerie. Mais et voilà. Et en fait, c'est parce qu'ils mettent ça en place de manière à ce qu'il y ait pas de chômage. En fait, si tu veux travailler au Japon, tu travailles quoi. Enfin, vraiment, c'est pas possible de pas travailler. Et qu'est-ce que je voulais dire? Ouais, et donc t'as le bar à cochon, mais t'as aussi le bar à loutre. Désolé, Nolwenn, je.
4: Ça m'est décidément.
3: Les loutres, ça te plaît pas les loutres?
2: Non. C'est mignon quand même les loutres.
4: Bah ouais. Mais bon, c'est pas.
2: T'aimerais pas savoir la texture du poil de loutre? Moi j'aimerais bien savoir, ouais. Non, non,
3: ça non.
2: Non,
4: bizarrement. Non.
3: Les microbes de loutre.
2: Les microbes de loutre, c'est ça. Hérisson? Non, toujours pas. Non.
3: Il y a hérisson aussi, bar hérisson. Non, mais arrête, ils ont qui. Quoi?
4: Bar,
3: je sais pas.
2: Furet, hérisson. Furet,
3: non. Bah,
2: en fait, c'est tous ensemble. Furet, hérisson, c'est ensemble.
3: Ah, c'est un mélange.
2: Ouais.
3: Ça tente pas non plus, furet, hérisson.
4: Mais...
3: Mélange.
4: Et puis ils ont, enfin, je sais pas, mais ils ont presque entre guillemets, rien à faire non plus dans un espace clos comme tu peux faire la meuf. Ah, ils doivent être dans la nature. Mais voilà. C'est touristique, je pense. C'est plus dans un but touristique que pour le bien-être de l'animal.
1: Je sais pas, il y avait des Japonais dedans ou pas? Vous étiez les seuls gaijin ou?
2: Y a beaucoup de touristes quand même.
1: Ouais.
2: Ouais, ouais. Et c'est pour ça que je disais que moi, je culpabilisais dans l'après-coup, parce qu'effectivement, j'ai vécu ce truc de bah, en fait, je suis pas si à l'aise que ça, quoi. Ouais. Enfin, ouais.
1: Et moi, il y a un truc sur le Japon que je me suis toujours demandé, la bouffe, hein, toujours. Hein. C'est que je pense qu'il y a quand même beaucoup de restos à touristes. Toi, comment t'as fait pour trouver les endroits où tu bouffais, genre le midi Parce que, a priori, il y a beaucoup de restos à touristes où tu payes pas forcément le prix et la qualité, il n'y a pas forcément. On dit beaucoup Paris, mais a priori, Tokyo, il y a pas mal de restos un peu. Bon, alors toi, comme tu es occidental, tu comprends. C'est pas ta culture, tu trouves ça génial, mais les Japonais pensent que c'est pas ouf. T'as bouffé au resto la plupart du temps?
2: Non, j'ai bouffé au resto absolument tout le temps.
1: Ouais, bah oui.
2: Matin,
1: parce
2: midi,
1: qu'en fait,
2: soir.
1: Y a la street, enfin oui, il y a des restos partout.
2: Ouais. Partout.
1: Et ouverts à
2: n'importe quelle heure. Ouais.
1: Tu t'es renseigné avant ou alors t'as vu un truc là, tiens, si on allait manger là?
2: Alors, en vrai, je me renseigne. Enfin, ça dépend. On est arrivé dans un quartier, j'ai faim. Du coup, où est-ce qu'on va? Il y a peu. Enfin, en tout cas, moi, je trouve qu'il y a peu d'attrapes. En fait, tu les vois, les attrapes touristes.
1: Ouais.
2: Je pense que. Je pense que. Les attrapes touristes, ça va être les trucs, tu vois, où on te vend des buffets à volonté,
1: ouais.
2: Tu vois, les trucs un peu,
1: ouais.
2: je pense, où les Américains, peut-être pour rentrer, même si j'aime pas faire des clichés, mais tu vois, peut-être ça peut plus parler à des gens ouais, qui sont dans un truc de la quantité. Mais En fait, le Japon, ce qui est particulier, c'est que tout a l'air de ce qu'on appelle des speakeasy, c'est-à-dire qu'ils ont des restaurants ou des bars qui sont dans des sous-sols ou au deuxième étage d'immeuble où tu as l'impression que tu rentres chez quelqu'un.
1: C'est pas sur les pas de la porte, forcément.
2: Pas du tout. Ouais. Et du coup, moi, j'avoue qu'au bout d'un moment, j'ai développé une petite passion d'aller trouver le bar le plus caché du monde, enfin, tu vois, le resto le plus caché. Et c'est vrai que... Ouais, ouais. Non, franchement, après un touriste, moi, j'ai pas trop. Ça se voit, en fait. Ouais, ouais. Ou alors, t'as quelqu'un qui est devant avec une dent pancarte qui te dit viens, viens, viens. Tu te dis bon, bah, je vais pas aller là-bas, du coup.
1: On n'est pas à Pigalle non plus.
2: Voilà. Mais franchement, c'est dur de se faire couillonner comme. Enfin, il y a tellement de choix. Tu vois.
1: Moi, je te conseille d'y retourner au mois d'avril. Alors, je vais te dire quelle date. Et plus particulièrement. Au Kanamara Matsuri.
2: Ah.
1: C'est le festival du pénis japonais.
2: Oh putain, oh, arrête.
1: Ils ont un festival consacré au phallus.
2: Oh, mon rêve.
1: C'est tous les
3: mais
1: ans.
3: Comment ça
1: alors, ils se baladent. Donc, les mecs, ils sont en habillés traditionnels, plus ou moins, mais surtout avec des peignoirs. Et après, ils ont l'espèce de cache-sexe fait avec un drap. Et donc, ils se baladent. Et puis, ils trimballent des énormes bites. Sur des chars.
3: Mais ça vient d'où ça?
1: C'est un truc très très vieux, a priori. C'est toujours un festival de la fécondité. Hein. Et je vais te trouver.
2: La date.
1: Je crois que c'est au mois d'avril.
2: C'est chaud.
3: Tu peux pas poser une formation.
1: Et clairement, il y a des chars avec des phallus énormes. Et après, ils vont se baigner le soir dans un espèce de bain public.
2: Ah ouais, ça, je peux vous raconter
1: et
2: ça.
1: Moi, j'ai découvert ça un jour, c'était sur Canal, où Dokon avait fait un reportage là-dessus. C'était superbe. Voilà. Tu vois, allez, t'as un objectif.
2: Ah non, mais là, avril 2027, je sais où je suis.
1: Le premier dimanche d'avril.
2: Voilà. Oh là là, ça a l'air incroyable.
1: Ça risque d'être cher d'y aller, parce que je crois que c'est un peu en même temps que la saison des cerisiers en fleurs. Mais en général, là, les prix sont assez prohibitifs pour aller au Japon, mais voilà. C'est une procession de phallus sacrés. C'est voilà la définition du truc.
2: Et ils n'ont pas la version vulve sacrée ?
1: Mais c'est possible que ça doit exister, mais j'espère surtout.
2: Ouais, ouais.
1: J'espère.
2: Je chercherai.
1: Connaissant la société japonaise, c'est pas sûr.
2: Voilà. Tu sais.
1: Bon, super. Hein. On a bien lancé l'émission sur parler du Japon pendant une petite demi-heure. C'était cool. On va sur un petit interlude. Mais bien sûr. Donc, Nolwenn, toi, pour la première fois qui vient à cette émission, le deuxième sujet de l'émission, c'est toujours une petite chronique nécrologique. On se remémore les morts de ces 15 derniers jours. Car dans Mais bien sûr, on s'occupe des vivants et des morts, bien sûr. Et donc, on fait toujours un petit point sur qu'est-ce qui s'est passé ces 15 derniers jours. Alors, parfois, il y a des quinzaines où il ne se passe pas grand-chose. Là, donc, la dernière fois, c'était le 7 janvier. Donc, je remonte un petit peu. Qu'est-ce que nous avons eu Nous avons... En ce moment, il y a des fouteux. C'est incroyable le nombre de fouteux qui meurent. On a un footeur obscur, Thierry Steinmetz, mais qui a une carrière surtout aux États-Unis, puis Roland Courbis. Alors, autour de la table, il y a des personnes qui connaissent pas du tout le sport. Oui. Et surtout le football. Mais Roland Courbis, c'est quelqu'un qui a marqué un peu le football, parce que joueur pas forcément formidable, par contre très grand entraîneur, qui a entraîné des clubs avec des bons résultats. Et surtout... un parler, une faconde incroyable. Et un petit stage en prison, hein, faut pas l'oublier. Un petit détournement un petit peu sur des transferts. Il a dit un jour, on l'a fait, mais je ne savais pas qu'il fallait pas le faire.
2: Normal, ouais, moi non plus.
3: Ça fait partie de la carrière. Hein,
1: voilà, ça fait partie du football. Et après, il a été surtout consultant radio et télé avec une immense carrière. Et malgré tout, c'était un très très très gros connaisseur du football et un très grand coach et très très très respecté pour le coup. Voilà, qui a disparu la semaine dernière.
3: Mais de quand il date? Parce que là,
1: c'est-à-dire
2: Est-ce qu'il était vieux?
3: Ouais, c'est
1: ouais,
3: ça.
1: Il avait 72 ans, si tu veux.
3: Il y a quand même un choc des générations autour de cette table qui fait que...
1: Oui, bah, après, c'est quelqu'un qui est connu quand même depuis les années 80, quoi, qui a une grosse carrière et footballistique et médiatique. Mais ce qui est bien, c'est que, tu vois, par exemple, quelqu'un comme Anaïs ne connaît absolument pas cette personne.
2: Non, pas du
1: et
2: tout.
1: Et c'est ce que j'aime dans Mais Bien Sûr. C'est le mélange des genres. qu'est-ce qu'on a d'autre? Et puis, alors, l'Italie est en deuil, Anaïs, le sais, ça?
2: Ah oui, mon peuple est en deuil.
1: Ouais, ouais, ouais, depuis deux jours.
3: Qu'est-ce qui s'est passé?
1: Bah, Valentino, il est mort. Le créateur.
2: Oh non!
1: Ouais. Alors là, deuil national. Hein.
2: Oh punaise.
1: Ouais.
2: Ah ouais, parce que la mode en Italie, c'est...
3: Ah ouais, c'est créateur de mode, Valentino.
1: Oui, la marque Valentino a perdu son fondateur, Valentino Garavani, il y a deux jours. L'Italie
2: pleure.
1: Est parée de
2: noir. Ah, c'est dur.
1: Exactement. Voilà.
5: Lui, il était âgé, par contre.
1: Ah, lui, 93 ans, pour dire.
2: Ah, bah, ma foi.
1: Voilà. C'était un petit peu la petite charrette de ces 15 derniers jours. Pas grand-chose, mais bon, on peut se mettre sous la dent. En général, ça se stabilise après la première quinzaine de janvier. Ça tombe beaucoup entre mi-décembre et mi-janvier. Et après, ça se calme un peu.
3: C'est de ton expérience que tu me dis ça?
1: Oui, c'est une expérience sur les avis de décès qui est très prouvée.
3: C'est quand le pic, alors?
1: Et c'est même prouvé. Hein. C'est le moment de l'année où il y a le plus de décès dans le monde.
2: Et quand il y a une canicule?
1: Ouais. Ouais, mais hormis... hors canicule,
2: bien sûr.
1: Hormis canicule, tout ça. Tu vois, les périodes où il y a le plus de décès, c'est plutôt fin décembre, mi-janvier. Et où il y a le plus de naissances, de décès, c'est fin décembre, début janvier. Le plus de naissances, c'est plutôt au mois de septembre.
2: Ah ouais, moi j'aurais dit novembre, tu vois.
1: Eh ben non.
3: Pourquoi novembre?
2: Parce que du coup, novembre, c'est les bébés de Noël et du jour de l'an.
3: Ah, bien joué.
1: Non. Alors là, tu te trompes. C'est en septembre, les bébés de Noël et le jour de l'an.
3: Ah, c'est 9
1: mois.
3: Ah,
1: c'est vrai. Ah, c'est vrai. Les mathématiques. Ils sont pas des vaches.
3: Les mathématiques.
2: Non, mais bon. Pardon.
1: Oui, mais c'est exactement
3: moi, je t'ai
1: ça.
3: Suivi. Moi, je t'ai suivi. Ça me paraissait.
1: Non, mais c'est exactement ça. Hein. C'est le mois de septembre, là, le plus de neuf.
3: Ah, c'est fou alors. Ouais. C'est-à-dire que cette période-là, il se passe tout, quoi. Les gens meurent, les gens font des.
1: Bah oui, parce que ta mémé, elle meurt, tu fais la braille, et puis après, tu te consoles dans la chambre à coucher.
2: Pas sûr que c'était la route de ton affaire. Non, mais parce que moi j'ai une hypothèse, mais du coup je voulais demander autour de la table. Est-ce que vous avez des idées sur effectivement pourquoi il y a autant de décès à cette époque-là?
1: Alors, non, moi j'ai une théorie.
2: Tu dis pas. Moi aussi j'ai une théorie. Mais je fais partie.
3: Fin d'année.
5: Relâchement. Ouais, dis bon, comme ça. Les fêtes. Oh, flemme.
3: Ouais, peut-être tu manges beaucoup. Ou je sais pas. Ou peut-être
1: c'est des arguments qui se valent. Hein.
3: Tu sais, tu revois ta famille et juste après tu la revois plus, enfin tu la quittes, donc ça fait un choc émotionnel un peu et voilà.
2: Ça craque. Et là t'as le cœur brisé. Bah, syndrome de Takotsubo, c'est ça? Syndrome du cœur brisé. On va en reparler.
3: Oui. Japonais.
2: Ouais.
1: Ah, alors moi je suis pas loin de ta théorie.
3: Ah ouais.
1: Moi c'est ma théorie à moi.
3: Ah j'y crois. Vas-y,
2: vas-y.
1: C'est qu'en fait souvent les gens ils lâchent tout après Noël. Ils tiennent jusqu'à Noël, ceux qui sont malades ou ceux qui sont en fin de vie. Oui. Ça tient, et en fait, ils tiennent... Et alors, j'ai bossé un peu dans la pompe funèbre.
2: Ouh.
1: Et effectivement, c'est connu qu'après Noël, entre Noël, jour de l'an, et jusqu'au 5 janvier, ça tabasse. C'est vraiment un pic d'activité. Et en fait, il y a beaucoup de gens, ils tiennent jusqu'à leur dernier souffle, et ils tiennent souvent jusqu'à Noël, et après, ils lâchent. Et donc, ça prend le temps que ça prend pour que les gens meurent. Mais c'est... Ouais, non, mais... Non.

0: l'hécatombe de cette période. Et les suicides, n'oublions pas les suicides, parce que c'est les fêtes, c'est quand même très très dur pour plein de gens. Pas on faux. Est avec vous, les amis. Voilà.
1: Oui, au lieu de vous sauter du balcon, vous pouvez appeler. Hein.
0: Oui, c'est oui. Important. 3914, appelez.
1: Voilà, bon, bah, c'était. Voilà.
2: Très bien. Très
1: Qu'est-ce
2: belle chronique.
1: Que ça t'inspire
2: très, mais pour une première, très belle chronique. Waouh. Non, non, non, il faut en parler. Ouais,
1: bon,
2: si,
1: on va respirer un peu, on va faire une petite pause musique, hein, parce qu'on a beaucoup parlé quand même. Qu'est-ce que c'est? Qu'est-ce que j'ai mis? Ah, ça s'appelle The Encloders.
0: Encloders.
1: Et si ça vous plaît, bah, vous pouvez aller les voir à la Belle Électrique le 29 janvier.

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1: De retour sur Mais bien sûr, jusqu'à 21h30, on est là en direct live à la radio, sur Radio Gazimodan, bien sûr. On est bien lancé. On a parlé un peu du Japon. C'était sympa.
0: Oui.
1: Oui. Est-ce que tu peux nous rappeler les fréquences, Nolwenn ?
0: Alors, il y en a trois. C'est le 89 FM, le 87.8 et le 92.4.
1: Merci, Nolwenn. Merci, Radio Gazimodan.
2: Vous trouvez pas que Nolwenn, elle a une voix ultra radiophonique ?
1: Oh ouais, moi je trouve, ah c'est plus un peu la voix en plus.
0: Peut-être, bah, j'essaie de parler, comme j'ai dit, j'essaie de parler calme.
1: Mais non, pas... parle pas calme, ah non, parle normal. Eh ouais, faut pas avoir peur, tu t'exprimes dans le web.
3: Elle a un, côté un peu France Culture,
1: ah ouais,
3: calme, ah ouais, avec les petits bruits de bouche aussi.
1: Les radios FIP. C'est la... vous connaissez FIP,
0: non. FIP.
1: Ouais, la radio FIP, en fait, non, c'était, c'était une radio dans les années 80 où t'avais... connu sur Paris.

0: donc la radio FIP, où il y avait les infotrafic. Et c'était des meufs qui parlaient comme ça sur la porte d'Orléans. Vous avez 10 minutes d'attente.
1: Voilà.
0: Et c'était que des trucs délire comme
2: dans genre. C'était moi en fait.
0: Et c'était les voix des meufs de Radio FIP étaient très connues dans les années 80.
2: Très stylé. J'adore.
1: Bon. Tu pourrais le faire alors.
2: Ah, pourquoi pas, peut-être une carrière, hein, vraiment. On sait jamais.
0: Ou dans le doublage.
2: 2026, comme
3: ah, le doublage.
0: 2026, il y a des perspectives.
2: Ouais, on va essayer.
1: On dit oui à tout 2026.
2: Ouais, on essaye.
0: Alors.
2: Oui, avec modération.
0: Prochain sujet. La médecine, ce que j'aime bien, c'est qu'ils font beaucoup d'études sur tout. Et on a souvent parlé ici dans les IG Nobel. Je les ai finis, les IG Nobel.
3: Ouais, je sais, j'étais là la dernière.
0: Et donc, ils font des études. Est-ce que ça vous est déjà arrivé d'essayer de porter quelque chose de vachement lourd?
2: Oui, déménagement.
0: Bien sûr. Ça nous est tous arrivé.
3: Ah oui, oui, oui.
0: Oui, voilà. Est-ce que des fois, vous avez senti avoir un regain de force quand vous vous dites « Ah, ben là, j'aurais pas cru que j'allais porter ce truc. »
3: Grave.
0: Ok. Eh bien, il s'avère que des médecins ont étudié ce phénomène-là et surtout, ils se sont rendus compte que en insultant des gens, tu as plus de force.
1: C'est vrai, ça.
0: Quand tu jures, tu vas laisser un truc et tu vois, avec tout ce que tu veux dire. Et en fait, t'aurais 5% de plus de force dans ton effort et de capacité de soulevage d'un truc lourd. Est-ce que c'est pas formidable ça ?
3: C'est génial. J'ai presque envie de savoir s'il y a une insulte qui permet d'avoir 5,5% plus que l'autre, tu vois.
0: J'y avais tellement pas pensé, mais c'est tellement magnifique. Du coup, alors, qui sont ces gens-là ? On va essayer de les retrouver. Ah, je l'ai perdu, mon étude, là.
3: Alors, attends, de qui ça peut venir, cette affaire ? Est-ce que ça vient des... Non, français, je pense pas.
2: On est les gros râleurs.
0: Ah, c'est
1: nous,
0: c'est
1: on gueule râleurs
2: quand même. Ah ouais.
3: Ouais, ouais, mais.
2: C'est dans notre sang.
0: Alors, est-ce que j'ai.
3: Ah, vous pensez que c'est les Français qui ont fait cette étude-là ?
0: Alors,
2: on est trop flemmards pour.
0: C'est paru dans American Psychologist. Oh. Déjà, alors bah, c'est pareil dans une revue. C'est une étude psychologique. Alors, c'est même pas de la médecine. C'est plus l'approche psych. L'approche médecine très très stricte, c'est Rachel Stephens et ses collègues Kylie University, la meuf s'appelle University, c'est bizarre, de l'université d'Alabama. Voilà, ils ont recruté 192 personnes. Ils ont choisi, chacun choisi son juron. et après, parce qu'ils n'avaient pas trop le choix alors au début, donc ça c'est le truc de départ. Et ils ont mesuré, alors dans certains cas, 8% de la hausse de la force.
3: Ouh.
0: Et 4,5% en moyenne.
3: C'est énorme quand même.
1: Ouais. C'est énorme.
0: C'est confirmé, non seulement pas une étude, pas deux études, mais trois études. Donc il y a quand même des gars qui ont eu plus ou moins le même sujet, et en croisant leurs résultats, ils ont découvert ça. Alors, qu'est-ce que ça t'inspire, toi, Nolwenn ? Toi, quelle serait déjà ton insulte préférée ?
2: On peut le dire à la radio.
0: Bah, ça dépend. Si c'est quelqu'un qui travaille dans la rue, compte de l'argent, qui commence par P et qui finit par E, on comprendra, tu vois, tu peux essayer des moyens de détourner.
2: Le classico, oui, qui commence par P, mais qui se finit par N.
0: Ah, d'accord.
2: Le classico, classique. Ouais. Si, voilà. Ouais. Non.
0: Très fort ou pas très fort ?
2: Ah oui, ah, toute la rage qu'il faut, oui, ah, oui, ouais. Bien sûr. Ah oui, oui, non, on est, ça paraît pas comme ça, mais très nerveux.
0: Ça serait le premier juron que tu dégainerais, toi ?
2: Ouais, large, mais je pense pas beaucoup de personnes.
0: Ah, je sais pas.
2: Comme, bah, ça, je peux dire, merde. C'est...
0: Oh, merde, c'est pas une insulte.
2: Ouais.
0: C'est du caca.
1: On va être censuré.
2: Désolé, merde.
0: Merde, c'est du caca.
2: Tout à fait. Non. Oui, le mot en P, ça exprime vraiment le...
0: Et il n'y en aurait que un ou il y aurait toute une suite ? Parce que moi, je peux enchaîner, par exemple.
2: Ah bah les deux. Paix de merde. Je peux faire un combo si tu veux. Mais okay. Non, je pense que ouais, principalement
0: tu tombes
2: celui-ci.
0: Sur deux jurons.
2: Ouais, effectivement, ouais. Les plus classiques, les plus communs.
0: Théo, toi, tu serais sur le florilège ou sur le...
1: C'est vrai que j'ai pas l'habitude trop d'insulter dans ce genre de moment, mais non, j'ai pas l'habitude de faire ça.
0: Ou quand tu te cognes aussi, ils ont fait une étude sur quand tu te cognes la tête, qu'est-ce que tu dis en premier comme juron aussi.
1: Mais je pense que le P-word, c'est celui qui va être le plus utilisé. Hein. Ouais. Ah, il sort direct. Hein.
0: Le P-word.
3: Il y a moyen. Il y a moyen.
0: Non, moi, je peux enchaîner.
1: Ah ouais. Ah ouais, ça se voit, je pense que je fais ouais. Ça se voit que t'avais un florilège dans ta tête.
3: Logoré d'insultes.
0: Ça, ça peut tabasser sévère.
1: Est-ce que dans l'étude, si tu dis qu'un seul mot ou un florilège, est-ce qu'il y a une différence, une variation
0: Alors, eux là, ils ont quand même vraiment axé le truc sur un mot, d'après ce que je comprends.
1: Ce que je me demande, tu vois, si un florilège, tu emmagasines et tu relâches, tu
3: Alors, déverses. Peut-être que tu peux répéter le même mot plusieurs fois, tu vois. Je ne sais pas, peut-être ça peut, je ne sais pas. Parce que c'est vrai que c'est, je trouve que là, comme ça, si je me mets en situation, je me dis, ah, est-ce qu'il y a vraiment un effet pé, je ne suis pas sûr, tu vois.
0: Non, c'est, en fait, il faut que ça sorte tout seul.
3: Ah ouais.
0: Tu vois le truc. Et il faut que tu aies un but. Là, dans l'étude, c'est soulever quelque chose de lourd.
3: Oui, oui.
0: Voilà. Mais si tu. Si tu. Comme ça, ça va pas marcher.
3: Non, mais je sais. Mais c'est, enfin, tu vois, si on me dit quel mot je dois dire et que j'ai le droit de le dire qu'une fois, tu vois, je pense que ça m'enlève.
0: Non, mais c'est toi qui choisis. Ouais. Et puis moi, ça me couperait les ailes.
3: Et ben voilà, c'est ça que je voulais dire.
0: Ouais. Tu vois. C'est possible. Faut pas me brider au niveau du.
3: Eh ben attends. Je suis quelqu'un de libre, moi, ok. Enfin, voilà, c'est...
0: Et ils disent comme conclusion que ces résultats, ça permet de mieux comprendre pourquoi jurer est si courant en fait. C'est vrai que c'est un réflexe. Tu fais ça, puis en fait, ça t'aide. Et c'est, ils disent aussi que c'est un outil sans calories, sans drogue, peu coûteux et facilement accessible à notre disposition lorsqu'on a besoin d'un coup de pouce.
1: Donc c'est une étude américaine qui justifie ce que font les Français. Justifie notre comportement. Super. On va continuer
0: nous,
1: alors.
0: On gueule pas pour, seulement pour porter quelque chose de lourd. Un gars qui te coupe la route, c'est insulte. Hein. Tu vois, nous on utilise trop. Du coup, ça, peut-être que ça, peut-être ça que marche
1: tu,
0: plus.
1: Peut-être que tu gagnes 5 km/h en plus en insultant.
0: Alors, moi j'ai l'image, par contre, de toi qui es fan de vélo, Théo.
1: Ouais.
0: De l'année où Thomas Vauclair porte le maillot jaune une quinzaine de jours. Le jour où il le perd, il est filmé et il insulte la terre entière.
1: Ouais. Pourtant, il a
0: dans la dernière montée, et en fait, il est dégoûté, il a les boules de perdre le maillot. Et ça dure 5 minutes, il insulte la terre entière et il gueule. C'est une image phénoménale. Si vous voulez voir ça, c'est la dernière ascension de Thomas Vauclair avec le maillot jaune. C'est un grand moment de vélo.
1: Déchirant.
0: Ouais, déchirant, exactement.
3: Ah ouais, bah ouais, ça a dû être trop.
1: Il n'a pas gagné les 5%, lui.
0: Il a essayé, mais en face il y avait Armstrong qui avait un peu des.
2: De l'aide.
1: Il a pas insulté.
0: On va dire qu'il tournait un peu à la pompe à chaleur.
1: Voilà.
0: Et les deux autres sur le podium, pareil. Donc voilà, il avait beau gueuler. Il n'était pas à armes égales.
3: Et non.
0: Intéressant ce petit non sur les jurons.
1: Ah moi j'ai envie d'aller plus loin maintenant, j'ai envie qu'il...
0: Qu'est-ce que raconte-moi ton ambition?
1: J'ai envie qu'il sache quel mot particulier, s'il faut insulter quelqu'un, si...
0: Mais voilà, je pense que c'est...
1: J'ai envie qu'il aille loin.
0: À mon avis, c'est propre à chacun.
1: C'est propre à chacun.
0: Il n'y a pas de formule magique là-dedans, je pense.
1: Tu penses que les powerlifters, là, ceux qui soulèvent lourd, là, ils ont déjà cette stratégie ou pas?
0: Ah, peut-être que dans les compètes, c'est interdit en fait.
1: Tu penses que c'est bridé, il y a eu des règles maintenant, réglementation?
0: Je pense que oui, tu vois, à mon avis, Théo Gio, il y a un gars, il fait de l'haltérophilie, il insulte la terre entière. Je pense que sa médaille, elle saute, quoi.
1: Ouais, c'est vrai.
0: Ouais, ça marche pas. C'est pas dans l'éthique du sport, en fait.
1: Ah, merde.
0: Dommage. Ou alors, faut faire tomber les éthiques du sport et les mecs qui peuvent s'insulter.
3: Et ça marche pas si tu le dis dans ta tête. Ça, c'est une question que je me pose.
0: L'étude ne montre pas tout, mais effectivement, parce que je pense que dans la tête, oui, les gens... doivent en penser fortement dans la tête. Mmh. Et ils ont fait... pour porter quelque chose de lourd aussi, et en fait, et sur des exercices de squat et de gainage aussi. Donc effectivement, moi, pour avoir été entraîneur de volley pendant des années, quand je faisais faire des concours de gainage à mes joueurs et mes joueuses, au bout d'un moment, les insultes fusaient.
1: Elles activaient leur 5% à l'arrière.
0: Exactement. Quand ça commence à tétaniser, qu'il y avait la tremblotte, il y en a quelques-uns qui ont fait voler quelques noms d'oiseaux dans le gymnase, le plafond était bas.
4: Alors, si je puis me permettre, il y a une image qui me vient comme ça dans un sport où il faut pousser et porter quelque chose de lourd. Je pense à une mêlée de rugby. Ah oui. Où, à mon avis, ça doit fuser grave, grave, grave au niveau des insultes.
0: Alors après aussi, ils crient souvent, sans forcément insulter. Ils font, c'est comme au tennis, ceux qui font comme ça. Ouais. Tu vois, quand ils frappent, souvent dans la mêlée, t'entends les impacts et en fait, c'est un peu comme au karaté aussi. T'as un cri exprès quand tu portes un coup. Que tu entres en mêlée, c'est pas
1: pour expulser un peu.
0: Et en fait, ça t'aide aussi un peu à te gainer.
1: Ouais.
0: Mais effectivement, il pourrait s'insulter. Vous avez entendu, chers auditeurs, la voix magnifique de notre ami Hervé à la technique. Allez, qu'est-ce qu'on va faire par la suite? Un petit interlude déjà, allez hop.
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0: On va se faire une petite musique. Allez, on va se lancer The Spitfires. Toujours un petit peu rock'n'roll, ça sera le 18 février à l'Ampérage.

0: Mais bien sûr, de retour sur Radio Grésivo, on en sait mais bien sûr jusqu'à 21h30. On continue notre petit bonhomme de chemin sur quelques sujets d'actualité drôles.
1: Oui.
0: On est bien. Ça se passe bien hein, pour l'instant.
2: Super.
0: Surtout pour Nolwenn hein, qui
1: mais
0: a un
1: oui.
0: peu peur.
1: Mais c'est, bah, là, je dis qu'au bout d'une heure, c'est bon, ça va. C'est,
2: comme un
1: je suis plus détendue. Ouais, ouais.
0: C'est tout va très bien.
1: Quand est-ce que je reviens?
0: Ah. Oh là là, c'est bien ça. C'est très très bien. Vous connaissez un peu les animaux de la ferme?
3: Ah bah oui,
1: normalement.
0: Bien sûr, bien sûr.
4: J'ai pas l'impression que ça. D'un côté là, c'est pas trop la joie, non?
1: Bah,
4: les petits microbes là.
1: Les, bah oui, c'est vrai qu'il y a un petit concentré de petites choses là-bas.
3: La soirée, là.
1: Mais non, ouais, ça va, ils sont gentils. Ouais. C'est le principal, ils sont gentils.
0: Bah, ils sont gentils. Les moutons, surtout.
4: Ouais, est-ce que les cochons, je pense, peut-être un peu moins?
1: Non, non, non, il faut tous les aimer.
0: Et les moutons?
1: Oh, c'est chou.
0: Hein, c'est chou.
1: C'est chou.
0: C'est chou. Il faut savoir que dans les élevages de moutons et de brebis, bah, des béliers, il n'y en a pas beaucoup.
1: Mm.
0: Parce qu'il y a beaucoup de brebis, et en fait, les béliers sont là surtout pour la reproduction. Il s'avère que chez le bélier, et c'est un fait scientifique avéré, il y a 8% de béliers homosexuels. C'est un fait avéré. Le problème de ces béliers, c'est comme ils sont dans un troupeau, ils sont attirés que par leur copain bélier. Du coup, ils reproduisent rien du tout. Quelle est la réaction de l'éleveur quand il voit ça, à ton avis, Nolwenn?
1: Alors, la prochaine chose que j'ai pensé, c'est malheureusement l'abattoir.
0: Eh ben, tu y vas droit, parce que l'éleveur, lui, il va pas s'embêter à nourrir une bête qui va lui servir à pas grand-chose, surtout si l'élevage n'est pas voué aussi à la tonte. Si c'est vraiment que pour de l'élevage ou pour faire du frometon, là, pour le coup, le bélier, eh ben, salut mon gars, tire à l'abattoir et puis ciao, bye bye.
4: Ça se mange le bélier?
0: J'aurais tendance à dire que je ne pense pas.
4: Tu penses pas?
0: Non. Je pense que c'est que les brebis qui se mangent. Ça a ému quelqu'un, ce sort-là, de nos béliers homosexuels qui sont obligés de partir à l'abattoir.
3: Quelqu'un de connu?
0: Non, un éleveur de moutons.
3: Ah oui.
0: Un éleveur de moutons en Allemagne qui s'est dit, c'est pas normal.
3: Bah non.
0: Que tous ces pauvres béliers homosexuels soient envoyés à l'abattoir comme ça. Du coup, il les recueille dans sa ferme.
3: Oh.
0: Et lui, du coup, a décidé, donc, quand même, parce que c'est quand même quelqu'un qui. Son métier, c'est éleveur. Hein, donc, il faut qu'il en tire un petit peu d'argent. Et donc, du coup, lui utilise la laine de ses béliers et il a monté une marque de vêtements.
3: Moi, je sais comment elle s'appelle.
0: Oui.
3: La Gay Pride.
0: Et du coup, il a monté une marque. Alors, au début, il a commencé par faire des petits patchs, ouais, des trucs qu'on met sur les vestes en jean, tout ça.
3: Stylé.
0: Et là, il a commencé à faire des pulls. Et sa marque, ça s'appelle Rainbow Bull.
3: Oh non, j'adore.
0: Voilà. Et il a eu un petit boost de notoriété parce qu'il a posté des trucs sur Grindr. Alors Grindr, c'est le Tinder des gays. Parce que lui, il est quand même un petit peu bien impliqué dans le milieu LGBTQIA plus Z4, 3, 14, 16, pi, 12. Il est veuve.
3: QIA plus.
0: Ah merde, bon, je ne sais plus.
3: Je crois qu'on peut s'arrêter là.
0: Bon, ça va, ouf. Voilà, qu'est-ce qu'on pense? Moi, ça m'a fait plaisir, ce truc.
3: Ah, moi, j'ai très envie de rencontrer ce monsieur. Hein.
0: Ouais.
1: Bah, encore...
0: Vas-y, Nolwenn.
1: Encore du profit, j'ai envie de dire, encore. Faut
0: ouais, mais il
1: trucs,
0: est sauve.
1: Encore. Oui, mais bon... oui, tant mieux.
0: Ouais.
1: Mais pour vendre, pour faire de l'argent.
0: Ah. Oui, mais le pauvre bélier, il n'a rien demandé. Il est né homosexuel, homosexuel.
4: Mais c'est que là, c'est un regroupement... de bélier et homosexuel.
0: Exactement.
1: C'est original.
3: Voilà. Ouais, mais tu vois, je me dis, mais... parce qu'il faut qu'il... Pardon, pardon.
0: Vas-y, vas-y.
3: Parce que par rapport au financement, il... parce que comme du coup, il... Enfin, il faut qu'il les fasse vivre, tous
1: oui,
3: ces béliers. Donc, peut-être
1: sûr.
3: Que tu vois, ça finance la préservation des béliers.
0: Alors, je pense
4: c'est un
0: que...
4: méga kiff en vrai. Hein. C'est-à-dire qu'ils sont tous dans un entrepôt et qu'ils peuvent bah, faire ce qu'ils
0: mais
4: ont à faire.
0: Mais ils sont contents
4: et... Bah ouais, en vrai.
0: C'est qu'ils kiffent.
1: Si.
0: De temps en temps, on leur tond la laine.
4: Voilà.
0: Ils ont une petite bergerie à eux, peinard. Et je pense que c'est cool. Et alors, j'ai pas trop creusé, mais je pense que ce mec-là, c'est quand même pas ce qui va lui rapporter le plus. C'est plus une œuvre de charité, je pense, qu'il fait ce mec. Tu vois, c'est pas via ça qu'il va se faire de la thune. Par contre, j'avais vu un peu des trucs qu'ils font. Ça a l'air des trucs plutôt quali. Puis la laine, c'est une matière noble, hein, quand même, pour faire les fringues. Il n'y a rien de mieux. Enfin, c'est, là, c'est pas un truc qui est trafiqué. C'est pas un t-shirt en polyester, tu vois.
1: Ouais, mais pourrait rester humble aussi.
0: C'est-à-dire.
1: Bah, tu dis, bah, il faut qu'il fasse sa promo, bien sûr, pour vendre ses,
0: ah bah,
1: ses
0: si
1: affaires.
0: Ah, c'est une petite marque normale.
1: Mais le pauvre, on va l'oublier dans quoi dans un mois, dans 2 mois. Je sais pas, mais.
0: C'est pas.
1: C'est malheureux pour lui. Mais
3: il va faire une collab avec je ne sais quel créateur de mode. Bah ouais. On devrait proposer ça, on devrait lui envoyer un mail.
0: Bah, ce serait pourquoi pas un truc. Je pense que ça, là, tu vois, vu que c'est sorti il n'y a pas très longtemps, ça ne m'étonnerait pas qu'un mec d'une maison de mode lui fasse appel à lui pour avoir de la matière. Hein. Ça, c'est fort possible.
1: Mm.
0: Bah, après, tout dépend qu'est-ce qui sort comme qualité de matière.
1: Mm.
0: Parce qu'il y a laine et laine. Il y a le. Voilà. Si c'est de la laine basse qualité, c'est peut-être ça intéressera pas la haute couture, c'est sûr, s'en foutra.
3: Non, mais tu vois, si c'est une créatrice qui est sensible à lutter contre l'homophobie, tu vois, peut-être que ça peut aussi être.
0: Oui, mais ça, je pense que c'est des one shot, par contre. Ça,
3: ah bah oui, c'est une
0: puis,
3: collab vraiment.
0: Puis je pense que vu qu'il est qu'au début de son truc, il doit pas en avoir. Là, il en a 35, ce qui est pas non plus voilà. Mais bon, ça risque de croître. Hein.
1: C'est tout ce qu'on lui souhaite, en tout cas.
3: C'est beau.
0: Moi, je suis content pour ces petits béliers qui puissent gambader dans la campagne et de peinards entre potes.
4: Carrément.
3: Pas que potes, du coup.
4: Vie. Pourquoi ouais, bien sûr.
3: Bah, pas que potes.
0: Bah, si, c'est entre potes.
4: Un peu plus que potes.
3: Bah, un peu plus que potes.
0: Ah oui, ah bah ouais. Bah, bien
3: Denis.
0: Sûr. Oui, on sait pas. Peut-être qu'il y a toutes les personnalités dans le bélier. Hein. Il y a peut-être celui qui est plus potes que les autres.
3: Ah bah oui, bien sûr. Non mais attends. J'imagine qu'il y a des affinités. Hein.
0: Exactement.
3: Ah bah oui.
0: On n'est pas potes avec tous ces potes béliers, c'est sûr. Moi, je me dis qu'il ne peut pas y avoir que les béliers. Tu peux y avoir peut-être de l'alpaca aussi, peut-être les élevages d'alpaca, il y a peut-être des alpacas homosexuels. Ça serait peut-être, il pourrait peut-être diversifier son offre. Bon, après, c'est toujours de l'exploitation des animaux pour faire des fringues.
4: C'est vrai.
0: Alors, l'alpaca, oui, on le tond, donc on le tue pas, c'est bien.
4: Donc ta théorie, c'est qu'il va faire l'Arche de Noé
0: Peut-être. Non, mais peut-être. Ça serait pas mal.
4: Bah ouais, l'Arche de Noé, ça peut être
0: c'est
4: bien
0: des lamas, c'est vendeur, on fait ça. Des fringues avec de la laine de lama, il me semble un peu aussi.
3: Ouais.
0: Je mais le lama plus mais... dur à trouver, je pense, en Europe, le lama homosexuel. Bah oui.
4: C'est vrai que déjà, il faut en trouver. Ouais. Ensuite, il faut qu'il soit homosexuel.
0: Et après, il faut qu'il aille bien en Allemagne, il parle pas la langue.
4: Ouais.
0: C'est compliqué.
4: Là, c'est compliqué.
3: Et ben, pas très loin de chez nous, à Réaumont, il y a longtemps eu un monsieur qui s'occupait des lamas, André, de son prénom. Si, André, si tu nous écoutes.
4: Ah, c'est pas.
0: Attends, c'est dans le Nord-Isère, ça, non?
3: Ouais.
0: Oui, j'ai Réaumont. Déjà vu sur le bord de la route
3: ouais.
0: des trucs, des panneaux avec des lamas, avec marqué élevage de lamas, ça avait marqué ça.
3: Ouais. Adorable, André, avec ses lamas. Et bon, après, il a arrêté. Il a arrêté son activité parce qu'il recevait des gens, il faisait des balades et tout avec des lamas. Mais donc ouais, mais je sais pas où ils sont passés d'ailleurs ces lamas, tu vois.
0: Alors en parlant de lamas, dans l'amour et dans le pré cette année, il y avait une meuf qui élevait des lamas. Moi je regarde pas ce truc, mais il y a quelqu'un qui regarde ce truc qui m'a dit zap, regarde là tout de suite. Et la meuf, elle a fait un date avec un des mecs qui venait la voir devant des lamas qui baisaient. Et c'était lunaire.
4: Attends, y avait la
0: mais
4: scène.
0: Lunaire, c'est-à-dire que la meuf elle dit viens et tout, on a fait un rendez-vous, donc il met il y a un enclos dehors, il y a une femelle et un mâle, et là ils baisent et les deux ils sont discutés, il y a rien à côté, mais c'était lunaire.
4: Oh. Wow.
3: Gênant.
4: Est-ce que c'était pas un message subtil au final ?
0: Je sais pas, mais c'était
4: non, c'est exceptionnel.
0: Incroyable.
4: C'est la prod, ils ont fait exprès, c'est pas possible.
0: Ah bah tu parles là, quand ils ont vu ça, ils ont
4: ah, ils
0: vu
4: ça. Ils se sont frottés les mains, c'est sûr.
0: Mais c'est, c'était incroyable. Ouais, c'était l'anecdote amoureuse dans le pré. Et... Je suis pas fier, non, mais ça existe.
3: Putain. Et donc ils font genre de pas voir.
0: Bah, ils
3: s'en parlent pas.
0: Ils discutaient, puis il y avait. mais genre, le lama, il y a 2 mètres.
3: Oui, oui, oui.
0: À côté, oui, et puis oui. Ils discutent, et puis ils rifouinent, tu vois. Et...
3: Ah oui, ok.
0: Ah ouais, c'est trop chelou.
3: Ah, c'est. Ouais, c'est
0: trop
3: gênant.
0: Trop chelou.
3: Ouais, c'est ma foi.
0: Toi, t'es pas une éleveuse, Nolwenn. Qu'est-ce que t'élèverais comme animaux si t'avais pas trop peur ?
1: Des chiens.
0: Des toutous ?
1: Des chiens, oui.
0: Hein ?
1: Oui, oui, je trouve ça trop chou.
0: T'es de l'école toutou plutôt que de l'école chat ?
1: Oui. Ah oui, moi je suis team Dogo plutôt que Kato, donc ouais, des chiens.
0: Dogo plutôt que Kato, je connais pas ces termes. Raconte-nous ça.
1: Ah ouais ? Ah bah, j'ai un désir de plus, ouais. Ceux qui préfèrent les chiens, c'est le team Dogo. Et ceux qui préfèrent les chats, sont team Kato. Donc...
4: catholique.
1: Non. Que des animaux.
3: Alors
1: que
3: là,
1: des
3: je
1: animaux.
3: Découvre
1: que
3: ça. Vraiment.
1: Alors, peut-être que
3: jamais
1: je suis,
3: entendu ça.
1: Peut-être que
4: moi
1: je
4: non plus. Dogo, pourquoi pas, mais Kato.
0: Ah oui.
4: C'est vrai.
0: Équipe Kato, équipe Dogo. Voilà, je d'accord.
4: Donc, est-ce que, si on est plus Dogo ou Kato ?
0: Alors, moi, je suis 100% Dogo, même si je me suis fait mort par un chien samedi.
3: Tu vas nous raconter cette histoire ?
0: Non, pas du tout, mais même j'en veux pas à la race.
3: Et toi, Théo, alors ?
4: J'ai vécu toutes les expériences.
0: Ah !
4: J'ai été Kato. Après, je me suis fait baptiser. Non, j'ai... Après, j'ai été plus Dogo dans le sens où ils sont plus... je sais pas, ça peut devenir ton pote, quoi.
0: Ah oui,
4: tu peux partir en montagne
0: ton
4: avec.
0: Ton chat, c'est pas ton pote.
4: Ouais, ton chat, c'est.
0: Tu vis chez lui déjà.
4: Voilà, c'est exactement ça. Il te juge un peu même. Tu rentres chez toi, et j'ai une gueule dessus, voilà. Enfin,
0: ouais, j'ai faim.
4: C'est ça.
0: Ouais.
4: Alors que le chien, il est tout heureux que tu sois là. Il est...
1: Ouais, c'est chou.
0: Le seul bonheur. Avantage du Kato, c'est peut-être qu'il chie dans sa caisse et qu'il
4: ah,
0: pisse
4: c'est
0: dans
4: vrai.
0: Sa caisse.
4: C'est vrai qu'il n'y a pas besoin de sortir.
3: Il n'y a pas à le promener, ouais.
0: Ouais. Ça. Par
4: gros
0: contre,
4: point,
0: ouais,
4: c'est vrai.
0: C'est un énorme point.
4: C'est vrai.
0: Parce que le dog, si il pouvait, tu pouvais lui apprendre à chier dans un coin et que ça pue pas trop et que ça se gère, ce serait le top de l'animal de compagnie.
4: C'est vrai.
1: Mais non, c'est bien aussi de le promener. C'est,
0: oui.
1: C'est un lien en plus avec ton chien.
4: C'est vrai aussi.
1: Il faut prendre aussi l'air aussi.
0: Ah
1: ben,
0: et puis il faut en prendre soin, on est d'accord. C'est, oui, des, oui, moments oui. De, c'est des moments de cohésion, j'aurais tendance à dire.
1: Mais oui. Non, c'est... Les chiens.
0: Vive les chiens. Vous aimez les chiens ?
4: J'ai l'impression qu'il y a plus un Kato là.
3: Ouais. Bah, en fait, j'ai longtemps été Dogo. Et puis pendant le confinement, j'étais chez moi et je me suis dit, je vais faire une BA. Et donc, comme il y avait plein de gens qui abandonnaient leurs animaux, j'ai contacté une asso en disant, bon, en fait, je suis chez moi, je veux bien garder un chat. Mais je le garde, c'est-à-dire que c'est temporaire. Et bon, bref, un chat est arrivé chez moi et elle n'est jamais partie parce que je l'aime beaucoup trop. Voilà. Et du coup, j'ai changé de team à cette occasion.
4: Ah ouais ?
3: Ah ouais.
4: Mais, ah merde.
0: Attends, alors, ça veut dire que t'es passé 100% Kato ou t'aimes quand même un peu les dogos ?
3: Non, j'aime encore beaucoup les chiens, mais c'est vrai que je mesure quand même la contrainte, tu vois.
0: Ouais.
3: Ouais,
0: c'est sûr. Niveau emmerdement, ouais. Ouais, c'est sûr. Et puis, je sais pas, j'ai l'impression que les chiens a plus d'emmerde avec les vétos. Ça coûte plus cher à l'entretien.
4: Ah ouais.
0: Ouais, parce que les chiens, souvent, ils... Bah déjà, tu les sors, ils peuvent se battre avec un autre clébard, hein, déjà, alors que ton chat, non. Enfin, moins.
4: Moins.
0: Et il peut choper des maladies plus. Moi, j'ai souvent vu des chiens qui faisaient les cons. Et qui sont blessés bêtement, alors que les chats, pas du tout. Enfin, vachement moins, je trouve. Peut-être moins cher d'avoir
4: moins
0: un
4: cher
0: chat
4: à l'entretien.
0: Ouais. Mmh. Qu'avoir un.
3: Ouais, ouais, je sais pas. Moi, je sais que mon chat me coûte cher, mais parce qu'elle a une défaillance rénale, si tu veux.
0: Ah, ben voilà.
3: Une hyperthyroïdie et une défaillance rénale. Donc, elle me coûte un peu cher.
0: Comment il s'appelle ce petit chatounet?
3: Elle s'appelle Isis. Ah, chatounet, 14 ans et demi quand même.
4: Hein. Bah, dis donc. Ouais. En âge humain, ça fait bien 130 ans, ça.
3: Ça fait de la vieillerie. Oh ah, putain, c'est clair. Ah, mais je l'ai récupérée, elle avait 8 ans, donc elle était déjà pas toute jeune, quoi. Donc.
0: Allez, on va se faire une petite respi musique, un petit interlude d'abord. Oh, bien sûr. Alors, ça s'appelle Commodore, et c'est la belle électrique le 5 mars.

0: Bien sûr, de votre tour sur Radio Grésil vous dansez, mais bien sûr, il nous reste une petite quinzaine de minutes, un peu plus. Et là, je vais laisser le micro à Anaïs. J'ai toujours pas de jingle, je suis navré. Faut que j'en fasse un. Une fois, j'en ai fait un et il était vraiment trop.
1: Eh oui, il était très.
2: Ah, mais oui, je m'en rappelle.
0: Ouais. Tu l'as un peu enflammé.
2: Ouais.
1: Disons que c'était explicite. Comme
0: trop.
1: Voilà, on savait de quoi on allait parler, quoi.
0: Ouais.
1: Voilà.
0: Et ben là, on y va, sans tambour ni trompette.
1: On y va. Bon, pour celles et ceux qui nous rejoignent, c'est Anaïs. Et donc, moi, je suis sexologue dans la vie. Et forcément, j'avais envie qu'on discute de sexualité et Japon. Puisque, bien entendu, que. Obligation professionnelle, je suis allée me renseigner sur les mœurs et coutumes de nos amis japonais. Là, comme ça, je voulais vous demander déjà quelle idée vous en aviez. Genre, à votre avis, c'est quoi le lien, le rapport des japonais, japonaises avec l'intimité, la sexualité ?
0: Ouais, c'est compliqué. Alors, est-ce que vous pouvez parler en premier ? Parce que moi, j'ai un avis après derrière.
2: Bah, c'est vrai que de ce que j'ai entendu et par rapport à ce qu'on disait tout à l'heure sur comment ils vivent leurs relations sociales, bah qu'il y avait une certaine un tabou, quelque chose du genre, quoi, et du coup qu'il y avait peut-être des petites dérives un peu étranges au Japon.
1: Des dérives étranges, ouais. Ouh, nous y reviendrons, très bien.
3: Non, moi je suis plutôt puisqu'ils sont dans, enfin je sais pas si ça a un rapport ou pas, mais puisqu'ils sont dans le respect, dans la retenue de soi, et à part quand ils boivent quelques bières. Je pense qu'ils sont, et puis en plus avec ce truc de natalité qui est pas ouf non plus, je pense que c'est pas leur priorité première. Je pense que c'est plus le travail, gagner son argent, et puis voilà, profiter au bar, boire 2-3 bières,
0: faire un mariage aussi quand même. Mais le problème aussi, c'est que souvent les femmes, quand elles se marient, elles arrêtent de bosser. Et parce qu'elles doivent faire un enfant et l'élever. Et après, leur vie sociale en trouve grandement affectée et elles arrêtent de bosser. Et du coup, l'intimité, elle disparaît sur la sexualité des Japonais. À partir du moment où ils ont un enfant, je crois que c'est assez difficile après.
1: Alors moi, je voulais vous proposer de revenir vraiment en arrière, à l'époque Edo. Donc ça baille, ça fait un bail. Voilà, on va très très loin. Et en fait, à ce moment-là, l'érotisme, la sexualité, c'était vraiment pas du tout tabou. Vraiment, on en parlait hyper facilement. Et il y avait ce qu'on appelle des shunga. Est-ce que vous savez ce que c'est, les shunga ?
3: Pas du tout.
0: Moi, je connais une blague qui se termine par la mort par la chunga, mais rien à voir. c'est un autre sujet.
1: J'ai pas envie de l'entendre.
0: Ah, mais il faut pas.
2: C'est pas la mort ou la tchétché.
0: Oui, un peu. Okay. Ça, voilà. Non, pas du tout. Bah, je sais pas, c'est peut-être un bordel ou un truc comme ça.
1: Du tout. C'était des estampes érotiques japonaises.
0: Très bien. Ah, pour des que les gens soient émoustillés.
2: Pornographique.
1: Alors nous, de notre place d'occidentaux un peu puritains, pornographiques, mais en fait les shunga, c'était vraiment de l'art au Japon, et en fait c'était offert notamment aux jeunes mariés, un peu comme un manuel d'éducation à la vie affective et sexuelle, en fait. Et donc voilà, c'était très beau, et aussi il y avait vraiment quelque chose de représenter des corps qui n'étaient pas du tout dans du côté de la performance ou de la perfection, enfin voilà, c'était vraiment de belles œuvres d'art, et c'était pas du tout obscène, quoi. Y en a un qui est assez connu, que vous avez peut-être sûrement vu, qui est lié à Okuzai, mais du coup je vous le montrerai plus tard. Désolé les auditeurs, je peux pas vous montrer.
0: Okuzai, c'est celui qui a fait la vague japonaise,
1: exactement.
0: Très très très connu.
1: Exactement. Et en fait, donc voilà, il y a eu ça pendant assez longtemps, et en fait il y a eu toute l'influence occidentale, et c'est là qu'est arrivée la morale, le tabou. Et ça s'est du coup crispé un peu à ce moment-là. La sexualité a été beaucoup plus étriquée, jugée, etc. Et effectivement, aujourd'hui, on est sur un truc un petit peu contrasté, encore une fois. C'est-à-dire qu'à la fois, il y a ce qu'on appelle beaucoup au Japon des maid café. Je ne sais pas si vous voyez ce que c'est. Vous voyez ce que c'est, les maid café?
0: Pas du tout.
1: Et ben en fait, c'est des espèces de bars à maid, donc à hôtesse. Et donc, c'est souvent de assez jeunes filles, jeunes femmes, dans des tenues, du coup, assez... avec peu de tissu, quoi. Mmh. Voilà, qui montrent leurs atouts. Et en fait, leur travail, c'est vraiment de... de... Alors, c'est pas du tout sexuel, hein, mais en fait, comme il y a une grande timidité quand même de la part des Japonais, c'est difficile d'aborder des femmes. Et en fait, là-bas, leur travail, c'est de ne pas rejeter. Elles sont là, en fait, à vraiment cultiver l'ego, la séduction de ces hommes. Donc, c'est pas du tout sexuel, mais c'est vraiment dans tout très sensuel, très érotique, etc. Voilà. Et donc, aujourd'hui, c'est partagé, parce qu'effectivement, les Japonais sont très... très contrastés. Je vous donne une anecdote qui me revient, du coup, j'avais pas du tout prévu de la donner, mais je vous la confie. Dans une petite ville qui s'appelle Nara, pas si petite que ça, au Japon, je me retrouve dans un resto, complètement par hasard, parce que j'ai faim et que c'est marqué resto, et que vraiment, je...
0: Voilà. Mais voilà, on a faim, quoi.
1: On a faim. Et je rentre, un truc qui fait la taille de, j'en sais rien moi, deux, trois fois vos toilettes, quoi. Donc minuscule, et une dame japonaise absolument géniale, qui nous fait à manger, etc. Et en fait, je vois qu'il y a un tableau au mur, et en fait, c'est des poireaux en forme de womanizer.
0: Ok. Enfin,
1: de sextoy, quoi. Et genre, c'est obvious que c'est ça. C'est pas moi qui me fais des films de, ouais, parce que c'est mon métier. Genre, c'est sûr que c'est ça, quoi. Et je suis là, genre, c'est pas possible que dans l'univers, je pousse une porte et en fait, je tombe là-dessus. Genre, vraiment, c'est le destin, quoi. Et donc, je dis... ah, il est très beau votre tableau et tout. Et je suis là, genre, on va en parler, c'est sûr. Et en fait, là, je la mets hyper mal à l'aise.
2: Oh,
1: elle me dit, oui, oui, c'est mon mari qui me l'a offert. Et vraiment, elle passe à autre chose, quoi. Voilà, et donc, c'est vraiment tout le contraste des Japonais. Voilà, donc, je voulais vous parler de ça. Est-ce que, si je vous parle d'animaux, il y a des trucs qui vous viennent. Donc, animaux, érotisme, Japon, tout ça, tout ça.
0: Animaux, érotisme, Japon, ouais. Animaux.
2: Est-ce qu'on partirait pas dans les choses étranges que je parlais, non?
1: Eh ben justement, c'est ouais, je
2: on
1: me demande.
2: On parle dedans là ou pas?
0: C'est-à-dire, c'est
1: qui
0: genre
1: si c'est
2: ah, ça, je connais pas du tout.
0: Oh, j'irais pas les choses. Qu'est-ce que ça peut être comme animaux là-bas?
2: Plutôt dogo alors.
0: Je ne sais pas, ça me parle pas, tiens.
1: Ok, Théo, j'ai l'impression que t'avais une piste.
2: Non, rien du tout. Non, là, tu me fais peur. Tu me fais très peur là.
1: Non.
0: Des divinités un peu comme ça, tête d'animaux, un peu comme il y avait dans l'Égypte.
1: C'est plutôt des animaux de type mollusque marin.
2: Ouais, ah, comment ouais. Ça, attends.
0: C'est-à-dire qu'ils auraient un pouvoir érotique fort pour les Japonais.
1: Et ben, en tout cas, c'est beaucoup représenté dans les estampes érotiques ou dans l'univers
0: ça doit
1: érotique
0: être le
1: japonais.
0: Oui, c'est sûr.
1: C'est ça.
0: Sur le poulpe,
2: comment
0: il y a des tentacules.
1: Allez, pourquoi le poulpe, à votre avis?
0: Parce que les tentacules, ça va partout, tu vois.
1: Partout.
0: Ça se fauve. De toute façon, moi, j'ai toujours dit, le poulpe, si c'était un animal terrestre, ça serait le roi de la Terre.
2: Ah
0: ouais. Ah, on se serait...
1: Hyper intelligent.
0: Ah mais oui. Ouais. On serait assujettis sur leurs joues implacables.
2: Est-ce que ça se faufile avec leurs tentacules?
0: C'est trop fort, un poulpe.
2: Ouais.
0: Pourquoi le poulpe?
1: Ouais, vous, ça vous évoque quoi, le poulpe?
2: Truc gluant, bah,
0: mis à part les tentacules,
2: hein.
0: Il a pas plusieurs cœurs ou je sais pas. Non, c'est pas ça.
2: Il s'accroche un peu quand même. Il a des ventouses.
1: Ouais.
2: Sa ventouse.
1: Et, mais alors, quand tu le dis, t'as un peu un air dégoûté. Donc, a priori, c'est pas très positif pour toi qu'il s'accroche un peu, peu gluant.
2: Ouais, gluant et ventouseux. Non, c'est pas
1: ok, donc toi, c'est pas un king pour toi, le poulpe, quoi.
2: Pas du tout.
1: Ouais, voilà. Ok.
2: Pas du tout.
0: Ça t'évoque Nolwenn. Nolwenn.
3: Non, mais même à vie, c'est gluant.
2: Il y a peut-être des microbes aussi dessus.
1: Ah ouais, ah ouais.
3: Peut-être.
1: Ouais.
0: Peut-être moins que sur un chien, mais.
3: Peut-être, ouais, si on touche moins.
0: Sauf
3: s'il
0: est mort, mais à part toi,
3: mais non, non, rien de.
0: Le poulpe serait. Donc, dans l'imaginaire érotique japonais, aurait une énorme place alors.
1: Ouais, quand même, ouais.
0: C'est
1: ouais.
0: Incroyable ça.
1: Ouais. Mais parce que si tu veux, c'est vraiment cette affaire de, effectivement, du sensoriel à fond, quoi.
0: Okay. Et
1: toutes ces tentacules qui, effectivement, peuvent aller partout, explorer tout le corps, embrasser tout le corps. Enfin, il y a vraiment un potentiel érotique assez important
0: ah, ouais.
1: du poulpe chez les Japonais. Même si, effectivement, nous, en bon occidentaux, on est là genre, franchement, en vrai, avec une persillade, ça passe.
0: Ouais.
1: Mais, et ça nous fait un truc un peu, c'est gluant.
0: Il y a quoi ? Il y a des représentations visuelles ? C'est quoi ? C'est
1: ouais, ouais,
0: des
1: c'est,
0: images
1: c'est
0: des...
1: beaucoup des images, ouais. C'est beaucoup des images.
0: Ok. Intéressant.
1: Intéressant, hein. Ouais, n'est-ce pas ?
0: On aime ça. Je vais essayer de retrouver.
1: Vas-y.
0: J'ai regardé un peu le taux de natalité sur le Japon.
1: Ouais.
0: En fait, je viens de regarder la courbe sur le 20e siècle et en gros, c'est le total inverse de genre la France. C'est-à-dire que eux, nous en France, tu vois, il y a des trous pendant la guerre de 39-45. Eux, c'est l'inverse. Ils ont un énorme pic en 45. Et
1: okay.
0: Nous, on a un baby boom et eux, ils ont un baby down incroyable.
1: Ah oui ?
0: Ouais, je pense que le fait de perdre la guerre, ça les a atteints psychologiquement. Et c'est, tu vois la courbe, c'est phénoménal. En 4 ans, ils perdent la moitié des naissances.
1: Ah oui, c'est énorme.
0: Ouais, alors peut-être que, parce qu'il y a peut-être la pénurie d'hommes, parce que, ou prisonniers ou morts, ce qui peut arriver aussi. Je pense que il y a très certainement un côté psychologique au fait d'avoir perdu la guerre. Je pense aussi, ça,
1: ouais,
0: ça doit jouer.
2: C'est vrai qu'ils ont un peu ce côté-là aussi, honneur, etc. japonais.
1: Ouais, à fond, ouais. Vraiment le esprit samouraï là.
2: Ouais.
1: Ouais, tu sens que c'est encore bien féroce cette affaire. Tu voulais nous. T'avais d'autres trucs à... Tu cherchais d'autres trucs, Denis ?
0: Non, vas-y, vas-y, t'as une suite
1: Ouais,
0: t'as...
1: ouais, j'ai encore une petite pépite pour vous.
0: Allez, vas-y.
1: Si je vous parle de liens et de cordes, est-ce que ça vous amène quelque part ?
0: Complètement.
1: Complètement, allez.
2: Mais ça vient du Japon ?
1: Ouais.
2: C'est vrai ?
1: Ah bah c'est toujours là,
0: comment
1: on est
0: ça s'appelle déjà
1: Japon,
0: c'est le...
1: Comment ça s'appelle ?
2: Le S-Word.
0: Non, mais ça a un nom, le fait d'attacher les gens et les pendre au plafond, là.
1: Le saucissonnage.
0: Non. Et ça a un nom, je sais plus. Tu connais ou pas ?
1: Bah oui.
0: Voilà.
1: J'ai préparé ma chronique, Denis. je vous donner votre langue au Dogo Kato.
0: Moi, je donne ma langue au chat, je sais plus comment ça s'appelle.
2: Ouais, non.
1: Non ? T'as la première lettre, c'est pour ça je te.
2: C'est vrai, c'est ça.
0: T'avais dit quoi ?
2: S-word, j'ai tout.
1: Chi.
2: Ah non, j'avais pas ça.
0: Je sais plus.
1: Shibari.
0: Ah ouais.
1: Shibari. Ok. C'est quoi le shibari alors ? Vous connaissez ?
0: C'est l'art d'attacher quelqu'un et de faire des nœuds extrêmement complexes avec une corde de 10 mètres de long.
1: Ouais.
0: Fait comme beaucoup de choses font les Japonais. C'est
2: toujours
0: un truc très long, très compliqué à faire.
2: Qualitatif.
1: Et très beau.
0: Très beau et très quali.
1: Est-ce que vous savez d'où ça vient le shibari ?
0: Alors là, par contre, aucune idée du tout.
1: Tu vas adorer.
2: Ça doit venir des shoguns, etc., des samouraïs d'époque.
1: Il y a un peu de ça.
2: Un peu de ça ?
1: Il y a un peu de ça. Je sais pas du tout. En fait, ouais, Nolwenn, tu sèches. Je t'aide. En fait, à l'époque, on attachait, on cordait les prisonniers.
0: Ok.
1: Et sauf qu'on s'est rendu compte qu'il kiffait un peu trop ça.
2: Ok. Ok.
1: Genre, il y avait des réactions inattendues. Notamment en dessous de la ceinture.
0: Ouais.
1: Et du coup, on s'est dit, bah, en fait, on va arrêter de faire ça aux prisonniers parce que c'est pas trop le but. Ouais. Mais par contre, comme ils sont très brillants, ils s'en sont inspirés pour donner un peu de kink, de peps.
2: Incroyable.
1: Dans leur érotisme. Et effectivement, c'est un art du cordage. Et il y a effectivement le fait d'attacher. Et on peut vraiment suspendre des gens.
0: Il y en a, ils sont pendus à des poutres.
2: Ah ouais, carrément.
1: Ouais, et c'est effectivement très beau. Mais donc il y a effectivement le fait d'attacher et puis aussi tout le moment de détacher. Et donc tout ça, c'est vraiment avec des rituels.
0: C'est toujours des processus très longs.
1: C'est incre.
2: J'ai l'impression que tu t'y connais bien, Denis.
0: Il faut ça. Moi, je suis un touche-à-tout. Tout m'intéresse.
2: T'es un peu un poulpe alors.
0: Voilà. Je suis un touche-à-tout. Voilà.
1: Il y a un club de shibari à Grenoble, est-ce que vous le saviez ?
2: Non, c'est vrai.
0: Oh, superbe. J'aimerais bien associer le shibari à la pole dance.
1: Oh,
0: ça pourrait être incroyable.
1: Oh punaise, attends.
0: Le crossover de l'enfer.
1: Oh, putain.
0: Ça serait drôle, ça.
1: Ah, ce serait une dinguerie. Voilà, il y aurait tellement de choses d'autres à dire.
0: On a une minute. On verra plus autrement.
1: Oula, c'est dur en une minute.
0: Ouais.
1: Parce
0: que là, on va passer. Donc, j'ai fini les IG Nobel. À la fin, on finissait l'émission par essayer de trouver des sujets d'études à la con que j'avais pouvé inventer. Et ben là, pour finir l'émission, j'ai un autre truc. C'est le test de culture générale des Miss France.
3: Oui.
0: Donc, on a déjà fait deux émissions. On en est à la question 11.
3: Ok.
0: Voilà, et ben on va voir si vous êtes apte à être Miss France. On va essayer de faire 5 questions, il reste 2 minutes. Quel joueur a remporté le tournoi de Roland-Garros en 2025?
3: Alcaraz.
0: Allez, voilà, on est là. En quelle année a eu la chute du mur de Berlin? 79, 89, 80, 91. 89, bien sûr. Quel était le premier empereur de Rome? Trajan, Astérix, Jules César, Auguste.
1: Auguste, César. Césaruste.
0: Je suis pas sûr que ça soit le Jules. J'hésite entre Auguste et Jules. Qu'est-ce que vous dites, vous?
2: Ah, je sais pas. Moi j'avais Romulus et machin là.
0: Ah, mais ça c'est fondateur de Rome. Rien à voir. Le premier empereur de Rome, Nolwenn. Tu me dis une réponse, je valide.
3: Quelle proposition?
0: Auguste, Jules César, Astérix ou Trajan?
2: Astérix.
3: Allez, Trajan, parce que ça n'a rien à voir avec le reste.
0: Tu mets Trajan, tu as faux. Et ce qui est bien, c'est qu'on sait pas là.
1: Voilà, super, trop de suspense.
0: Quel mot est cité en premier dans la Marseillaise? Compagne, campagne, arme, citoyen.
2: Le premier mot?
0: Ouais, de ces quatre-là.
2: C'est pas allons enfants de la table.
0: Non, mais dans ces quatre-là.
1: Ouais, ouais, vas-y, redis.
0: Compagne, campagne, arme et citoyen.
1: Campagne. Putain, mais on sait
2: ouais,
1: pas.
2: C'est
1: là.
2: Un enfer. Eh, hey, on pourra pas être Miss France, hein, on est fous. On est peut-être super bon, mais...
3: campagne. Non, campagne.
0: Ah, il reste 30 secondes, les amis.
3: Campagne.
0: C'était campagne. Merci de nous avoir écoutés. C'était Aimé bien sûr sur Radio Grésilodent. Merci Hervé à la technique. Merci d'être venu. On se retrouve dans 15 jours. À plouche.
3: Salut. Bonne soirée. Bonne soirée.
0: Mais bien sûr, une émission drôlatique de 20h à 21h30 sur Radio Grésivaudan, évidemment.
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5: À 19h à Paris, 17h en temps universel, merci d'être avec nous sur RFI.
6: Mathis Limano.
5: Et à la une de ce journal, la situation est sous contrôle. À Ceuta, les quelques 50 000 migrants qui avaient réussi à entrer par la mer dans l'enclave espagnole au nord du Maroc ont été reconduits de l'autre côté de la frontière. Au moins 67 personnes sont mortes en tentant la traversée. Sur le front des feux de forêt en France, celui qui a ravagé la Gironde, plus de 40 000 hectares, est désormais fixé. Il ne progresse plus, selon la préfète. La quasi-totalité des 220 000 évacués ont pu rentrer chez eux dans un paysage de désolation parfois. Nous serons en direct d'Arès sur le bassin d'Arcachon auprès d'habitants. À suivre aussi, le parti travailliste britannique conserve la mairie de Manchester après la démission d'Andy Burnham pour devenir Premier ministre. Et puis en plein un Tour de France féminin qui vient de commencer aujourd'hui, on s'intéresse en fin de journal au sexisme subi par les femmes sur les pistes cyclables. Et à la une de ce journal, leur exil qui n'aura duré que quelques heures. Les 50 000 migrants arrivés à Ceuta ont quasiment tous été reconduits au Maroc. L'enclave espagnole d'à peine 20 km carrés a fait face à un afflux inédit de personnes ces derniers jours. Ils sont au moins 67 à avoir péri lors de la traversée. Des événements dramatiques qu'a déploré le ministre espagnol de l'Intérieur dépêché sur place tout en saluant le retour au calme dans l'enclave. Côté marocain de la frontière, la ville de Fnédé a vu passer un balai d'autocars ramenant chez eux les candidats au départ. Mathias Reynal.
7: Le contraste est frappant. Les parasols des vacanciers sont désormais plantés sur la plage de Fnédak, en face de Ceuta, là où des centaines de personnes avaient entrepris hier de passer la nuit, espérant sans aucun doute tenter plus tard une nouvelle traversée. La ville efface progressivement les traces du chaos des derniers jours. Les pelouses, hier jonchées de bouteilles d'eau vide, de tongs, de chaussures abandonnées, ont été nettoyées dans la matinée. Fnédak s'est métamorphosée en quelques heures. Les opérations de rapatriement des refoulés de Ceuta ont commencé hier soir. Pour la plupart, ce sont des jeunes hommes originaires du Maroc. Des milliers d'entre eux ont ainsi embarqué dans des bus pour regagner leur région. Ils viennent des quatre coins du royaume, du nord évidemment, Tanger, Tétouan, mais de plus loin aussi, comme Casablanca, à 400 km au sud. C'est une crise migratoire sans précédent, en tout cas, que vient de connaître Ceuta, ce territoire européen implanté sur le continent africain et qui a connu pourtant des moments de tension par le passé. Notamment en mai 2021, 10 000 personnes avaient réussi à l'époque à franchir la frontière. Mathias Reynal, FNEDAC, RFI.
5: Et pour éviter que de tels événements se reproduisent, l'Espagne a fait installer une barrière flottante de 500 mètres le long de sa frontière maritime avec le Maroc. Une crise migratoire qui se transforme en crise européenne. L'Espagne, sous le feu des critiques des gouvernements de droite et d'extrême droite, l'Italie demande son expulsion de l'espace Schengen. Les ministres de l'Intérieur des pays de l'Union européenne se réunissent mardi. Les États-Unis appellent leurs citoyens présents au Moyen-Orient à se tenir prêts à quitter la région, appel lancé par les ambassades américaines dans plusieurs pays du Golfe notamment. Selon des médias américains, Washington envisage de nouveaux bombardements massifs ce week-end contre des infrastructures énergétiques de l'Iran. Dans la bande de Gaza, des frappes israéliennes ont tué 2 personnes et gravement endommagé des entrepôts de matériel médical d'un hôpital. C'est ce qu'indiquent les établissements de santé et autorités locales. L'armée israélienne dit de son côté avoir démantelé 5 entrepôts d'armes du Hamas. Des frappes qui interviennent après l'annonce par le président américain Donald Trump, puis confirmée par le Hamas d'un accord. Accord pour mettre fin à la guerre et désarmer le mouvement palestinien. Israël n'a pour le moment pas officiellement confirmé. Il est 19h04 à Paris. Pas de répit sur le front des incendies qui embrasent la France depuis le début de l'été. Dans le département du Var, le système qui contient l'incendie dans le massif du Gros Bessillon fonctionne pour le moment. C'est ce que dit le préfet, mais la situation reste très précaire, la faute au vent violent et aux températures caniculaires. 1500 pompiers sont mobilisés en ce moment, épaulés par une dizaine d'avions et d'hélicoptères. En revanche, le feu qui a dévoré plus de 40 000 hectares en Gironde n'est pas éteint, mais il est fixé, il ne progresse plus, disent les autorités. La quasi-totalité des 220 000 habitants évacués ont pu reprendre le chemin de la maison. C'est le cas notamment à Arès, où on vous retrouve.

0: eu le temps de fermer les volets avant de devoir évacuer en laissant même leur bol de café du petit déjeuner sur la table. Bol de café qu'ils ont donc pu retrouver 8 jours plus tard, du café froid, hein, on l'imagine, mais en tout cas beaucoup de chaleur, de convivialité cet après-midi ici entre ces riverains qui s'estiment particulièrement chanceux et m'ont dit qu'ils voulaient remercier les pompiers pour avoir protégé des flammes leur ville. Ici à Arès, seule une maison a été entièrement détruite par le feu. Mais attention, attention, pour autant il faut rester prudent car il y a encore 2 points chauds au nord d'Arès où ça brûle encore ce soir. Les pompiers restent mobilisés et le maire demande à chacun d'être responsable et de ne pas faire par exemple de barbecue pour célébrer ce retour à la maison, Mathis.
1: Et la vigilance reste de mise. Merci beaucoup Pierre-Olivier, en direct d'Arès sur le bassin d'Arcachon, département de la Gironde. Mais c'est toute l'Europe qui fait face à l'une des pires saisons des feux de son histoire. En Grèce, c'est une station balnéaire très fréquentée près de la capitale, Athènes, qui est menacée par les flammes. Un incendie d'une telle ampleur que la fumée qu'il dégage s'est propagée jusqu'en Afrique du Nord à 750 km de là.
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1: Au Royaume-Uni, la victoire du Parti travailliste à Manchester, la formation d'Andy Burnham, ancien maire de la ville et désormais Premier ministre, a réussi à conserver la mairie de la 4e ville d'Angleterre après une série de défaites électorales pour la gauche au profit notamment des Verts et de l'extrême droite de Reform UK. Bev Craig a été désignée dans la nuit comme la nouvelle maire de l'agglomération, de quoi rassurer le parti au pouvoir, Emeline Vint.
3: Élue avec 47% des voix, Beth Craig devance largement ses adversaires dans le Grand Manchester. Elle pourra ainsi former une équipe solide avec le nouveau Premier ministre Andy Burnham qui a délocalisé une partie du gouvernement dans la métropole mancunienne. Le Parti travailliste tient le conseil municipal depuis plus de 50 ans, mais en début d'année, il avait perdu une circonscription dans la région au profit des Verts. Perçue comme la principale alternative à gauche, la candidate écologiste arrive troisième. Autre bonne nouvelle pour le Parti à la Rose, qui craignait de devoir abandonner la mairie à l'extrême droite de Reform UK en forte progression lors des derniers scrutins locaux. La candidate populiste ne recueille que 21% des votes, concurrencée sur sa droite par un autre parti, Restore, qui pourrait fortement éroder la popularité de la formation de Nigel Farage à l'échelle nationale. Tout autre résultat que la victoire de ce vendredi aurait marqué une claque pour le gouvernement encore dans sa période de grâce. Mais attention à ne pas tirer de leçon nationale d'un scrutin partiel tenu au cœur de l'été avec une participation particulièrement faible. Emeline Van Londres, RFI.
1: Allez, le sport dans votre journal qui se conjugue au féminin. Ce week-end, la première étape du Tour de France Femmes, 138 km au départ de Lausanne en Suisse. Et la première à avoir franchi la ligne d'arrivée s'appelle Lorena Vibbs, la néerlandaise qui s'empare donc du maillot jaune. Un tour féminin qui gagne en visibilité d'année en année, mais cela cache une autre réalité en France. Les comportements sexistes et agressifs de certains usagers de la route envers des femmes cyclistes sont encore beaucoup trop nombreux, Baptiste Coulon.
4: Là, vous voyez la grosse marque, là ? J'ai la peau ouverte, je pissais du sang.
5: Sur le genou droit de Patricia, une cicatrice, conséquence d'une chute à vélo il y a un an, c'est un autre cycliste qui l'a renversée.
6: Un homme qui m'a fait une queue de poisson, il a forcé le passage et du coup, je suis tombée. Il s'est arrêté, il s'est retourné, il m'a vue par terre et il est parti.
7: Il avait un vélo hyper high-tech et moi, j'ai un petit vélo de base, donc du coup, il se sent en force.
5: Une récente étude le démontre, 40% des femmes ont déjà été confrontées à des comportements agressifs ou sexistes à vélo en France. Parmi elles, 6 sur 10 ont temporairement cessé la pratique. Temporairement, car le deux-roues reste un refuge, explique Margot, bénévole à la cyclette, un atelier d'auto-réparation de vélos à Paris.
8: Le vélo, c'est quand même aussi un outil qui permet d'aller plus vite, de s'écarter des comportements qu'on peut plus subir dans la rue, genre les sifflements, les réflexions, en tant que piétonne, quoi. Là, moi, je trouve que tu pourrais encore dévisser un peu celui que tu es en train de dévisser.
9: Celui-là,
8: ça rééquilibrerait encore un petit peu mieux.
5: La cyclette propose notamment des ateliers d'auto-réparation uniquement réservés aux femmes dans une ambiance plus apaisée que sur certaines pistes cyclables.
8: Comprendre les systèmes aussi, ça aide à se sentir un peu plus sereine sur son vélo aussi. Dire genre, ah ok, je sais en fait comment ça freine, je sais qu'ils sont bien réglés mes freins, donc j'ai confiance.
5: Et quand elles reprennent la route, les femmes préfèrent de plus en plus les sorties en groupe pour se sentir davantage en sécurité.
1: Un reportage Baptiste Coulon, 19h10 à Paris, géopolitique, tout de suite sur RFI.
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11: J'attends de voir pour croire. Pour l'instant,

0: n'y a pas encore de résultats clairs ou visibles. À mon avis, le développement de cet endroit dépendra davantage des étrangers que des locaux. Si le gouvernement investit suffisamment dans le développement de cet endroit, il faudra certainement faire appel à d'autres étrangers. Mais tout est possible, n'est-ce pas ?
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2: La Chine en plein paradoxe. La Chine reste extrêmement dépendante du charbon et à la fois, elle tente de relever par tous les moyens le défi des énergies renouvelables. Gros enjeu, cela lui permettrait de dominer le marché mondial du solaire ou de l'éolien. De fer au feu, puisqu'elle s'est engagée à atteindre un pic d'émissions de dioxyde de carbone à la fin de la décennie et à les éliminer tout à fait d'ici 2060. Notre envoyé spécial permanent à Pékin nous emmène à la rencontre d'une Chine volontaire face à ces vieux démons. Énergie verte et dépendance au charbon, le paradoxe chinois, un grand reportage de Cléa Broderst.
3: Nous nous trouvons à Zhuangshang, un petit village d'agriculteurs dans le sud du Shaanxi, une province au nord-est de la Chine. Sur un grand nombre de toits, des panneaux solaires. Sur les 230 maisons du village, 71 en sont pourvues. Ces dernières années, la Chine a en effet délaissé les fermes solaires centralisées au profit de projets solaires distribués à plus petite échelle. Les investissements dans la recherche ont permis d'améliorer la technologie et de réduire les coûts. Cela permet aux villes chinoises de réaliser des progrès rapides au niveau énergétique. Les provinces comme celle de Shaanxi connaissent une forte demande en électricité et restent largement dépendantes au charbon. En augmentant la qualité d'énergie propre grâce à des projets solaires conçus pour une consommation sur site immédiate, les gouvernements locaux espèrent réduire le coût de l'électricité tout en contribuant à l'engagement de la Chine à atteindre la neutralité carbone d'ici 2060. Dans ce petit village, la solidité des toits a été un enjeu majeur car il faut pouvoir supporter le poids des panneaux. Tang est l'un de ces villageois qui ont fait le pari du solaire. L'homme au visage buriné nous explique pourquoi il s'est lancé.
4: J'en ai quelques-uns sur mon toit, mais nous continuons à utiliser l'électricité publique à la maison. Ce n'est pas moins cher, je continue à utiliser l'électricité normale. Je reçois une redevance de 20 yuan par panneau. Il s'agit principalement d'un revenu locatif.
3: La promesse d'un revenu stable a été un facteur déterminant pour les habitants ici.
4: On est encore peu nombreux à le faire. On les loue. Un panneau coûte 20 yuan par an. Il n'y a rien de mal à ça, ça rapporte de l'argent. C'est un projet national, il génère de l'électricité. C'est difficile de dire si c'est important, car nous ne comprenons pas. Seuls les experts le savent.
3: Ce n'est pas seulement un problème d'expertise. Il existe aussi des disparités selon les endroits où les projets d'installation des panneaux solaires ont débuté. Ce que déplore Yue, l'un de ces villageois.
5: Les subventions sont insuffisantes. Le réseau national donne 40 yuan par panneau, mais la compagnie ne donne que 20 yuan. Ils profitent des gens ordinaires qui ne comprennent pas. Ils ne savent pas qu'il y a des disparités d'une province à l'autre.
3: Les équipes de Greenpeace le constatent sur le terrain. Le développement de l'énergie photovoltaïque sur les toits peut non seulement augmenter les revenus des agriculteurs dans les zones rurales, mais aussi élargir les scénarios d'application du solaire à l'avenir, ce qui rendrait possible une révolution de l'énergie propre. C'est ce que souligne Yu He, qui travaille pour Greenpeace en Chine.
6: Ce potentiel de revenus est l'une des principales motivations qui les pousse à installer des panneaux photovoltaïques. Mais il est nécessaire d'intensifier les efforts d'éducation et de sensibilisation afin d'améliorer leur compréhension des énergies renouvelables et de leurs avantages. Certaines familles sont préoccupées par l'installation de panneaux solaires, pensant qu'ils peuvent émettre des radiations et soulever d'autres problèmes. La sensibilisation des agriculteurs nécessite des efforts de la part du gouvernement, des entreprises et des ONG environnementales. Il est nécessaire que tout le monde se tourne davantage vers l'avenir et s'engage dans des approches innovantes.
3: Liu, le responsable local des installations de panneaux solaires, nous retrouve devant le point de recharge des véhicules électriques. Il nous explique qu'au début, cela n'a pas été facile de convaincre les gens d'installer les panneaux sur leur toit. On trouve d'ailleurs encore aujourd'hui des vidéos en ligne montrant le scepticisme des habitants.
7: Au départ, les gens ne comprenaient pas. Dans les premières années des installations photovoltaïques, il existait des programmes de prêts permettant aux entreprises d'installer des panneaux sur les toits et de s'approprier l'électricité produite. Les problèmes liés à l'instabilité de l'électricité et au risque de sécurité étaient nombreux, ce qui a entraîné un manque de confiance dans l'énergie solaire.
3: Selon Liu, c'est en voyant les bénéfices générés que les habitants sauteront tous le pas. Et c'est déjà en marche, nous dit-il. Bientôt, tout le village pourra se raccorder à l'électricité produite par le solaire. Pour certains villageois, c'est aussi une question de moyens. Comme Su, ils ne peuvent pas tous mettre le prix pour faire en sorte que leur maison puisse supporter les panneaux solaires.
8: Non, je n'en ai pas, car ma maison a besoin de réparations. Je l'envisagerai une fois les réparations effectuées, mais je ne l'ai pas encore fait, ça coûte cher. Il faut suivre les méthodes qu'ils proposent, mais surtout, mon toit fuit, donc il faut d'abord le réparer.
3: Cette année, le photovoltaïque distribué a été inclus pour la première fois dans le rapport de travail du gouvernement. Le 14e plan quinquennal pour les énergies renouvelables a également mentionné le rôle des systèmes photovoltaïques distribués et de l'énergie éolienne décentralisée dans la revitalisation des zones rurales. Là où réside le paradoxe chinois, c'est dans sa dépendance encore énorme au charbon. Pour mieux comprendre la position de la Chine par rapport à cette industrie, nous avons rencontré Dorothy May, chef de projet chez Global Energy Monitor, une organisation qui élabore et analyse des données sur les infrastructures, les ressources et les utilisations de l'énergie.
9: Pour comprendre la gravité de la dépendance de la Chine à l'égard du charbon, il est important de reconnaître qu'en dépit de son rythme impressionnant dans le développement des énergies renouvelables, le charbon reste la solution immédiate en cas de crise énergétique. Cette dépendance représente un défi majeur pour atteindre des objectifs climatiques, car tant qu'il y a une mine de charbon, c'est un défi à relever. Et même lorsque vous décidez de fermer ces mines de charbon, étant donné le nombre important de mines de charbon même fermées, la mine peut encore émettre des émissions de méthane.
3: La Chine est toujours fortement dépendante de ce combustible fossile et selon Dorothy May, la fermeture de ces mines géantes sera son principal défi à l'avenir. Depuis le mois de juillet, Pékin a augmenté sa production de base, confie-t-elle. Cela signifie que la consommation ne décroît pas, au contraire. Ce nouvel essor de la production de charbon semble torpiller l'objectif de neutralité carbone de la Chine. L'ouverture de nouvelles mines qui vient s'ajouter aux sites miniers à l'abandon risque d'augmenter fortement les émissions de méthane et de remettre en cause le plan climat de Pékin.
9: La Chine a développé certaines méthodes pour atténuer les émissions de méthane des mines de charbon, mais elle n'a pas vraiment de mesures pratiques pour freiner ou atténuer les émissions de méthane des mines de charbon abandonnées. Il s'agit donc d'une autre menace cachée pour la Chine et pour le monde entier. La Chine a une énorme demande de charbon et elle importe le charbon d'autres pays comme l'Indonésie, la Mongolie, l'Australie. En Indonésie, la production de charbon a augmenté l'année dernière, en partie à cause de la demande chinoise.
3: Car la Chine ne fait pas que produire, elle importe également depuis d'autres pays d'Asie du Sud-Est.
9: Pour ces pays fortement producteurs de charbon, dès qu'une crise énergétique ou de sécurité survient, le charbon reste la solution immédiate pour tous. Ce n'est donc pas seulement la Chine. Elle est certes considérée comme un leader dans le développement des énergies renouvelables, mais en même temps, elle donne un très mauvais exemple aux autres pays.
3: Cependant, Dorothy May le reconnaît, le gouvernement chinois ne reste pas les bras croisés. Il a annoncé des consultations publiques sur les normes nationales d'émissions de méthane et il souhaite interdire le rejet des émissions dont la concentration est supérieure à 8%. Actuellement, cette concentration est de 30%. Il y a donc une volonté d'amélioration, souligne-t-elle. Les énergies renouvelables remplaceront le charbon au fil du temps, la grande question est quand ? Le développement du solaire n'est pas la seule ambition du gouvernement. Aujourd'hui, l'économie chinoise mise également sur les véhicules électriques. C'est un secteur en plein essor qui se retrouve au cœur de tensions géopolitiques mondiales. À Jinhua, dans la province du Zhejiang, au sud de Shanghai, se trouve le siège de Leapmotor, une start-up automobile spécialisée dans le développement de véhicules électriques. Elle nous ouvre ses portes aujourd'hui. 780 ouvriers travaillent dans l'usine où sont créées et assemblées les voitures électriques. Le développement technologique et la fabrication, y compris les pièces des véhicules, sont en grande partie réalisés en interne. Ce qui signifie que l'on dépense moins d'argent pour les fournisseurs, nous explique Zhang, le responsable de l'unité d'assemblage.
10: La superficie totale couvre 17 800 m². Nous l'avons divisée en 5 zones de travail. Ici, c'est notre zone de contrôle. où nous inspectons toutes les pièces fabriquées par nos soins. Pour chaque lot de pièces produites, nous procédons à un audit. À raison de 10 pièces par minute et compte tenu de notre efficacité de production actuelle, nous sommes en mesure de produire entre 500 et 600 pièces par heure. Notre capacité actuelle est fixée à 250 000 voitures par an. Rien que le mois dernier, nous avons produit plus de 30 000 voitures compte tenu de l'augmentation de nos ventes.
3: Alors que nous traversons l'usine, Hu, le directeur général, nous explique que la productivité ici ne cesse de s'améliorer.
11: En ce moment, vous pouvez voir sur cet écran que nous produisons 37 voitures par heure. Nous avons déjà atteint plus de 50 voitures par heure.
3: Craignez-vous que si les robots deviennent plus avancés à l'avenir, les travailleurs perdent leur emploi ?
11: Non, cela n'arrivera pas. Avec notre technologie actuelle, nous avons toujours besoin d'une combinaison de travail humain et mécanique. Même dans les usines automobiles les plus avancées, comme Tesla, le travail humain n'a pas été totalement remplacé.
3: Pour le fondateur de Leapmotor, Zhu Jiangming, c'est justement parce que tout est fait maison que son entreprise est performante.
12: Je pense que c'est le résultat d'une transition de la quantité vers la qualité. Au fil du temps, Leapmotor a gagné la confiance et une solide réputation auprès de ses utilisateurs, ce qui a conduit à une reconnaissance accrue et à une volonté d'acheter nos produits. Leapmotor a passé les 9 dernières années à construire ses bases, y compris des ressources internes complètes, qui ont continuellement amélioré la qualité des produits et réduit les coûts. La satisfaction des clients a donc augmenté, ce qui a davantage renforcé la compétitivité globale de Leapmotor sur le marché.
3: Aujourd'hui, l'un des principaux défis à relever pour les fabricants de véhicules électriques, dit-il, ce sont les gares commerciales.
12: À court terme, nous devons amortir l'impact des facteurs géopolitiques. Par exemple, nous avons récemment vu l'Europe imposer des droits de douane plus élevés sur les véhicules électriques chinois et certains pays empêchent les constructeurs automobiles chinois de délocaliser et de vendre leurs produits. Je pense qu'il s'agit là du plus grand risque actuel.
3: Pour ce qui est de la transition énergétique de sa propre entreprise, à terme, il espère que les usines pourront fonctionner à 100% avec les énergies renouvelables, stockage de batteries inclus.
12: La réalisation de ces objectifs s'est déroulée sans heurts. Dans notre usine de Jinhua, nous visons à aller encore plus loin, en atteignant potentiellement plus de 80% de notre consommation d'énergie provenant de l'énergie verte. Ça permet non seulement de réduire les coûts grâce à l'utilisation de panneaux solaires sur les toits, mais aussi de contribuer de manière significative à la protection de l'environnement.
3: Mais les défis se situent aussi au plan national, selon lui. Il faut pour cela que le gouvernement chinois trouve des solutions adaptées.
12: Je pense que certains des défis sont davantage liés aux politiques nationales futures. Dans quelle mesure le gouvernement soutiendra-t-il la promotion de l'utilisation de l'énergie verte ? Les politiques actuelles seront-elles maintenue. La structure des prix de l'électricité dans des endroits comme le Zhejiang, avec des tarifs variables selon les heures de pointe et les heures creuses, affecte également la faisabilité économique de l'investissement dans l'énergie verte. Ces facteurs influencent nos efforts.
3: Pour voir la façon dont la Chine se prépare à ce futur ajustement, nous nous rendons à Xiong'an, une ville pilote dans la province du Hebei, au sud de la capitale. C'est la ville qui doit en principe permettre de résoudre le problème de l'eau et de l'engorgement à Pékin. Depuis que ce hub a émergé il y a 7 ans, une question brûlante plane sur le projet. Deviendra-t-elle la ville socialiste, moderne, futuriste, vantée par les hauts dirigeants, ou simplement une ville fantôme coûteuse de plus, selon ses détracteurs ? Nous empruntons l'un des bus électriques autonomes de la ville. Le parcours fait à peu près 5 km, nous explique Guo, qui guide le bus sans le conduire. Il traverse des zones résidentielles, des centres commerciaux, des parcs, tous les endroits où souhaitent se rendre les habitants au quotidien.
13: Au-dessus de ma tête, vous pouvez voir l'écran qui affiche ce qui se passe sur le siège du conducteur. Vous pouvez constater qu'il n'y a pas d'opération manuelle ici. L'écran derrière moi affiche l'itinéraire du véhicule et des informations en temps réel sur la route, notamment les obstacles, les piétons et les feux de signalisation. C'est parce que nous sommes une ville d'un genre nouveau et qu'il s'agit d'une exploration d'un nouveau modèle de transport pour Xiong'an.
3: D'après Chen, le directeur de la compagnie de bus, Seong-an est la ville idéale pour ce genre de transformation.
4: Il s'agit d'une ville développée récemment dont l'objectif est d'atteindre un taux de 80-90. Que signifie 80-90 ? Cela signifie qu'à l'avenir, 80% des gens choisiront des moyens de déplacement écologiques et que 90% d'entre eux choisiront les transports publics. Il y a donc une forte pression pour développer les transports en commun ici.
3: Le bus nous dépose devant le musée principal où se trouve une maquette géante de ce que pourrait devenir la ville du futur en Chine. Tout ce que l'on peut imaginer dans un univers futuriste s'y trouve. Enfin futur, l'objectif est 2035, soit demain, comme le souligne Tsai, la gérante du musée.
8: On dit qu'au cours du second semestre de cette année, environ 200 000 à 300 000 personnes viendront de Pékin. Chaque famille peut recevoir 5 ou 6 personnes, mais il se peut qu'il n'y ait pas assez de personnes pour les occuper.
3: Dès à présent, il est possible de se projeter dans ce que la ville pourra apporter aux gens, comme elle nous le montre sur un écran tactile.
8: Vous voyez ces deux vélos ? Il s'agit d'une installation cycliste où vous pouvez voir les développements et les scènes de rue à venir. Sur l'écran, vous pouvez également voir directement la distance parcourue, la réduction des émissions de carbone et les calories brûlées.
3: Pour elle, aucun doute, ces changements sont révolutionnaires. Une région autrefois composée essentiellement de villages ruraux et de terres agricoles s'est développée et la vie des habitants s'est nettement améliorée. Cependant, si de grands immeubles ont poussé un peu partout, avec des avenues parsemées d'arbres, il y a une atmosphère presque trop calme. Pour le moment, pas grand monde ne semble y être venu s'installer. Il n'y a que très peu de restaurants et de lieux de vie. Et pour les locaux, il est parfois difficile de voir le paysage évoluer à ce point, et dans quel but ? C'est la question que pose Gao, ce chauffeur de taxi.
14: Il n'y a pas encore eu de vague d'immigration. Nous n'avons pas encore installé des usines. Toutes les vieilles maisons ont été démolies. Ce n'est pas très raisonnable. Il n'y a plus de travail. Seuls ceux qui ont des relations, comme ceux qui peuvent donner des cadeaux aux bonnes personnes, peuvent encore trouver du travail ici.
3: Nous interpellons un jeune homme sur un scooter électrique. Cigarette en main, casque pas attaché sur la tête, Luo nous dit qu'il a toujours vécu ici. Et malgré les changements qu'il constate, il demeure sceptique.
4: J'attends de voir pour croire. Pour l'instant, il n'y a pas encore de résultats clairs ou visibles. À mon avis, le développement de cet endroit dépendra davantage des étrangers que des locaux. Si le gouvernement investit suffisamment dans le développement de cet endroit, il faudra certainement faire appel à d'autres étrangers. Mais tout est possible, n'est-ce pas ?
3: Pour Yu He de Greenpeace, la Chine a plusieurs défis à relever. Le premier, continuer à rehausser l'ambition du développement des énergies renouvelables. Mais elle doit le faire de manière constructive.
6: Je ne pense pas qu'il soit économiquement viable ou durable de promouvoir largement une approche fondée sur l'association de l'énergie du charbon et du captage, de l'utilisation et du stockage du carbone. Tout d'abord, dans la perspective de la transition énergétique de la Chine, l'énergie au charbon doit être éliminée le plus rapidement possible. Si l'installation d'une telle technologie peut avoir de bonnes intentions, pour promouvoir une transformation à faible émission de carbone, sa faisabilité économique est actuellement très discutable. La question se pose de savoir si les entreprises adopteront réellement ces technologies de combustion de la biomasse ou si elles éviteront un examen plus approfondi, laissant ainsi des lacunes importantes.
3: La question de la dépendance au charbon reste le point crucial, car certains projets de centrales à charbon qui auraient dû être progressivement abandonnés ne l'ont pas été, et cela pourrait retarder le retrait progressif de cette industrie. La Chine est un leader mondial en matière d'énergie propre, construisant près de 2 fois plus de capacités éoliennes et solaires que tous les autres pays réunis. Mais elle est aussi le plus grand émetteur mondial de gaz à effet de serre, qui sont à l'origine du réchauffement et du changement climatique. Comment renverser l'équilibre et surtout, alerte les experts que nous avons rencontrés, combien de temps cela prendra-t-il ?
2: 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Un grand reportage signé Cléa Broders, réalisation Eva Piedel.

Trouble in the World, c'est le titre d'une chanson de Mahalia Jackson que nous entendrons en fin d'émission, en écho aux jours sinistres que vit notre beau pays, que vit notre République. C'est dire si la présente livraison de Jazzmax sera sombre, en tout cas plus sombre que d'habitude. Blues dominant, notes bleues et mode mineur, c'est ma façon de contribuer à l'hommage rendu à toutes les victimes massacrées par des fous de Dieu. C'est à Louis Armstrong qui reviendra l'honneur d'entamer cet hommage avec le bouleversant St. James Infirmary, suivi de deux de ses meilleurs enregistrements de toute l'histoire de ce trompettiste. Attention, chef-d'œuvre. Puis le Golden Gate Quartet apportera sa touche bleue avec deux négros spirituels, parmi les plus connus peut-être, mais aussi parmi les plus émouvants. Et puis avec Chet Baker viendra le temps de la méditation et du recueillement, accompagné par le pianiste Bill Evans. Retour enfin au blues avec le sax alto de Jackie McLean, un des meilleurs spécialistes de l'enfrinement. Le temps sera alors venu d'écouter Mahalia Jackson, une des plus grandes solistes et peut-être la plus grande du gospel moderne, aussi à l'aise dans les négros spirituels se recueillis que dans les tempos rapides des hymnes religieux.

Écoutez les gars, je descends à l'hôpital bleu de Saint James, voir mon bébé qui est là-bas. Elle est allongée sur une longue table blanche. Elle est si douce, si froide, si paisible. Laissez-la partir, laissez-la partir. Dieu la bénisse, où qu'elle puisse être. Elle cherchera au loin ce monde, mais elle ne trouvera jamais un autre homme aussi doux que moi. Maintenant, quand je mourrai, enterrez-moi dans une longue boîte. Mettez-moi un manteau et un chapeau de Selson. Mettez une pièce en or de $20 dans la chaîne de ma montre. Vous pouvez laisser tous les garçons savoir que je suis mort en attendant Pat. Voilà, vous pouvez savoir que maintenant, j'ai le blues de l'hôpital Saint James. Voilà la traduction assez rustique de ce fameux thème de Louis Armstrong, Saint James et Infirmary, enregistré à Chicago le 12 décembre 1928. L'orchestre, enfin le petit groupe, est composé donc bien entendu de Louis Armstrong à la trompette et à la voix, du trombone Fred Robinson, le clarinettiste et l'altiste c'est monsieur Don Redman, connu aussi pour, comme compositeur et puis comme leader d'orchestre. Jimmy Strong est au sax ténor, Mansi Carr au banjo, Zutin Singleton à la batterie, Zutty Singleton, un des plus grands batteurs dans le style néo-orléanais. Et on va retrouver Louis Armstrong dans une composition un peu différente, toujours enregistrée à Chicago, cette fois-ci le 4 décembre 1928, avec un de ses grands enregistrements, Basin Street Blues.

Voilà, l'orchestre était composé de Louis Armstrong, donc de Fred Robinson au trombone, de Jimmy Strong à la clarinette, Earl Hines est au piano, Mansi Caro banjo, et toujours Zooty Singleton à la batterie. Je vous rappelle, cet enregistrement à Chicago le 4 décembre 1928. On va rester avec ce même ensemble, cette même composition. Je signale au passage, vous avez entendu quelque chose qui pourrait vous faire penser au vibraphone, non pas du tout. C'est ce qu'on appelle un Celesta, qui est un instrument électrique. Enregistré encore à Chicago le 8 juin 1928, je vous propose d'entendre maintenant le chef-d'œuvre total de Monsieur Louis Armstrong, West End Blues, avec cette fameuse introduction, West End Blues.

West End Blues, c'était donc l'orchestre de Louis Armstrong avec le pianiste Earl Hines. Ah, il y a un petit problème, là, j'entends de la musique de, dans mon casque, mais qui n'est pas la mienne. Mystère, vous voyez, ça fait partie des... Comment ? Vraiment étrange, hein, ça fait, c'est le direct, ça, c'est dans le direct, ça arrive. Hein, ça. Alors, on va reprendre le cours des choses. Et comme je l'avais indiqué dans mon introduction, c'est maintenant le Golden Gate Quartet qu'on va écouter. Le Golden Gate Quartet, très très connu, très... D'ailleurs, ils se sont fixés en France à partir des années, au début des années 70. C'est un groupe très ancien. Il a débuté en 1934, pardon, et ils ont mis fin à leur prestation en 2007, si ma mémoire est bonne. Cela étant, le personnel a souvent changé, mais la qualité est toujours restée là. Ils se sont consacrés pour l'essentiel aux Negro Spirituals, avec de temps en temps peut-être des petites virées du côté du jazz. Je vous propose de les écouter sur deux thèmes qui sont de Negro Spirituals parmi les plus connus, enregistrés donc en 1957, le premier Nobody Knows the Trouble I've Seen.

Glory, Alléluia. C'était donc le Golden Gate Quartet. Nobody knows the trouble I've seen. On va les retrouver pour un deuxième Negro Spiritual, enregistré un an plus tard. Sometimes I feel like a motherless child. Parfois, je me sens comme une mère sans enfant. Un enfant sans mère.

Voilà, c'était le Golden Gate Quartet. Parfois, je me sens orphelin. On va quitter le Golden Gate pour rejoindre Chet Baker. Chet Baker qui nous invite quelque part à la méditation, comme à l'écoute du cœur, à l'écoute des âmes. Chet Baker, accompagné par le flûtiste Herbie Mann, le sax-baryton Pepper Adams et le pianiste Bill Evans. Paul Chambers est à la basse et c'est Connie Kay qui est à la batterie. Connie Kay qu'on connaît surtout pour ses prestations au sein du Modern Jazz Quartet. Par cet ensemble, piloté donc par le trompettiste Chet Baker, je vous propose un premier thème enregistré à New York le 30 décembre 1958, You and the Night and the Music, un standard. C'est parti.

Voilà, You and the Night and the Music, c'était donc le trompettiste Chet Baker qu'on retrouve dans un thème un peu dans la même veine, d'ailleurs il s'agit encore là aussi d'un standard, le fameux You'd be so nice to come home to, You'd be so nice to come home to.

You'd be so nice to come home too. Je vous rappelle la composition du combo. Chet Baker à la trompette, Herbie Mann à la flûte, Pepper Adams au baryton, Bill Evans est au piano, Paul Chambers à la basse et Monsieur Koniquet à la batterie. Avec le musicien qui va succéder à Chet Baker, on change encore d'ambiance. Il s'agit du saxophoniste alto Jackie McLean. Très très grand saxophoniste, on l'a comparé souvent à Charlie Parker, ce qui est à mon avis pas gentil parce que c'est un musicien extrêmement original, mais c'est vrai que parfois Charlie Parker, quand il ne pouvait pas participer à une session, demandait souvent à Jackie McLean de le remplacer. C'est un bel hommage venant d'un monstre de musique comme Charlie Parker. Là, je vais vous le proposer au sein d'un petit combo dont il est d'ailleurs le patron, Jackie McLean au sax alto, je rappelle. Il est accompagné du trompettiste Freddie Hubbard, du pianiste Kenny Drew, quant à la basse c'est Monsieur Doug Watkins et à la batterie Pete LaRocca. Il s'agit d'un enregistrement enregistré pour la firme Blue Note à Englewood Cliffs dans le New Jersey le 17 avril 1960 et le titre que j'ai choisi, Going Away Blues, Going Away Blues.

Yeah. Going Way Blues, Jackie McLean reconnaissable entre tous. Il a un style tout à fait particulier, des attaques très sèches, comme si elles étaient un peu coupantes, d'autant plus qu'il joue le plus souvent dans le registre aigu de l'instrument. Il était accompagné, je vous le rappelle, par Freddie Hubbard à la trompette, Ken Hydro au piano, qui d'ailleurs se livre un très très beau chorus, Doug Wankis à la basse et Pete LaRocca à la batterie. J'en redemande, j'espère que vous êtes dans le même cas que moi, car vous n'y couperez pas. Seconde prestation de Jackie McLean avec Blues Function.

Blues Function, c'était donc la prestation du saxophoniste alto Jackie MacLean. On va en rester là avec les souffleurs et retrouver une grande voix du gospel, une grande voix du négro spirituel. Mahalia Jackson, très connue notamment pour son tube In the Upper Room, que je n'ai pas choisi parce que on l'entend très très souvent. J'ai préféré vous proposer d'autres thèmes, de même qualité d'ailleurs, avec le même investissement spirituel, si je peux dire, de Mahalia Jackson quand elle chante. Avec ce premier enregistrement réalisé à New York le 11 août 1958, avec un très très joli titre, His Eye is in the Sparrow, son œil est dans le moineau. S'agit donc de la chanteuse Mahalia Jackson, elle est accompagnée par le Mildred Trio avec un bassiste de jazz, Monsieur Milt Hinton. Je vous prie maintenant de vous concentrer et d'écouter His Eye is in the Sparrow.

Voilà, no more comment. On enchaîne tout de suite avec le second thème, Trouble of the World. Cette fois-ci, elle est accompagnée, Michael Jackson, par un petit ensemble, False Jones Ensemble. Le bassiste est Miltinson et s'est ajouté au groupe le drummer Gus Johnson, enregistré à New York le 27 mars 1956. Trouble of the World, Michael Jackson.

Que dire après cela ? Se taire, faire silence. Voilà, Jazz Max, c'est fini pour aujourd'hui. Merci à Julien, fidèle aux manettes derrière la vitre. Salut à toutes les amies, salut à tous les amis, donc. Arrivederci, au Wiedersehen, so long, hasta luego. Sans oublier, bien entendu, Rosana.

0: 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Et ce soir, j'ai la joie d'accueillir Sophie Baron. Bonsoir Sophie.
1: Bonsoir.
0: Alors avec Sophie, on va parler de l'association Reliance et d'une méthode qui s'appelle ESPER et qui va nous apporter énormément de choses dans notre rôle de parent et, et même notre quotidien. Mais avant, j'aimerais que Sophie, vous vous présentiez à nos auditeurs. Qui êtes-vous ?
1: Alors, dans le thème de ce soir, je suis une maman de 4 enfants qui m'ont bien fait travailler, qui m'ont bien fait grandir. Et donc, je suis praticienne en relations humaines. Je propose des consultations et des ateliers dans l'accompagnement des parents et de toute personne qui souhaite travailler sa qualité de relation. Et dans ce cadre-là, je suis bénévole au sein de Reliance Association, qui est à Échirolles et qui propose des conférences, des stages, des ateliers, des cours du soir, toutes sortes d'activités autour de la relation, de la communication relationnelle.
0: Donc cette association Reliance existe depuis combien d'années ?
1: Alors au départ, Reliance c'était une entreprise créée par Jean-Luc Mermet, un ingénieur qui a voulu se reconvertir, qui était très sensible aux relations humaines, au militantisme et à la non-violence. Et il a créé ce centre en 1997. Donc c'est une entreprise qui fait des formations dans les entreprises, les institutions, tous les organismes qui souhaitent former leurs équipes à la communication. Et puis en 2001, il a créé Reliance Association. Et là, il a souhaité proposer des actions pour les particuliers. Donc proposer des conférences, des ateliers, des stages pour les particuliers qui souhaitaient eux aussi améliorer la qualité de leurs relations, développer la confiance en soi, l'estime de soi, enfin tous ces thèmes, toute cette richesse qui ne s'enseigne nulle part. Ça ne s'enseigne pas à l'école.
0: Non, c'est vrai. Et cette association, elle a un nom, Reliance. Est-ce que vous savez l'historique du nom ? Pourquoi est-ce que c'est en lien avec alliance, relation ? Enfin, je ne sais pas, quand moi j'entends Reliance, j'entends plein de choses.
1: Oui, alors pour nous, praticiens en méthode ESPER, et puis peut-être toute personne sensible aux relations humaines, faire une reliance, c'est lorsque une situation du présent crée chez moi une émotion ou crée un mal-être, je peux faire une reliance avec une situation plus ancienne. C'est comme si une situation présente fait écho à une situation plus ancienne, et du coup je vais la vivre peut-être avec émotion parce que je vais faire le lien avec une situation ancienne qui m'est arrivée. Je fais une reliance avec quelque chose de mon histoire et du coup je peux travailler sur cette situation ancienne pour améliorer mon présent.
0: Alors vous disiez l'association propose des conférences, des ateliers, beaucoup de choses pour les familles. Et notamment dans les conférences, donc vous êtes conférencière, vous proposez des conférences sur une méthode qui s'appelle ESPER. Donc, quelle est cette méthode ? Qui l'a créée ? Pourquoi ce nom ESPER ? Voilà.
1: Alors, la méthode ESPER, elle a été créée par Jacques Salomé, qui est un psychosociologue. Alors maintenant, c'est un vieux monsieur âgé de 90 ans. Et il était formateur en relations humaines. Et il a constaté au fur et à mesure des séminaires qu'il animait que les mêmes causes produisaient les mêmes effets. Il a décortiqué les mécanismes de des relations humaines et il a structuré cette méthode, cette façon de voir la relation. Il a développé des règles, des concepts, des outils qui forment le cœur de cette méthode. C'est une pédagogie de la relation, de la communication que je développerai ensuite. Et ESPER, en fait, c'est un acronyme. Ça veut dire énergie spécifique pour une écologie relationnelle essentielle. Jacques Salomé aime beaucoup les acronymes. Et donc voilà, cette méthode ESPER, c'est une pédagogie très concrète de la relation.
0: Et donc, on va développer avec vous un peu cette méthode, parce que ça a l'air très intéressant. Là, quand j'entends l'acronyme, c'est un vrai message, rien que l'acronyme, et un message en soi.
1: Avec le mot écologie.
0: Oui, tout à fait. Et il y a de ça des années, quand l'écologie n'était encore pas à la mode, en plus.
1: Tout à fait.
0: Donc, voilà. Qu'est-ce qu'on peut proposer dans cette méthode les points essentiels que vous développez, par exemple, lors de vos conférences.
1: Alors, les fondamentaux de la méthode ESPER, le point fondamental, c'est de voir la relation comme un canal, un tuyau entre Enfin, une relation entre deux personnes, c'est un canal où circulent des messages. Je vous invite à imaginer qu'il y a un tuyau entre nous, là, vous voyez, et on est chacune à notre bout du tuyau, et dans ce canal circulent des messages, et ces messages, ben, ce sont bien sûr les paroles, ce sont les comportements, les actes, ça peut être un regard, ça peut être une attitude, hausser les épaules devant quelqu'un, c'est un message que je lui fais passer, je m'en fiche complètement de ce que tu me racontes, vous voyez. Ça peut être de partir en claquant la porte, voilà, tout ça, ce sont des messages. Et l'idée, c'est de se dire que dans toute relation, nous sommes trois. Moi, l'autre et la relation. Et ce qui va être essentiel, enfin très important en tout cas, c'est de voir quel est le type de message qui circule dans cette relation. Parce qu'une relation de qualité, c'est une relation dans laquelle les messages qui circulent sont de qualité. Donc, on va dire schématiquement, il y a deux types de messages pour simplifier. Les messages cadeaux qui vont avoir pour effet de faire grandir chez l'autre. Si je vous dis, je vous trouve vraiment en forme ce soir, votre pull scintille et vous illumine. Vous voyez, si je fais des...
0: C'est quelque chose de très positif.
1: Voilà, des messages positifs, ça peut être encourageant, valorisant. C'est pas toujours faire des compliments à tirer l'arigot, mais voilà, nourrir la relation avec des choses positives, quand c'est le cas, bien sûr, il s'agit d'être authentique. Eh bien, ces messages vont être de nature à faire grandir votre énergie, à vous donner confiance en vous, à vous faire grandir l'image de vous-même, vous faire sentir bien dans la relation. Vous avez plutôt envie d'être en relation avec quelqu'un qui vous envoie des messages sympathiques que quelqu'un qui vous plombe et qui vous disqualifie. Et puis, bien sûr, donc il y a les messages négatifs qui, là, font vraiment se sentir pas bien. Si toute la journée, je reçois de mon chef des messages disqualifiants, mais vous êtes vraiment incompétent, vous n'arrivez à rien, vous êtes nul. Et là, je vous fais un petit peu penser à ce que ça peut être dans une relation parent-enfant. Voilà, quel type de message il est important d'envoyer à son enfant pour faire grandir en lui l'estime de lui-même, la confiance en lui, le grand rôle des parents dans ce domaine-là, en tout cas. Donc voilà, il y a la façon de voir la relation comme concrètement, mais vraiment à chaque fois que je suis en relation avec quelqu'un, j'ai en tête que je lui envoie des messages. Qu'est-ce que je fais pour que ces messages soient de qualité? Et puis aussi, qu'est-ce que je vais faire si les messages que je reçois dans la relation ne sont pas bons pour moi? Et là, c'est possible aussi avec les repères, les outils de la méthode ESPER, de faire plein de choses pour ne pas se rendre malade avec un message pas bon qui arrive.
0: Et donc du coup... Concrètement, je reçois des messages assez négatifs et dévalorisants. Et ben comment, est-ce que vous avez un peu des astuces pour pas que je me le prenne en pleine face et que ça me démoralise et que je perde confiance en moi? Faut mettre un bouclier, faut faire quoi? Ou faut avoir de la répartie et renvoyer un autre message? Je ne sais pas.
1: Alors, pas un bouclier. Et là, on est vraiment dans le côté pratico-pratique de la méthode ESPER, dont les principes essentiels sont le respect de soi, le respect de l'autre, et la responsabilisation. Donc, c'est-à-dire que dans le respect de moi, je vais faire quelque chose pour ne pas me blesser avec le message que vous m'envoyez. Par contre, je suis dans le respect de vous aussi. Donc, c'est-à-dire que si vous m'envoyez un message, ce que vous dites, c'est vraiment que des âneries, Sophie, c'est n'importe quoi. Je vais voir ce message, enfin, je l'entends, donc là, je décortique, ce message qui arrive dans la relation. Je le vois arriver, vous voyez, moi, spontanément, je le représente là entre nous par ce stylo qui arrive vers moi. Je le vois arriver, je dis, oh là là, ça, toujours, j'écoute ce qui se passe en moi. Je sais que c'est pas bon pour moi d'entendre que ce que je dis n'est pas, ce sont des idioties. Par contre, donc, je vais pas le prendre. C'est-à-dire, à mon bout, je peux symboliquement, enfin, c'est comme si je fermais le bout de la relation pour pas que ça passe
0: dans le tuyau. Pour pas
1: l'accueillir. Voilà, donc ça va rester dans le tuyau. Et puis, pour que ça reparte chez vous, parce que c'est bien, il est bien à vous ce message, on est
0: tout
1: d'accord,
0: à fait.
1: Ce message vous appartient, vous tentez de me l'envoyer, même vous me l'envoyez, mais je suis pas obligée de le prendre et de me faire mal avec. Donc je vais utiliser un outil très concret, alors concret dans la façon de faire, ça s'appelle la confirmation. Je vais confirmer, c'est-à-dire je vais vous dire que ce message, c'est bien le vôtre, je vous confirme, c'est bien votre message, j'ai bien entendu que je dis des idioties, j'ai entendu. Donc, mais ce message n'est pas bon pour moi, donc je vous le laisse. Et ça, c'est comme si, vous voyez, ce stylo qui arrivait vers moi, il repart vers vous. Je vous le laisse. j'ai pas besoin de faire autre chose, j'ai pas besoin de me justifier, mais non, quand même, c'est intéressant ce que je raconte, et puis ça marche drôlement bien quand même, comment vous pouvez me dire ça, vous êtes pas sympa, enfin vous voyez, juste, je ne prends pas quelque chose, et ça c'est une des règles de la méthode ESPER. La méthode ESPER, ce sont des règles, des concepts, des outils, et une des règles, c'est je ne prends pas quelque chose qui vient de l'autre et qui n'est pas bon pour moi, je ne m'approprie pas, et je le laisse chez l'autre.
0: Et on peut faire ça quand un enfant dit à sa maman, qui est un enfant qui serait très fâché, je t'aime plus, des choses comme ça. Est-ce que ça aussi, en tant que parent adulte, on peut dire à l'enfant, non, ben, ok, tu m'as dit ça, mais je le prends pas comme message. Ça, les enfants, on peut quand même leur dire ça aussi. Hein.
1: Bien sûr. Tout alors, à fait. Il y a toujours une petite modulation de l'application de la méthode ESPER dans la relation parent-enfant, parce que le parent et l'enfant ne sont pas égalités, comme dans un couple, comme des collègues, comme des amis. Mais par contre, oui, une maman, quand tu as un message qui est, où tu dis, oh, t'es trop méchant, je ne veux plus jamais te voir et je t'aime plus, la maman peut tout simplement confirmer, bah oui, j'entends, et puis je vois que t'es drôlement en colère, j'entends ce que tu me dis, c'est pas très agréable, juste ça, vous voyez. Mais voilà, je ne prends pas ce que tu me dis là. Avec un enfant, il n'y a peut-être même pas besoin de le dire, déjà de confirmer qu'on voit qu'il est très en colère. Oui. Et voilà. Après, avec un ado, vous voyez, quand l'enfant grandit, puis que la relation s'équilibre un peu,
0: plus
1: un
0: de ado discussion,
1: qui,
0: là.
1: Qui peut monter et puis disqualifier ses parents, moi j'invite vraiment à utiliser cet outil. C'est de la... Vous voyez, Jacques Salomé parle d'écologie relationnelle. On est dans l'écologie. C'est un message toxique qui circule. Pourquoi j'irais me polluer avec ? Donc je le remets refais circuler dans le tuyau puisqu'il appartient à l'autre personne et je le remets chez l'autre personne. Et là je ne l'agresse pas, vous voyez, je suis dans le respect de la personne. Déjà je ne confonds pas la personne, ça c'est un point très important aussi, la personne et son comportement, la personne et ce qu'elle dit ou ce qu'elle fait. Et je suis dans le respect total de la personne, elle a le droit de dire, elle a le droit de faire. Par contre, moi, je peux me positionner pour ne pas me blesser, pour ne pas prendre, pour ne pas alimenter. Puis peut-être un moment, si dans une autre relation, imaginons avec deux copains dans la cour d'école, un copain envoie trop de messages pas bons, moi je dis toujours, oui, parce que j'anime des ateliers à l'école aussi, je dis, mais t'es pas obligé de rester avec ce garçon-là si t'envoies des messages tout le temps comme ça. Donc tu peux dire, écoute, j'entends tout ce que tu me dis, c'est pas bon pour moi, je vais aller jouer avec un autre copain. Voyez.
0: Et dans les messages négatifs, est-ce qu'il y a aussi le fait que des fois, c'est pas les paroles, mais la façon dont on le dit qui peut être perçu comme une agression ou quelque chose de très négatif? Le message, il n'est pas si méchant que ça, mais la façon dont la personne nous l'a dit peut être, par exemple, en criant. Mm-hmm. Du coup, c'est...
1: Ce sont les cris, en fait, voilà, que je peux rendre à la personne, effectivement. Et là, on entre dans... Je peux parler du coup de ce point spécifique aussi de la méthode ESPER, qui est la symbolisation, c'est-à-dire je vais représenter ces cris, ça je le propose beaucoup aussi aux enfants ou dans les écoles, parce qu'ils me parlent aussi des situations qu'ils vivent à la maison. Oui, papa il m'a crié dessus. J'ai dit, bah, tu peux représenter. Alors c'est pas tellement ce que le papa a dit, hein, mais
0: oui,
1: c'est l'intensité,
0: c'est la façon de l'avoir dit.
1: Donc voilà, tu peux faire un dessin. Tu dessines, hein, sur un papier la façon dont, enfin, tous ces cris que tu as reçus. Donc ça peut être des igouis, oui, vous voyez, des grands grabouillages. Et puis ce papier, bah, tu, à un moment, tu iras voir ton papa, puis tu pourras lui dire, tiens papa, là, la façon dont tu m'as crié dessus, c'est pas ok pour moi, je te le rends. C'est une méthode, enfin, c'est un point aussi essentiel de la méthode ESPER, c'est la responsabilisation, c'est-à-dire que chacun à son bout de la relation a la possibilité de faire quelque chose pour lui-même quand ce qui se passe n'est pas ok pour lui. Voyez, je suis responsable de ce qui se passe chez moi. Si je vis pas bien un message qui m'est envoyé, et si le message est toxique, c'est bien légitime, mais je peux toujours faire quelque chose pour ne pas garder ce message et m'en dépolluer.
0: Et les enfants, enfin, quand vous avez des familles, ça marche à partir des enfants qui ont à partir de quel âge, 6 ans, 7 ans, pour qu'il y ait quand même une certaine communication, ou il y en a, ça marche même plus jeune, ou c'est quand même compliqué plus jeune?
1: Alors en fait, la méthode ESPER, je dirais, c'est bien au-delà d'un savoir-faire, c'est un savoir-être. C'est-à-dire que je vais considérer l'autre comme une personne, et quel que soit son âge, donc même le bébé qui sort du ventre. Bon, avant il y a une relation, mais bon, il y a moins de soucis que ça soit perturbé, voilà, quand le bébé est dans le ventre. Mais même tout petit, c'est considérer cet être, comme disait Françoise Dotto, le bébé est une personne, donc un respect inconditionnel. Et puis à chaque fois, différencier l'être humain de son comportement, c'est vraiment une autre façon de considérer la relation, de considérer la personne. Et donc en fait, quand vous me dites à partir de quel âge, c'est C'est en fait, à tout âge. C'est vraiment une façon d'être dans la relation. C'est je t'entends, je vois que tu es là, tu dis des choses voilà, qui peut-être ne me conviennent pas, ou tu as un comportement qui me questionne, tu fais pipi au lit, mais je vais accueillir tout ce qui se passe et puis je vais t'accompagner dans ce que tu vis, sachant que la relation parent-enfant, elle est donc dissymétrique. Hein. Quand l'enfant arrive, il est totalement dépendant de ses parents.
0: Tout à fait.
1: Il ne sait rien de rien. Il ne va pas mettre en place des stratégies pour obtenir ce qu'il veut. Vous voyez, il y a souvent, et j'entends beaucoup à mon grand désespoir, cette notion d'enfant tyran et tout ça. Mais l'enfant, il se construit avec les messages qui lui sont envoyés, ce qu'il perçoit de son entourage. Il ne devient pas enfant tyran comme ça, par magie. Ce n'est pas une somme de comportements que les adultes autour de lui ont eu, ou des paroles, qui font qu'il imagine que les choses tournent autour de lui et qu'on va faire tout ce qu'il veut. Car les enfants ont... c'est comme ça pour eux, ils sont dans l'illusion de la toute-puissance infantile. Et ça, c'est un point très, très important quand je propose des éléments aux parents. C'est qu'un enfant, il pense que quand il est tout petit, il se met à pleurer, bah, on lui donne à manger, on lui change la couche. Il croit que tout tourne autour de lui.
0: Oui, bah oui, voilà. Il voit pas tout ce qui, ouais, il voit pas plus loin effectivement.
1: Voilà.
0: Quand ils sont petits.
1: Il pense que tout le monde est à son service, donc c'est un service à lui rendre que quand il grandit de commencer à pouvoir lui dire bah là, je suis occupée, je vais faire autre chose. Donc là, tu voulais un deuxième yaourt, ben non, ça va pas être possible. Et là, on rentre dans ce repère qui est très important dans la relation parent-enfant, ce sont les fonctions parentales. Moi je montre en conférence avec des médaillons, et ce sont les fonctions d'un côté maman-papa, donc pour la femme et l'homme, maman-papa, et la fonction père-mère. C'est-à-dire qu'un enfant qui arrive au monde, il va avoir que de la maman et que du papa. C'est-à-dire, ça va être donner des soins, donner des câlins, donner des sourires, donner de la sécurité. Vous voyez, ça va être du don, c'est complètement gratuit. C'est le bébé, on ne peut pas exiger de lui qu'il attende pour manger, vous voyez, parce qu'il hurle. Voilà, donc la fonction papa-maman, elle est très importante et elle doit être là. Elle est là quand l'enfant arrive au monde. Et puis, l'enfant grandit. Et puis peut-être il y a un autre bébé qui arrive, et puis il va aller à la crèche, et puis il va falloir concilier avec les autres enfants, et puis les choses extérieures. Et donc ça va être le moment d'introduire la fonction père-mère, c'est-à-dire la fonction frustrante,
0: plus autoritaire peut-être.
1: Alors en tout cas
0: plus de règles,
1: plus cadre. Voilà, ouais, c'est la fonction qui pose les règles, c'est la fonction qui pose la loi, qui dit que tout n'est pas toujours possible. C'est la fonction qui aide l'enfant à sortir de ses pulsions. Parce qu'un enfant, il a envie de tuer son petit frère ou sa petite sœur, il va dire, ben, t'as le droit d'avoir envie de le tuer, parce qu'il a le droit, en fait, c'est en lui. Par contre, moi, je suis là pour t'interdire, c'est interdit de le faire, et puis moi, je suis là pour t'empêcher de le faire, vous voyez. Donc, c'est une fonction essentielle, structurante. Et aussi, c'est une fonction très sécurisante, en fait, parce que l'enfant, il sent qu'on le laisse pas faire tout ce qu'il voudrait. Et c'est très important de savoir dire non à un enfant dans la fonction père-mère. Et puis même de lui expliquer, il dit ben voilà, effectivement, par exemple, s'il est en train de jouer et puis il veut continuer à jouer, donc dans ma fonction maman, je vais jouer avec lui. Et puis peut-être un moment dans ma fonction mère, je vais lui rappeler qu'il y a les devoirs à faire. Donc je peux lui dire, ben tu vois, là j'étais, c'était ta maman qui était avec toi. Et puis là, on peut expliquer aux enfants tout ça. Et puis là, tu vois, ben je suis ta mère, donc, et ta mère, elle te dit qu'il y a les devoirs à faire. Donc maintenant, ça s'arrête et je te demande de te mettre à faire tes devoirs. Vous voyez, chose comme ça. Au moment du coucher aussi, par exemple, pour pas que ça dure des heures. Et c'est très bon, parce qu'en fait, ça s'appelle ce sevrage relationnel, hein, introduire de la fonction un peu frustrante et cadrante quand l'enfant commence à avoir 18 mois, 2 ans, vous voyez que c'est plus un nourrisson à qui on doit tout faire. Il peut commencer à différer, supporter un peu d'attendre ou de pas avoir tout ce qu'il faudrait. Et c'est un peu lui apprendre aussi, lui apprendre à être dans une collectivité, à prendre la vie, puis à tenir compte des autres. Et c'est essentiel. Et donc, ça va l'aider à sortir de ce qu'on appelle l'ITPI, l'illusion de la toute-puissance infantile. Parce que s'il reste dedans, et il y a beaucoup d'enfants qui restent, voire même des adultes, hein, on en connaît tous quelques-uns qui pensent que tout leur est dû et qui piquent des colères parce qu'on leur a pas, on les a pas accompagnés dans cette étape du sevrage relationnel qui est essentielle. Et pour des parents, c'est difficile parce qu'ils ont très peur de « Ah, mais si je dis non, pauvre petit chouchou, il va être frustré et puis j'ai peur qu'il ne m'aime plus. » Mais ça, ce sont des enjeux qui parlent souvent de l'histoire des parents. Hein. Donc ça, c'est aussi quelque chose, je ne sais pas si on aura le temps ce soir de l'aborder, mais toute l'histoire du parent, de l'homme et de la femme qui deviennent parents, ou deux hommes, deux femmes, hein, c'est pas aucune importance, mais qu'est-ce que j'amène quand je suis parent, qu'est-ce que j'amène de ma propre histoire, et
0: qu'est-ce que je veux transmettre,
1: et puis qu'est-ce que l'accompagnement de mon enfant va peut-être venir réveiller de ma propre histoire, et qui n'est pas réglée, qui n'est pas apaisée. Peut-être que si j'ai une éducation très rigoriste, ben je vais être extrêmement laxiste, je vais faire le contraire. Mmh. Ou alors je vais faire tout pareil, mais je ne vais pas peut-être me dire, tiens, qu'est-ce que je veux vraiment faire vivre à mon enfant, lui transmettre, et choisir un mode relationnel avec mon enfant, que ça sera le mien. Donc moi, je propose plutôt celui que la méthode Esper, parce que ça m'a vraiment changé la vie avec mes enfants. Hein. Je l'ai expérimenté.
0: Vous l'avez connu quand vous aviez déjà les quatre enfants ? Ils étaient petits ? Vous avez connu comment ?
1: Alors, les deux aînés étaient ados et les deux plus jeunes étaient enfants, dont un avait 4 ans. Et c'est vrai que j'ai bien vu la différence. Les deux plus jeunes sont beaucoup plus... ouverts, confiants. Ils savent décortiquer une situation, une relation, puisqu'ils m'ont vu faire. Enfin, j'ai fonctionné comme ça avec eux. Et j'ai des moments extraordinaires. Enfin, je me souviens une fois avec mon petit garçon, je l'accompagnais pour ses devoirs. Et puis, il avait vraiment des difficultés. Les trois autres, je ne me suis jamais occupée des devoirs. D'ailleurs, ce sont leurs devoirs. Hein. C'est une petite remarque en passant. Les devoirs des enfants, ce sont les devoirs des enfants, pas des parents. Hein. Mais bon, ça, le sujet est lourd hein, pour certains. Et donc, lui, il avait du mal. Et puis, un soir, une fin d'après-midi, je lui explique une chose. Alors, j'avais fait des petits cartons pour montrer et tout. Et puis, il avait vraiment des difficultés, une logique différente. Et puis, je commençais un peu, le ton commençait à monter. Et puis, il me dit, « Ah, dis donc, maman, là, vraiment, tu t'énerves. Je crois qu'il faut que tu ailles chercher ta boule pour rester calme. » Et en fait, j'avais effectivement cet objet, le symbole que j'avais... trouver une boule scintillante que je prenais avec moi, c'était mon désir de rester calme avec cet enfant qui faisait ses devoirs. Vous voyez, la symbolisation en méthode Esper, c'est pour avoir des ancrages, donner corps à des choses importantes. J'avais ce désir important de rester calme, parce que je savais que, voilà, pour des raisons qui m'appartiennent, par moments, ça m'énervait beaucoup. Et du coup, il m'a dit, maman, va chercher ta boule pour rester calme. Et voilà, et on a rigolé, et ça a tout désamorcé, et... Je lui en avais parlé de cette boule, mais vous voyez, ça met du jeu dans la relation, un peu de ludique en tout cas.
0: Et quand vous dites c'est leur devoir, c'est dans le sens où il ne faut pas trop les aider, c'est parce que c'est à eux de faire leur devoir.
1: Alors mon point de vue là-dessus, c'est que les devoirs des enfants donc, sont donnés par l'établissement scolaire.
0: Tout à fait.
1: Vous voyez, ça n'a rien à voir avec les parents.
0: Hein. Ah ben non.
1: On est d'accord. Hein. Donc moi, ce que je propose, ce que je faisais avec mes enfants, je dis, vous avez des devoirs à faire. Vous le savez, on est d'accord. Donc, ce que je vous propose, c'est de... de toute façon, les faire, c'est obligatoire.
0: C'est la règle.
1: C'est la règle. Par contre, si vous ne les faites pas, les conséquences, elles seront au niveau du collège et de l'école. Et voilà. Et si vous voulez avoir des mauvaises notes, ben, vous aurez des mauvaises notes. Maintenant, si vous avez envie de... Enfin, vous faites vos devoirs et puis vous voyez que vous avez des difficultés, moi, je suis disponible pour vous aider, bien sûr. Par contre, il y a un laps de temps. Donc, voilà, l'idée, c'est de poser un cadre, en fait, de fonctionnement dans la maison. Et par rapport aux devoirs, là, il y a des parents qui sont vraiment... qui revivent presque leur scolarité avec les devoirs des enfants. Mais ce sont leurs devoirs. Donc, l'idée, c'est de les accompagner au maximum, de leur faire part de... Voilà, j'ai vraiment le désir que tu aies des bonnes notes, que tu fasses tes devoirs. Mais l'idée, c'est de ne pas se s'arc-bouter dessus. Il y a des soirées terribles, hein, parfois, passées en famille à cause des devoirs, où ça dure jusqu'à point d'heure.
0: Et l'idée, oui, et puis, c'est de poser... ça dure jusqu'à point d'heure, c'est déjà long en termes de temps, mais des fois, pas dans la bonne humeur et avec une bonne ambiance. C'est souvent stressant.
1: Et encore une fois, l'essentiel, c'est la qualité de la relation. Et comment elle est nourrie. Donc, si c'est nourri, empoisonné par les devoirs, ça ne va pas être top. Donc, l'idée, c'est aussi d'impliquer les enfants. Ben voilà, il y a ces devoirs-là, je sais que ce n'est pas marrant à faire, mais bon, ils sont obligatoires par l'école. Donc, comment on fait pour que ça se passe le mieux possible. Voyez. Et donc, l'enfant lui demandait de trouver ses solutions pour, en tout cas, ses propositions pour que ça se passe le mieux possible. Ah ben moi, je préfère goûter en rentrant, et puis après, j'ai envie de jouer un peu, j'en ai besoin, mais ok, je ferai mes devoirs à partir de telle heure. Vous voyez, c'est que lui, l'enfant, propose ce qu'il souhaite faire.
0: Comme s'il y avait une résolution de problème où les deux acteurs, adultes et enfants, soient ok.
1: Voilà. Impliquer l'enfant le plus possible. Et ça, je le propose vraiment dans toutes les circonstances de la vie. Ça fait grandir l'enfant. Et là, on est vraiment dans la satisfaction d'un besoin relationnel. Donc, les besoins relationnels, en fait, c'est aussi un point essentiel dans la relation parent-enfant. Et ce sont des besoins qui ne sont pas très connus, en fait. On connaît les besoins...
0: alimentation.
1: Physiologiques, ouais. Avoir un toit, manger, pouvoir dormir. Voilà. Ouais. Et les besoins relationnels, en fait... ils sont très très importants et ils sont au cœur bien sûr de la relation. Donc le besoin premier, on va dire, pour que l'enfant puisse un peu vivre tranquillement, c'est la sécurité relationnelle, c'est-à-dire qu'il va pas se demander si en fonction de la bonne humeur ou de la mauvaise humeur de papa, maman, il va se prendre un câlin ou une baffe. Ouais. Vous voyez, c'est d'avoir une confiance inconditionnelle, c'est-à-dire je suis en sécurité avec mon père et ma mère.
0: Et pas se demander est-ce qu'aujourd'hui ils vont m'aimer, est-ce que non ils vont être fâchés, ils vont pas m'aimer, c'est dans ce sens-là.
1: Alors peut-être qu'il le formule comme ça, et encore une fois, là vous mettez le doigt sur un point important qui est vraiment la différence entre sentiment et relation. C'est-à-dire que, et ça aussi parfois c'est une révélation pour certaines personnes quand j'en parle, il me dit mais moi j'adore mon enfant, mais ça se passe toujours mal. Je dis mais vous savez, quand vous lui mettez la pression, vous l'embêtez, vous dites oh là là t'es encore en retard ou t'as encore eu une mauvaise note, la qualité de la relation là elle est pas ok, bien sûr que vous l'aimez, mais vous envoyez des messages de nature à le dévaloriser.
0: Hein.
1: Et vous voyez, avec tout votre amour qui est chez vous, vous avez votre amour pour votre enfant, mais la qualité des messages que vous lui envoyez, lui, il reçoit des messages dévalorisants. Et ça, parfois, c'est une révélation pour certains parents.
0: Et les enfants qui demandent régulièrement « Papa, est-ce que tu m'aimes ? Maman, est-ce que tu m'aimes ?» Est-ce que c'est vraiment qu'ils ont des doutes ou qu'ils ont juste besoin d'être rassurés ?
1: Alors, les questions, ça peut être un langage, effectivement, au-delà des mots. C'est-à-dire, le fait de poser des questions, c'est très souvent... Alors, je n'ai pas de réponse, enfin, on va dire un peu toute faite, mais le questionnement, comme ça, c'est une demande de lien, une demande. Alors, être rassuré sur l'amour, peut-être, mais pas vraiment.
0: Peut-être
1: mais en
0: que c'est un prétexte pour acquérir une communication.
1: Voilà, voilà. Donc, enfin, moi, dans quand il y a comme ça des questions qui reviennent, c'est vrai qu'il y a des enfants qui passent leur temps à poser des questions, c'est de renvoyer un peu le truc. Qu'est-ce que tu en penses, toi ? Est-ce que tu penses que je t'aime ? Enfin, voilà, en tout cas, c'est d'aller un petit peu...
0: De répondre à 50 fois, mais oui, bien sûr que je t'aime. Ouais, effectivement.
1: L'enfant, c'est pas ça qu'il a besoin d'entendre. Il a besoin d'entendre qu'il a entendu. Ah oui, j'entends. Ou alors, j'entends que tu me poses vraiment souvent la question. Qu'est-ce qui se passe pour toi ? Alors, c'est pas pourquoi tu me dis ça ? C'est qu'est-ce qui se passe pour toi pour que tu me poses autant la question ? Est-ce que tu en as une petite idée ? Alors, après, à voir s'il y a une idée ou pas derrière. Mais en tout cas, ne pas répondre trop vite à une question parce que, en fait, le vrai sujet, il n'est pas là.
0: Et vous avez dit que dans la méthode ESPER, le langage symbolique était très essentiel. Et en fait, on a une culture, on se rend compte, où traditionnellement, on n'a pas vraiment ce langage symbolique. On a un langage concret avec des mots qui font des phrases, enfin voilà. Mais le langage symbolique, on n'est pas très ancré, il me semble, en
1: Alors,
0: France.
1: Alors, c'est vraiment super aidant et ludique. Et je trouve que ça apporte une autre dimension dans la communication et puis dans sa façon d'être au monde. Par exemple, le symbolique existe un peu. Par exemple, quand vous êtes marié, il peut y avoir une alliance. Vous voyez, c'est le symbole du couple. À Noël, on offre des cadeaux. C'est le symbole du lien qu'on a fort, qu'on a avec les gens. Le symbolique existe un petit peu. Après, introduire le symbolique et la démarche symbolique, beaucoup moins. Et, par exemple, un enfant qui a très peur d'une évaluation, ce que je vais lui proposer, ou je propose aux parents de le faire avec lui, plutôt, c'est de dire... Ben voilà, t'as très peur de cette évaluation, t'as très peur de rater, mais en fait, si t'as très peur de rater, tu peux voir que derrière cette peur, en fait, t'as très envie de quoi ?
0: De réussir.
1: Voilà, de réussir. Donc je peux proposer à mon enfant de se focaliser, de s'ancrer sur ce désir de réussir. Donc par exemple, il peut pour se donner, s'ancrer à ce désir plutôt que être focalisé sur cette peur qui est pas agréable à vivre, je vais lui proposer de dessiner sa peur et puis de laisser dans une boîte à peur. On peut accompagner un enfant à construire une boîte à peur et puis mettre le dessin de la peur dans la boîte et puis faire un autre petit dessin ou trouver une petite bille, enfin pour emmener à l'école c'est peut-être pas évident, mais en tout cas avoir un petit objet ou faire un petit dessin qui représente son désir de réussir, et puis c'est avec ça qu'il va aller à l'école. Et ça change, alors c'est pas de la magie ni blanche ni noire,
0: non, mais ça change la dynamique, un porte-bonheur qui nous motiverait,
1: et ça change surtout, ça change encore une fois dans le savoir-être et dans la ça change l'énergie à l'intérieur. Moi, je dis souvent, et ça, je le fais aussi, si je vais quelque part en ayant peur de ne pas trouver où c'est, comme ce soir, par exemple, ou même s'il y a Waze, je vais avoir à l'intérieur de moi une énergie pas agréable. Dieu, j'ai
0: Est-ce
1: peur.
0: Est-ce que je vais me perdre ?
1: Est-ce que je vais me perdre ? Du coup, je suis un peu crispée, je vais trembler, je vais être un peu, vous voyez, comme ça, c'est pas agréable. Alors, si je m'ouvre sur mon désir de trouver où c'est, ou par exemple de trouver une place de parking quand je vais dans un endroit bondé, je dis, je vais trouver une place de parking et je m'ouvre à ce désir de trouver une place de parking.
0: Oui, avoir plutôt un mantra positif qui tourne dans la tête ou dans notre corps plutôt que l'inverse.
1: C'est ça, pour avoir une énergie à l'intérieur positive et arriver et vivre avec un désir. Vous voyez, en le disant, j'ai un sourire. Et vivre avec une peur, mes épaules se baissent et je me sens rétrécie. Voilà, c'est un peu ça. Et du coup, faire représenter le symbole de ce désir pour venir avec à l'école. Et puis ça vaut dans toutes les circonstances de la vie.
0: On va faire une petite pause musicale avec une belle chanson de Julien Doré. Et on retrouve Sophie Baron juste après pour continuer sur la méthode Espère.

0: C'est toujours Sylvanie sur Radio Grésivaudan. Vous écoutez toutes les couleurs d'être parent. Je suis toujours avec Sophie Baron. Nous parlons de la méthode ESPER qui avait été créée par Jacques Salomé il y a longtemps de ça. Et grâce à l'association Reliance, vous faites régulièrement des ateliers, des conférences et vous parlez de cette méthode. Donc on a vu, c'est sur plutôt de la communication. J'allais dire bienveillante, mais une bonne communication, en fait, une communication concrète entre le parent et l'enfant ou entre deux adultes, ça peut être avec son employeur, avec son mari, voisine.
1: C'est ça, donc à Reliance, nous proposons, à Reliance Association, des activités autour de tous les thèmes de la relation, que ce soit en couple, famille élargie, avec les amis, au travail, dans tous les liens sociaux qu'on peut avoir, c'est vraiment de tous les thèmes de la relation, dans toutes les situations. Ça peut être aussi la relation à la maladie, ça peut être traverser le deuil, la séparation, tous les thèmes, toutes les situations qu'un être humain est amené à traverser, dans la vie.
0: Alors là, comme c'est toutes les couleurs d'être parent, l'émission parle souvent des familles, de la relation parent-enfant, et des fois, en tant que parent, on a quand même du mal à comprendre nos enfants, à comprendre le message qu'ils ont voulu nous faire passer, on est un peu démunis. Qu'est-ce que vous proposez? Qu'est-ce que vous entendez?
1: Jacques Salomé a vraiment mis l'accent sur le fait qu'il était essentiel en fait de renoncer à comprendre.
0: Ah d'accord.
1: Qu'est-ce que ça veut dire à comprendre? Par contre, ce qu'il propose plutôt, c'est d'entendre son enfant.
0: Ah oui.
1: Voilà, de l'entendre. Parce que comprendre, c'est un peu prendre avec moi, ou si ça me correspond moi, je vais être plutôt en empathie avec mon enfant si ça me rejoint, mais si ça me rejoint pas. Donc l'idée, c'est l'enfant, il est en train de vivre quelque chose, donc je vais chercher à entendre ce qu'il vient me dire là dans ses comportements, dans sa façon d'être, s'il pique des colères, s'il a des

0: L'affirmation, cet outil de « je reconnais ce que tu es en train de vivre », c'est un besoin aussi relationnel hein, d'être reconnu dans ce que je suis là en ce moment en train de vivre. Et là, il va se sentir aussi entendu. Je vois que t'as drôlement peur, tu t'es levé là, tu pleurais, t'as fait un cauchemar, je sais pas ce qui se passe pour toi, en tout cas, t'as peut-être quelque chose de pas ok pour toi, je sais pas, à l'école ou avec nous, peut-être t'as envie de m'en parler ou pas, en tout cas, je sais que tu vis quelque chose de difficile et que du coup, ce cauchemar, il est là, donc toi, tu peux peut-être imaginer de dessiner quelque chose qui représente ce qui fait que t'as ce cauchemar. Et puis tu peux le mettre dans ta boîte à peur. Enfin, l'idée, vous voyez, c'est d'être dans ce message que je suis là pour t'accompagner à ce que tu es en train de vivre. Je te juge pas, je dis, mais non, faut pas avoir peur. Ça aussi, grande pathologie parentale, j'exagère un petit peu, mais de vouloir rassurer, consoler à tout prix. D'abord, c'est accompagner l'enfant, l'accueillir dans ce qu'il est en train de vivre. Et c'est ça qui est bon, qui nourrit la relation, qui fait que l'enfant se sent entendu, même si on ne sait pas de quoi il s'agit, mais il vit quelque chose, il n'est pas bien. Donc, et le parent va l'accompagner dans ça. Après, si le fait pour un parent de voir son enfant pas bien, ça le met lui-même en émotion, d'ailleurs il y aura une conférence à ce sujet début janvier à Reliance, ça peut être parfois aussi difficile pour un parent d'accompagner son enfant parce que ça vient résonner avec sa propre histoire,
1: réveiller,
0: réveiller quelque chose, des propres peurs, où là il n'a pas été entendu, mais t'es un grand maintenant, ça va bien, t'as toujours peur, vous voyez, voilà. Donc c'est important aussi peut-être d'avoir fait un petit travail par rapport à son histoire et peut-être au service de son enfant, au service de ce besoin là d'être entendu. Et non pas au service de ses désirs, ça aussi c'est un point important, ne pas confondre besoin et désir. Là l'enfant il a besoin d'être entendu, il vit quelque chose de difficile, donc je me mets à sa disposition et à son écoute et je confirme ce qu'il est en train de vivre et puis je peux proposer des choses hein, pour que ça aille mieux. Je peux aussi lui dire à quoi tu pourrais penser pour faire moins de cauchemars, qu'est-ce qui te vient, enfin vous voyez, l'impliquer là aussi.
1: À lui de trouver aussi des solutions et peut-être que ça va mieux marcher parce que ça vient de lui.
0: C'est souvent ça, hein, quand on implique l'enfant justement dans la résolution de conflits, dans la fratrie, frères et sœurs, ça c'est qu'est-ce que vous pouvez trouver comme idée pour que ça se passe mieux entre vous plutôt que d'être celui qui va venir, les casques bleus qui vont venir résoudre les problèmes des enfants, c'est pareil, les problèmes des fratries, c'est pas... Voilà, c'est très violent, bien sûr. Mais
1: c'est plus aux enfants de régler leurs soucis, finalement, de trouver leurs propres solutions.
0: Hein. En tout cas, c'est ça.
1: C'est compliqué en tant que parent, quand on a fait plusieurs enfants et qu'on se voit que la fratrie, même si ce n'est pas des grosses disputes, hein, mais des chamailleries sur un jeu de société, sur « t'es rentrée dans ma chambre, je t'avais interdit », enfin, des choses comme ça. En tant que parent, moi, je trouve ça dur. Moi, je trouve ça très dur quand les enfants se disputent.
0: C'est vrai, c'est difficile. Et là, c'est important de se rappeler que ce sont les parents, hein, les capitaines du bateau. Donc, c'est à eux vraiment de se donner les moyens de poser un cadre de fonctionnement dans la vie, dans la famille, pour que tout ça puisse être formulé et avec des choses qui soient posées pour éviter ce genre de choses. Donc, poser le cadre que je rentre pas dans la chambre de l'autre sans frapper à la porte, je lui tape pas dessus. Enfin, vous voyez, c'est aux parents de dire, écoutez, là, j'entends ce qui se passe des choses. Pour moi, c'est pas acceptable. Donc, la violence dans cette famille et partout d'ailleurs, hein, c'est interdit. Et ici, ça sera niette, donc poser le cadre, être garant du cadre, et puis inviter les enfants, dire voilà, on se met autour d'une table, maintenant qu'est-ce que vous mettez en place, parce que moi j'en ai marre de gérer vos trucs et de vous voir être aussi violent, qu'est-ce que vous mettez en place pour que ça s'arrête?
1: Et en tant que parent, est-ce qu'il y a des choses à éviter, des choses à ne pas faire? Vraiment des signes où je pense qu'on doit le faire. Traditionnellement, on fait peut-être des choses, et ça, dans la méthode ESPER, en fait, on se rend compte que non.
0: Alors, écoutez, il y a ce que Jacques Salomé appelle le système SAP. Donc, c'est un système qui rend sourd, aveugle, pervers. C'est un système pervers, pernicieux et énergétivore, qui consomme beaucoup d'énergie. Et en fait, c'est un peu toute la façon dont les adultes, les parents s'adressent de façon assez traditionnelle, génération en génération, avec les enfants. Donc, premier élément, les injonctions, les ordres. Un enfant croule sous les injonctions toute la journée.
1: Le fameux ne pas, les ne pas, les choses comme
0: pas
1: ça.
0: Si, fais ouais. pas ça, dépêche-toi, viens à table, va prendre ta douche. Toutes les formulations dans la relation, les formulations sont faites à base d'ordres et d'injonctions.
1: Ouais. Et on fait presque pas exprès, en fait.
0: Ah non, mais bien sûr. Et on le fait avec les enfants, et avec qui d'autre le fait-on ?

0: ce que je pose souvent comme repère, imaginez-vous vous comporter de la même façon avec un adulte. Oui, mais l'adulte, il ne fait pas comme un enfant. Oui, mais dans le respect de la personne...
1: Il n'accepterait pas tout
0: ça. Il n'accepterait pas. Alors, recevoir des ordres toute la journée, on devient fou. Et l'enfant à l'école, il reçoit des ordres toute la journée. Ouvrez vos cahiers, asseyez-vous, ouvrez vos cahiers, faites ceci, faites cela. Vous voyez, il y a beaucoup d'injonctions. Et c'est vraiment possible de formuler autrement. À base de « je te demande, je te propose, je t'invite ». Pour les choses qui ont lieu tous les jours, bah, poser un planning. Voilà, la douche est de telle heure à telle heure. Je te rappelle, c'est l'heure d'aller à la douche. Ou de « monte faire ta douche ». La même chose pour les tâches à faire, vider la vaisselle, je ne sais pas, moi mettre le couvert. Tout ça, ça peut s'organiser, faire des roulements, impliquer les enfants dans l'élaboration de l'emploi du temps et de qui fait quoi, à quel moment, vous voyez. Pour éviter d'être dans ce fonctionnement, de toujours donner des ordres. Et alors, de temps en temps, ce n'est pas grave, hein, mais quand c'est systématique... Et que,
1: oui, ça fait trop.
0: Voilà. Donc, imaginez deux conjoints entre eux, les conjoints qui se donnent des ordres, ils ne vont pas le supporter longtemps. Hein. Par contre, avec les enfants, ça se fait, beaucoup. Et mettre un peu de conscience sur ce mode relationnel, donc supprimer les injonctions, hein, ça peut, enfin, les éviter au maximum. Alors, deuxième point, très important aussi, tout ce qui est disqualification, les jugements, t'es nul, t'es un cancre, t'arriveras à rien, tu peux pas faire attention, non mais t'as vu comment t'as fait. Enfin, vous voyez, ces façons de faire, encore une fois, ça n'a rien à voir avec l'amour qu'un parent a pour son enfant, mais ce sont des messages poisons qui insidieusement passent dans la relation. Et parfois, à la fin d'une journée, l'enfant, il peut faire la somme de tout ce qu'il a reçu. Il a surtout reçu des choses dévalorisantes où on remarquait ce qui n'allait pas. Et c'est pour ça que je propose justement dans l'outil, dans ma boîte à outils, la poubelle relationnelle. On pourra revenir dessus ou maintenant si vous voulez.
1: Bah oui, voilà, à tous les parents qui nous écoutent, vous aimez bien donner des petites astuces, vous appelez ça la boîte à outils pour les parents. Et bien, parlez-nous déjà de cette poubelle alors, cette poubelle relationnelle.
0: Alors, la poubelle relationnelle, voilà, c'est un outil précieux que je propose régulièrement dans les écoles où je fais les ateliers de communication relationnelle. Donc, je dis à un enfant, si dans la cour, tu as reçu trop de messages, on t'a insulté, on t'a traité de tous les noms, on t'a dit que tes baskets étaient nazes et tout ça, et ben peut-être même en arrivant à l'école le matin, tu sens que tu es un peu plombé parce que tu as entendu, ça arrive, hein, voilà, des choses. Et ben ce que je propose aux maîtresses, c'est de mettre en place dans la classe une poubelle relationnelle et de prendre un temps, voilà, ça prend pas longtemps, 2 minutes le matin en arrivant, ou après chaque récré, les enfants ont à leur disposition des papiers, des crayons, et ils écrivent les phrases qu'ils ont entendues. Ces phrases ne sont pas à eux, on est d'accord. Elles sont aux personnes qui les ont prononcées. Comme c'est un peu compliqué là, d'aller remettre, pour se dépolluer, l'idée c'est de se dépolluer, écologie relationnelle, je propose à l'enfant d'écrire la phrase, entre guillemets.
1: Pour s'en libérer.
0: Pour se dépolluer, et faire passer le message là-haut à son inconscient que je ne suis pas obligée de prendre quelque chose qui n'est pas bon pour moi, et je me le mets en dehors de moi en l'écrivant. C'est une démarche symbolique, c'est puissant, c'est libérateur, hein, je l'ai pratiqué aussi. Bien sûr, tout ce que je vous raconte là, je l'ai fait dans ma propre vie, je l'ai proposé à mes enfants, je le propose aux personnes que j'accompagne, et elles en voient les effets. Et surtout, ça permet d'être acteur de sa vie. Parce qu'un enfant qui reçoit plein de messages comme ça négatifs, il les a entendus, ça s'accumule. Et donc, dans les ateliers, je charge un enfant, je donne un exemple, imagine, tu reçois... tel message, je vais pas dire des gros mots, ils en entendent beaucoup, et je le charge avec des objets qui représentent toutes ces phrases pas bonnes. Je dis, tu vois, t'es complètement encombré, comment veux-tu être bien et libre si t'es occupé à porter tout ça? On peut mettre dans un sac à dos aussi. Et ben la poubelle, ça sert à te libérer de tout ça. T'écris toutes les phrases et tu les mets. C'est une intervenante de l'école maternelle qui m'avait dit que j'étais un gros patapouf et un gros bébé. Et voyez, l'enfant en CP, il m'en parlait encore.
1: Ouais, ça l'avait marqué. Hein.
0: Il n'était pas bien avec ça. Alors on peut dire, ouais, ça fait longtemps, et puis elle ne voulait pas être méchante. Ce n'est pas le problème, ce n'est pas l'intention, ce n'est pas la durée. L'enfant, il l'avait encore dans sa tête.
1: Il l'avait imprimé. Hein.
0: Voilà, exactement. Donc j'ai plutôt qu'il de garder imprimé, il va l'exprimer sur le papier. Et du coup, je lui ai proposé, j'ai dit, tu vois, tu peux l'écrire sur un papier. Tu m'as dit, je ne me rappelle pas son nom, je lui ai dit, c'est pas grave, la dame du cours de gym, voilà, c'est une intervenante extérieure qui était très désagréable. Et puis, il l'a mis dans une enveloppe, et puis tu peux dire, alors c'était à la maternelle, tu demandes à tes parents de t'emmener à la maternelle, et puis l'enveloppe, tu vas la mettre dans la boîte aux lettres de l'école, hop, voilà, là où ça s'est passé, vous voyez ? L'idée, c'est il avait fait une autre démarche,
1: de lâcher
0: la restitution, il ne l'a pas mis dans la poubelle. Mais là, j'ai proposé, on va un peu au-delà, c'est de la restitution symbolique et c'est encore plus fort. Enfin, encore plus fort, c'est très aidant aussi. Parce que vraiment, il n'était pas bien, il lui en voulait à cette dame. Je dis, ben, en fait, tu vas juste lui remettre de son côté, donc là où ça s'est passé, parce que tu sais pas où elle habite, ben, tu vas mettre dans la cour de l'école, là où ça s'est passé. Et puis, je l'ai revue la semaine d'après, il avait le sourire, on a dit, ben, c'est bon. Vous voyez, il s'était libéré.
1: Et moi, ce que j'entends, c'est qu'il faut travailler sur deux choses, c'est-à-dire sur deux plans. C'est-à-dire que lui, il n'a plus à accepter ces messages qui lui font du mal. Il faudrait aussi travailler sur la personne qui envoie le message. Enfin, il y a deux choses à travailler avec méthode.
0: C'est intéressant. Et j'entends travailler sur la personne qui a envoyé le message. Mmh. Alors, vous voulez dire, l'enfant qui a reçu, il doit faire quelque chose dans la relation pour...
1: Non, c'est-à-dire que l'enfant, c'est très bien. Là, il a dit, bah, le message... Je ne le prends pas pour moi.
0: Okay.
1: Et en face, il aurait fallu que cette personne, elle apprenne à mieux communiquer quelque part et à pas envoyer des messages. C'était une intervenante extérieure. Mm-hmm. Mais imaginons que c'est une maman qui veut vraiment pas faire du mal. Mm-hmm. Son enfant, son enfant, il est magnifique, mais il a ses cuisses, il est trop beau. Il l'appelle ma patate. Mm-hmm. Et moi, j'ai entendu plein de mamans qui appellent leur enfant la patate.
0: D'accord.
1: C'est un mot d'amour dans la bouche de la maman, mais peut-être que l'enfant l'a mal pris. Donc après, il faut aussi travailler sur ces adultes en disant « Ah ben, non, faut pas dire ça. Faut peut-être envoyer le message « Je t'adore, tes cuisses sont magnifiques. »
0: Voilà.
1: J'adore.
0: Effectivement. Alors là où c'est un peu délicat, c'est que la maman a dit « Ben non, pour moi, ma patate, c'est
1: voilà.
0: pas... » Ben peut-être, madame, mais j'entends que pour votre fils, et puis peut-être, imaginez-vous que ça peut être difficile à savoir, c'est une patate, c'est quand même pas quelque chose de très... C'est un peu péjoratif.
1: Oui.
0: Donc je vous invite peut-être à changer la formulation en y allant sur des sons, encore une fois, parce que pour elle, c'est pas du tout...
1: Oui, c'était un message d'amour.
0: Donc
1: c'est pour ça que j'ai joué sur les deux plans.
0: Voilà. J'invite vraiment les parents, à chaque fois, mettez de la conscience sur votre mode relationnel. Est-ce que vous dites, est-ce que vous faites, c'est de nature à nourrir la relation, à épanouir votre enfant, lui dire, même avec le plus grand amour, ma patate, c'est peut-être pas très, très positif pour lui, peut-être vous pouvez trouver une autre formulation. C'est deux notions très importantes dans la relation, dans le job du parent, c'est est-ce que se poser la question, enfin avoir en tête ce que je dis là, ce que je fais là avec mon enfant, est-ce que c'est de nature à l'épanouir ?
1: Ouais, exactement.
0: Et est-ce que c'est de nature aussi, un deuxième champ, à l'autonomiser ? Vous voyez, le deuxième plan, c'est l'autonomiser, c'est le faire grandir.
1: Ouais. Et si c'est ni l'un ni l'autre, peut-être que le message, il faut le reformuler.
0: Peut-être que, si je ne suis pas dans ce registre-là ou dans l'autre, c'est que peut-être il y a quelque chose à revoir.
1: Autonomie et valoriser.
0: Épanouissement de mon enfant, alors dans plein de domaines, le reconnaître, le valoriser effectivement, mais aussi faire des retours sur ce qu'il est en train de faire, vous voyez, pas faire.
1: Et puis on peut aussi le valoriser sur des échecs. Enfin, je sais pas, un enfant qui n'arrive pas à faire du ski, je dis n'importe quoi, au bout de deux virages, il est tout le temps en train de tomber. Alors, ce serait complètement idiot de dire waouh, tu skis trop bien.
0: Non.
1: Mais on pourrait lui dire t'as essayé, t'as essayé. Valoriser l'échec, je sais pas
0: alors,
1: comment.
0: Alors, surtout, on arrive à un point aussi qui est important, enfin important, tout est important, mais l'idée c'est de parler de soi dans la relation et surtout d'inviter l'enfant à parler de lui au lieu de dire tu. Ah, tu y arrives pas, t'as fait ci, t'as fait ça, t'es comme si, vous voyez, le tu dans la relation. Une relation, en fait, c'est communiquer, c'est mettre en commun. Donc, quand mon enfant dit quelque chose, fait quelque chose, je vais plutôt, moi, m'ouvrir à lui, enfin, lui faire part de ce que je ressens, moi, de ce que je vois, de ce que j'observe, et puis après, j'ouvre la parole vers ce qu'il est en train de vivre et ce qu'il pense, vous voyez. Pour, moi, je lui dis ce qui est en moi, et puis je l'ouvre à ce qu'il me dit, ce qu'il a en lui. Au lieu de dire, ah, t'es tombé, ah, tu t'es fait mal.
1: Et puis, on va peut-être s'apercevoir qu'on n'a pas le même ressenti.
0: Et puis, peut-être qu'il va dire, non, moi, je me marre, c'est trop rigolo de tomber dans la neige. On n'en sait rien de ce que l'autre est en train de vivre.
1: On imagine ce qu'il pense, mais en fait, on n'est pas à leur place.
0: Exactement. Et ça vaut pour aussi bien l'ami à qui je suis en train de parler, à qui je suis en train de définir ce qu'elle doit penser, ressentir, qu'un enfant à qui je vais imaginer ce qu'il est en train de vivre. Et c'est pour ça, par exemple, pour en revenir aux notes, moi, je veux que mon enfant ait des bonnes notes, mais si je me bats pour qu'il ait des bonnes notes, et puis si je lui pose la question, si j'y pense, mon chéri, est-ce que tu as envie d'avoir des bonnes notes ? S'il me dit, non, en fait, j'en ai rien à faire. ben, je peux toujours essayer de lui faire avoir des bonnes notes, de lui payer quelqu'un pour lui faire des cours et tout ça. Si lui, il n'est pas motivé...
1: Si ça ne vient pas de lui, voilà, ça ne marchera pas.
0: En tout cas, ok, j'entends que tu n'as pas des bonnes notes et que tu n'as pas envie d'avoir des bonnes notes. Alors, qu'est-ce que tu imagines alors qu'il va se passer au collège? Comment tu vois ça? Vous voyez, c'est savoir lui où il en est. Et peut-être qu'il va, en fait, il va se mettre à raconter que ben, son meilleur copain qui a du mal, il ne veut pas lui faire de la peine en ayant de bonnes... Je ne sais pas, vous voyez, on ne sait pas ce qui se passe chez l'autre.
1: Alors, j'ai une dernière question concrète. Souvent, les enfants sont dans l'opposition. Mmh. Donc, j'avais en tête l'exemple de l'enfant qui, le matin, refuse de mettre ses chaussures pour aller à l'école. Et on est un peu embêté parce qu'on n'a pas envie qu'il y aille en plein hiver. On n'a pas envie qu'il y aille en chaussettes. Et puis, souvent, les enfants, ils sont beaucoup dans l'opposition. Ça dépend les âges, mais peu importe les âges, ils sont quand même beaucoup dans l'opposition. Voilà. Vous conseillez votre petite boîte à outils? Vous conseillez quoi?
0: Alors, avant la boîte à outils, là, on est abordé le point de deux besoins en concurrence qui sont là pour tout le monde et pour l'enfant aussi, bien sûr. C'est le besoin d'approbation, besoin d'affirmation. Un enfant petit, il a un besoin d'approbation très fort, que papa et maman soient contents de ce qu'il fait, tout ça. Puis quand il grandit, il a besoin de s'affirmer. Puis nous-mêmes, dans notre vie, on aime bien que les copains soient d'accord avec nous. Et puis parfois, non, moi j'ai plutôt envie de faire ça. Vous voyez, c'est quelque chose qui nous tiraille un peu tout le temps. Et chez les enfants, c'est très très fort parce qu'ils sont en construction. Alors peut-être qu'un petit, le matin, il ne veut pas mettre ses chaussures parce qu'il est en train de s'affirmer. Et puis que si je suis allée au spi, et puis à l'obliger et puis à le gronder, eh ben je vais pas l'entendre du tout dans ce qu'il est en train de vivre.
1: Après, c'est une perte d'énergie, comme vous disiez tout à l'heure. En plus,
0: après, il y a l'heure qui tourne. Alors moi, ce que je propose, c'est alors de pas confronter l'enfant au moment où ça se présente. Le jour où ça se présente, peut-être on fait écoute, là c'est vraiment l'heure, donc moi je te mets tes chaussures et puis on en discute tout à l'heure. Et puis peut-être au retour de l'école ou prendre le temps de dire voilà, je vois que c'est le matin, t'as pas envie de mettre tes chaussures, donc il faut les mettre pour aller à l'école, donc je me questionne qu'est-ce qu'on pourrait faire pour que ça se passe autrement. Qu'est-ce qui se passe pour toi pour que tu n'aies pas envie de mettre tes chaussures? Et peut-être raconter qu'il veut mettre ses sandales parce qu'elles sont plus jolies. Ça, souvent on dit, oui, petite fille qui veut mettre les sandales l'hiver. En tout cas, c'est lui porter de l'attention en ouvrant la parole sur ce qu'il est en train de vivre. Et là, on est dans une relation. Là aussi, un point très important dans la relation à l'autre et aux enfants, c'est voir si je veux être dans la relation de pouvoir avec mon enfant. C'est-à-dire que je vais chercher à l'obliger à faire des choses, à le contrôler, à le dominer. Et c'est pas très... Ça fait pas grandir. C'est plutôt infantilisant, hein, oui. Ou alors tout faire pour lui. Ou alors d'être dans une relation d'autorité, dans le sens où je vais l'amener à être auteur de sa vie, où je vais, s'il y a des difficultés, justement, il veut pas mettre ses chaussures, ou il est tout le temps en retard à l'école... Eh bien, je lui dis, écoute, c'est pas OK de ne pas mettre les chaussures parce que ça nous met en retard. C'est pas OK d'arriver en retard à l'école. Je pense que tu veux dire quelque chose là. Qu'est-ce qui se passe pour toi pour qu'en ce moment tu fasses ça?
1: Et puis ça amène à la discussion.
0: Voilà, c'est vraiment repérer qu'il y a un message derrière le comportement. Il y a l'enfant. Le comportement, c'est en conférence, on montre avec des personnes, on visualise aussi tout ça. Il y a l'enfant, son comportement, puis derrière le comportement, il y a un message, il veut dire quelque chose, ça tombe pas du ciel, tout d'un coup, cette opposition. Il est en train de vivre un truc où justement, il manifeste son besoin d'affirmation, de s'opposer un peu, mais c'est un enfant qui grandit, donc l'accompagner avec bienveillance, et puis dire, qu'est-ce que tu pourrais imaginer pour que ça se passe mieux le matin, vous voyez? Alors, et là, l'enfant, pareil, il se sent entendu, pris en compte, reconnu, se sent exister et être important pour que le parent prenne ce temps-là avec son enfant. Vous voyez?
1: Oui, donc, tout à fait.
0: Pas faire ça le matin en urgence, non, mais à un moment
1: mais
0: plus calme.
1: Mais en rediscuter plus tard.
0: Voilà.
1: On va terminer sur toutes les dates à venir. Il y a des conférences avec Reliance. Donc voilà, est-ce que les auditeurs notaient bien donc, tout ce que vous proposez prochainement?
0: Oui, alors une conférence très importante le 8 janvier, animée par ma collègue Nani Lacassin, c'est accueillir et accompagner les émotions des enfants. Voilà, beaucoup de repères aussi intéressants à avoir pour pouvoir être dans une relation respectueuse et sensible avec les enfants. Au mois de janvier, toujours, il y aura un stage. Il y a 4 stages à Reliance Association. Stage généraliste, les personnes viennent et proposent des situations, d'accord, dans lesquelles elles se sentent en difficulté. C'est oser être soi dans la relation aux autres, vous voyez, c'est très explicite. Donc, travail de la confiance en soi aussi, ou tout type de relation qui peut poser problème. C'est un stage de 2 jours le week-end, tout est sur notre site. Hein. Donc, moi, je vais proposer un atelier parentalité, donc là, seulement les parents, le samedi 31 janvier. sur le temps d'une matinée. Sinon, à la carte, je propose des ateliers parents-enfants. Donc, les parents viennent avec leurs enfants à partir de 6 ans. Et puis, je les accompagne sur les situations. Bah, là, ils ne veulent jamais aller se coucher. Ou c'est toujours, ils demandent trois histoires. Enfin, bon, tout ça. Et puis, les fameux devoirs. Enfin, toutes les situations. Les familles recomposées aussi, ça peut être très intéressant. J'animerai la conférence parents-enfants au mois d'avril. Je n'ai plus la date en tête. Tout est sur le site. Et puis, une fois par mois, on propose des cours du soir de méthode expert sur des points spécifiques. Là, en janvier, ça sera nourrir la relation aussi. Qu'est-ce qu'on a à se dire ? Nourrir la relation à l'autre, ça peut être les quatre dynamiques de la relation, demander, donner, refuser, recevoir. Enfin, des points spécifiques de la méthode expert, en présentiel pour ceux qui habitent ici, enfin dans la région. Et puis, ça peut être aussi en visio pour ceux qui préfèrent, qui ne sont pas proches. Et puis, un jeudi par mois, il y a un café relationnel de 2 heures où une personne de Reliance accueille les personnes qui sont là dans le café Foch qui est 20 boulevard Foch, 20 boulevard Maréchal Foch à Grenoble. Donc là, c'est open bar, open café, voilà, juste avec le prix d'une consommation. Et puis au mois de juillet, 5 jours de stage, marcher dans la montagne et avancer dans sa vie. Donc là, le groupe est accompagné par 2 formateurs en méthode ESPER, Philippe Soile et Gilles Salanou. Et c'est 5 jours d'alternance de marche et de travail relationnel. C'est un stage exceptionnel.
1: Ah oui, je pense.
0: Tout le détail va être très très vite sur le site de Reliance Association. Donc c'est www.centrereliance.fr.
1: Eh ben merci Sophie. Est-ce qu'on n'a plus que 30 secondes, mais un petit message pour nos auditeurs, pour leur dire au revoir, pour leur donner envie de découvrir cette méthode ESPER et que ça sert et que c'est très utile dans la relation parent-enfant.
0: Moi, je peux témoigner de ce que ça a changé dans ma vie, que ça a été vraiment... Il y a eu un avant, un après. Il y a le jour où j'ai décidé de faire autrement, où je l'ai dit à mes enfants. C'était un beau moment d'émotion. Et puis, petit à petit, ça s'est mis en place et ça a vraiment changé la vie de famille. Et voilà, je souhaite à tous les parents qui en ont besoin de faire cette belle découverte et d'expérimenter avec leurs enfants. C'est un cadeau magnifique à se faire et à leur faire.
1: Eh ben, merci beaucoup, Sophie. Merci pour tout ça. On a appris beaucoup, beaucoup, même si on n'a pas tout vu. Un grand merci à Clément pour le son. Et maintenant, on accueille Sana. Bonne soirée à tous les auditeurs. Ça va être les vacances de Noël. Donc, on se retrouve à la rentrée en janvier. Il y aura Agnieszka et après, il y aura moi. Et bonne soirée à tous. Au revoir.

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0: Eh bien, bienvenue dans Bluesy, un Bluesy qui, une fois n'est pas coutume, a démarré un petit peu lentement. Mais alors, quelle belle lenteur, hein. C'était Zora Young avec Traveling Light, extrait d'un album dans lequel elle était accompagnée par trois ou quatre des anciens musiciens de Muddy Waters, et ça s'est largement entendu dans ce que nous avons écouté.
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Bon, allez, hop, c'était un peu de blues français avec Paul Persson, que l'on diffuse finalement assez rarement ces temps-ci dans l'émission. Ça, ça date de 1992, ça s'appelait Le Bourdon. C'est au tour d'Eric Clapton maintenant de s'y coller dans cette émission. Il avait enregistré en 2004 un magnifique album en hommage à Robert Johnson, donc toute une série de reprises. Eh bien, aujourd'hui, c'est vers Red Hot que nous écoutons.

Sharon Jones and the Dap Kings, Slow Down Love. Retour à un blues un peu plus traditionnel, interprété cette fois-ci par Duke Robillard. Ça ressemble un petit peu à un titre bien connu, je vous laisse deviner duquel il s'agit. En tout cas, sa version à lui s'appelle Take a Little Walk With Me.

Dave Bruce. Alors, comment un jeune guitariste chanteur d'à peine 20 ans à l'époque a pu enregistrer un album aussi inspiré par des titres très anciens, comme là en l'occurrence T-Bone Walker? Je ne sais pas. She Walks Right In.

Rush enregistrait ici à Montreux un très bel album, une très belle vidéo aussi, hein. C'est sorti sous les deux formats. Et on retrouvait, alors là on ne les a pas entendus, mais on retrouvait avec lui des gens comme Eric Clapton ou bien Luther Allison. Là, c'était une reprise de B.B. King, Gambler's Blues.

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toute jeune artiste, chanteuse, guitariste aussi. Elle s'appelle Ali Venable et nous l'avons entendue ici avec Maybe Someday.

Je ne sais pas quand sera diffusée cette émission, mais il y a quand même fort à parier pour qu'elle ne soit pas synchrone avec la chanson que nous venons d'entendre, chanson de Noël. Chanson de Noël, mais interprétée par Aaron Neville, Louisiana Christmas Day.

0: Les Jelly Roll Kings avec en vedette Big Jack Johnson, mais derrière il y avait quand même d'autres artistes assez importants comme Sam Carr et Frank Frost qui étaient la vedette du titre. Voilà, donc l'émission va s'achever. Merci une nouvelle fois de l'avoir suivi. On se quitte en musique avec un blues qui cette fois-ci nous vient non pas du sud mais de Chicago. C'est le blues de Junior Wells, Help Me. À très bientôt.
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Merci Zoom. Et bienvenue à vous également si vous venez de débarquer en cours d'émission. On va

Yes. Donc si on n'aura pas avec ça, non. Et on va enchaîner là avec Sango. Son titre Terre à Terre. Écoute, écoute ça.

Eh, toujours chaud, chaud, chaud. Là, on vous embarque la destination Nairobi avec Manta, son titre Tog Life. Uh-huh. Yeah.

0: Yes.
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0: Zoom sur le rap avec Sana. Et là, c'est Strongman. Son titre Dodge.

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1: Hey. Et là, on va s'installer en Côte d'Ivoire avec Suspect 95. Elle est l'un des meilleurs rappeurs de sa génération actuellement. Son titre, Soumal.

0: Et on va enchaîner avec le vénère. C'est un titre Ibiri Woulé. Ça vient de la Guinée, ça.
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0: on va partir avec El Hadj Sherif, son titre Waka Flow, qui arrive juste après le titre de la jeune rappeuse congolaise Jessie B. Son morceau percé.
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0: Mais alors, vous faites quoi?
1: De la chanson pas chantée.
0: Bah vous chantez pas alors?
1: Non.
0: Bah donc c'est pas de la chanson.
1: Bah si, c'est de la chanson pas chantée. T'es con ou quoi?

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additif, accélérateur. Plastifiant et charge. Ce type d'apprentissage se caractérise par la passation d'une manche d'un contrat entre un artisan de bord de route et son apprenti. Un artisan de bord de route et son apprenti.

manche. Une manche. Ai-je déjà gagné une manche? As-tu déjà gagné une manche? Faire tourner en l'air. La vie animale se cache un peu. Se réveiller. Se réveiller perdu dans la campagne. Là-bas. Se réveiller là-bas dans la campagne. Perdu. Et expliquer comment. 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Transparent. D'un vert intense, la beauté, la diversité des sites, une vocation s'est émiettée, la vie balnéaire s'est défaite, tout a disparu, tout le monde a disparu, c'est gris. En parlant dans une partie du corps, notamment dans les yeux, dans une promenade, après le repas, la prononciation est normale, notamment dans des yeux, notamment dans des yeux, notamment dans des yeux, les points gagnés, les points perdus. Allons bon droit. Allons bon droit. 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

0: je vais la souffler aussi.
1: Alors, je vais être très précis ce matin. Alors, je crois que au-delà du mot qui a utilisé le, comment dire, en jargon bruxellois, alors, il faut que peut-être que... il faut que... De façon à ce que... Alors, et alors, il y aurait des gens aujourd'hui qui diraient, pourquoi précisément? Eh bien, oui, évidemment...

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2: D'accord, un, deux, vas-y!

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0: S'ils savaient, ces crétins, ce que j'ai pu penser. En écrivant ceci, ils n'en ont pas idée. Qu'invente-t-il de la sorte? Ce n'est pas ce que j'ai voulu dire, les ardeurs qui m'ont tant travaillé.
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